mettent les doigts. La, la, la, la, la, la, la. Ils sont toujours d'accord pour mettre un peu plus fort. 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

Un sanglier dévale la montagne. Rigide, ont-ils dit. Ivre et rigide. Et non sans raison. Oui, rigide. Tel ce sexe noueux comme un cep, tendu dans la nuit vers on ne sait quelle proie, obstinément dressée, gonflé d'une sève aveugle à ses fins. Ivre, oui, toujours et immensément, comme l'aube sur le parvis des villes où je dérive, ivre d'innocente exaltation et de sobre certitude. Émergeant de la taverne comme l'eau jaillit d'une résurgence, avec l'humilité de l'eau neuve et sa conviction limpide que l'océan est sien, avec les poissons et les algues, les îles, l'immensité du ciel, le goéland et l'albatros, le clapotis de la vague et le rugissement de la tempête. Ivre, mais droit, frêle et droit, tel le bateau naviguant au plus près dans l'air saturé d'iode. Mon crayon s'est arrêté et m'est tombé des mains, avec un tintement sourd sur le marbre qui m'a sorti de

Il y a si longtemps que je suis prisonnier du cocon de fine soie blanche où je m'acharne à écrire, à trier les souvenirs, à faire la part des choses, assis sur une chaise en bois dur face au marbre blanc de la table. Avec, au-dessus de ma tête, l'araignée qui me fixe de ses quatre paires d'yeux opaques et luisants comme des perles noires. Les cheveux gris qui encadrent mon visage hâve me tombent sur les genoux et se mêlent à ma barbe. Mes ongles longs et courbes laissent échapper le crayon. Mais bientôt la situation se renverse. Voilà que la table de marbre blanc devant laquelle j'étais assis, famélique et sans âge, je la vois d'en dessus, immaculée dans la lumière diaphane que filtre la blanche toile arachnéenne. C'est alors comme si l'araignée m'avait avalé, digéré, et que c'était avec ses yeux à elle, comme des perles noires, que je contemple la table et, posée sur son plateau, le crâne aux longs cheveux gris, abritant dans la cavité béante de sa bouche une langue écarlate qui s'agite sans trêve, comme pour parler encore, raconter, exorciser. Et ma pensée s'affole à l'idée que ce crâne aux longs cheveux blancs, à la langue écarlate et aux orbites grouillantes de verre aussi bleu que la turquoise n'est autre que le mien. Où l'intérieur, où l'extérieur, en ce monde grimaçant, où me voici la proie dont je suis le prédateur. Le crayon court, cherchant un fil conducteur, une faille dans la toile du rêve, par où m'extirper de ce cocon de soie où l'araignée me guette de ses quatre paires d'yeux aussi inexpressifs que des perles noires. Et je me souviens du jour où je me promenais, avec l'éternel fiancé, dans une garrigue brûlée de soleil surplombant la Méditerranée. Nous marchions en silence, absorbés chacun dans son rêve, traqués par la lumière crue qui vibrait jusqu'à l'horizon, au-dessus de l'azur inflexible de la mer. Quand soudain, je vis à mes pieds une petite boule qui chatoyait de mille feux. Je la ramassai avec empressement et la tendis à l'éternel fiancé. Noire fourmi du sang de l'encre courait sur le papier. Plume, où me mèneras-tu ? Dévidant la ligne comme fil d'Ariane. Ce n'est pas moi qui écris cela. Et l'écriture hachée, maladroite comme en accordéon, n'est pas non plus la mienne. Salomon est entré dans le temple. Il connaît son royaume. Le fleuve éternellement se jette dans la mer. Ceci non plus n'est pas de moi. J'ai dû m'assoupir, et l'araignée se sera glissée dans le cocon, chez moi, pour griffonner ses mots sur la page blanche. À force de mes pieds, elle aura contracté ma fièvre, et voilà qu'elle aussi fouille la nuit de sa torche, devient la proie des ombres. Quelle plus vaste matrice nous contient, moi et le blanc cocon de soie où l'araignée me tient prisonnier, écrivant fébrilement, assis sur une chaise en bois, dure, face à la table de marbre blanc, les cheveux longs et les ongles recourbés. Quelle plus ample enveloppe nous enferme, elle et moi, et le crâne à la langue écarlate et aux orbites grouillantes d'une vermine aussi bleue que la turquoise. Quelle membrane, quel arachnoïde nous héberge, moi dans mon cocon de blanche soie et l'éternel fiancé marchant dans la garrigue et me rendant le joyau brillant de mille feux que je viens de lui tendre. De quel geste supérieur, de quelle sublime parade, ce monde est-il la parodie ?

Le joyau qu'elle me rendit ne brillait plus. C'était une crotte de bique. Mais était-ce vraiment une déjection animale ou un joyau ayant épuisé tous ses feux comme la traînée éteinte d'une étoile filante tombée dans le vide ? Ou comme le souvenir du bond du jaguar

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cet ordre, Minoune, et je vous demande d'être

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J'aime les voir dressés comme deux chats à l'affût. Je pense à Raphaël qui les peignait tout blancs avec un peu de ciel et du soleil dedans. Je pense à Michel-Ange avec ses marbres blancs qui sculptait en louange pour les rendre vivants. J'aime quand il se dort aux caresses du vent sous ses soleils d'aurore à peine rougissants. Je sens comme ils crépitent sous ton sang chaud, sais-tu qu'ils sont plus beaux que des pépites? Je sens comme ils palpitent entre mes doigts, on dirait deux oiseaux pris dans le froid. J'aime comme ils rutilent quand tu les as mouillés, on dirait deux rubis qui brillent aux doigts d'un joaillier. J'aime les voir sourire au beau mois de mai, tout brillant de plaisir et quelque peu distrait. À les voir si joyeux, j'entends comme un gospel dans ce suc essentiel où ont bu tous les dieux.

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réveil matinal. Dans ma petite cabane. Au fin fond du Chili. Je sors. La montagne et l'espace s'ouvrent alors à vos oreilles.

tout autour de moi. La vie s'anime. Au-dessus de vos têtes culminent des sommets à près de 5000 mètres d'altitude.

3200 mètres d'altitude. Vers El Paso del Negre, qui culmine à 4800 mètres d'altitude. Énorme lac, balayé par le vent, un lac de couleur vert. Au-dessus de moi, c'est la planète Mars, du rouge, du jaune, du vert, de l'ocre, une palette de couleurs indescriptibles. Au bout du monde, dans les déserts et les hauts plateaux andins du Chili. C'est l'immensité, la haute altitude.

quelques montagnes multicolores à perte de vue. Ici, les volumes sont différents, uniques au monde. Grandeur des mesures, l'amphithéâtre de la nature.

voici un son extraordinaire. Extraordinaire parce que il est capté à 4700 mètres d'altitude. Au-dessus de moi, il y a des sommets rouges et aussi des sommets couverts de glace qui culminent à 6000 mètres et le point culminant là, c'est 6300. C'est immense, totalement immense. Je vais vous faire écouter quelque chose d'unique qu'on ne trouve que dans l'Himalaya et dans la cordillère. C'est ce qu'on appelle les pénitents de glace. Alors écoutez ça.

0: plutôt triangulaire. Des énormes blocs de glace. Vive. C'est tout lisse. Même avec les crampons, on aurait du mal à y tenir.
1: En fait, c'est les reliques des anciens glaciers qui se sont retirés et qui ont laissé ces blocs de glace plantés au milieu du désert rouge de ce Chili extravagant.

pénitent de glace. L'extravagance du Chili, de la haute, de la très haute montagne. Allez, quelques pas avec vos oreilles à 4700 mètres d'altitude. Ici, c'est la moraine. Et je peux vous dire que c'est hyper dur avec l'altitude de pouvoir marcher avec les deux micros. D'abord, tu fais un pas en avant, trois pas en arrière. Et ensuite, mais t'as l'altitude, quoi. Peut-être que on va venir me chercher. C'est quand même beau. Ah putain. Là, imaginez-vous, j'ai fait quoi, 15 mètres, hein. C'est bon que vous l'entendiez. Allez, encore un petit point d'appui. Et yo, j'ai l'impression que je suis plutôt dans l'émission de télé, là. L'autre con de... Comment dire, je sais pas comment s'appelle cette émission, là. Un mec qui est lâché au fin fond de la nature. En situation de survie. Bon, là, je redescends en arrière. Oh, putain. Je suis à quatre pattes. Un dernier petit souffle. On va faire comme sur la glace. Hein. Voilà. Et voilà. Retour sur la route. 15 mètres. Ça m'a pris 3 minutes. Et je suis totalement essoufflé. Ok. Ah. Ah. Montagne transcendantale chilien. Magnétisme à plus de 4000 mètres d'altitude et autour de moi des 6000 mètres. Le son du voyage.

0: Et combien de temps encore il va falloir pour goudronner la route jusqu'à Meaux?
1: C'est un tempo, unos 5 años más, porque hay pendiente un túnel, que el túnel consiste en 17 kilómetros de pura piedra.
2: Después va a ser un túnel final.
1: Van a terminar los caminos y van a construir el túnel, que ese va a ser el último paso del proyecto. Y ese va a ser el más demoroso.
0: Ils vont construire un tunnel.
2: Un tunnel à la fin, un tunnel de 5 ans de plus.
0: Eh ben, ça sera l'un des plus hauts tunnels du monde. Alors bravo aux Chiliens, parce qu'on ne fait pas autant nous en France, de quoi qu'on n'a pas des montagnes à 6000 mètres. Et gracias, muchas gracias.
2: De rien.
0: Il veut prendre une photo. Donc vous êtes en direct, auditeur, sur la route donc del Paso Negra. Voilà, on est en train de prendre la photo. Si. Et tout t'es gusta la montagne?
3: Si.
0: Mi también.
2: Super.
0: Super. Super.

4900 mètres d'altitude. Je longe une énorme langue glaciaire de pénitent. C'est un truc fou. C'est comme des dentelles de glace disposées en escalier. Avec des petites protubérances, aiguilles de glace, qui culminent à 1 mètre, 1,50 mètres du sol. Là, je me mets à l'abri du vent, au bord d'un pénitent, et écouter le son.

le sollicite. Et plutôt très sablonneux. Ce sont des débris de moraines glaciaires. Haute altitude.

Me voici dans le silence, andin, au milieu d'une mer de pénitents blancs, adossé au sommet ocre rougeoyant qui culmine à 6000 mètres d'altitude. Moi, je suis qu'à 4009. Et je gratte cette glace si particulière, témoignage des reliquats glaciaires qui se sont retirés. Mais on laissait ces pénitents. C'est blanc et translucide. C'est le son de l'au-delà, du bout du monde.

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0: pas mal un homme.
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3: RFI Matin, ça débute. Merci de nous rejoindre. Nous sommes le vendredi 21 août, 73 jours après. Le Cameroun retrouve son président, Paul Biya, de retour au pays hier après une absence prolongée, accueilli dans le faste à sa descente d'avion. Mais une longue période de siège vice qui interroge dans le pays. On en parle ce matin sur RFI. Mais avant, votre journal, Julien Coquel-Rohem. Bonjour Julien.
4: Bonjour Pierre. À la une de ce journal, c'est un projet qui compromettrait les perspectives d'une solution à deux États, les mots de quatre pays. La France, le Royaume-Uni, l'Allemagne et l'Italie qui ont appelé hier d'une seule voix à l'arrêt de l'expansion des colonies israéliennes en Cisjordanie occupée. Ils appellent notamment au retrait immédiat des appels d'offres pour la construction illégale de plus de 1000 logements à l'est de Jérusalem. À la une également, fuir la Russie au plus vite pour éviter d'être envoyé au front, alors que la crainte d'une mobilisation militaire grandit dans le pays. Une organisation d'opposition affirme faire face à l'explosion des demandes d'aide pour quitter le sol russe. Dans ce journal également, la suite de la COP17 sur la désertification et une solution ancestrale pour préserver les sols, le pastoralisme, et puis une émotion partagée des deux côtés de la frontière. Reportage à Zamboy, côté camerounais, après l'éboulement meurtrier de la mine du même nom, côté centrafricain.
3: L'Ukraine tient donc son 5e ministre de la Défense en 4 ans.
4: C'est tout à fait exact, Pierre, mais on va d'abord parler de ce communiqué conjoint donc de l'Allemagne, de la France, de l'Italie et du Royaume-Uni qui ont demandé hier à Israël de mettre fin à l'expansion des colonies en Cisjordanie occupée. Elle s'accélère inexorablement depuis la série d'attaques terroristes du 7 octobre 2023, tout comme les violences contre les civils palestiniens. Plus de 1000 d'entre eux ont été tués par des colons ou des soldats en moins de 3 ans. Et la colonisation du territoire pourrait franchir un cap avec les premiers appels d'offres lancés cette semaine pour l'immense projet E1 à l'est de Jérusalem. C'est ce chantier de plus d'un millier de logements que vise tout particulièrement le communiqué de Paris, Berlin, Londres et Rome. Ils appellent tous les quatre au retrait immédiat de ces appels d'offres, François-Damien Bourgerie.
5: À un moment où la Cisjordanie connaît une instabilité grave, cette décision est d'autant plus préoccupante, écrivent les auteurs, pointant les violences sans précédent commises par des colons et les sérieuses restrictions imposées à l'économie palestinienne. Pour eux, la construction de cette nouvelle colonie compromettra les perspectives d'une solution à deux États parce qu'elle coupera la Cisjordanie en deux. Un avis partagé par le ministre belge des Affaires étrangères sur le réseau social X qui dénonce une décision inacceptable. Le programme E1, approuvé l'année dernière, prévoit la construction de quelque 3400 logements sur une zone de 12 km² entre Jérusalem-Est et la colonie de Maale Adumim, mais gare aux entreprises qui pourraient être intéressées par le projet, elles doivent être conscientes des conséquences juridiques et réputationnelles, écrivent les signataires du communiqué, notamment du risque de se rendre complice de graves violations du droit international.
3: Dans la région, toujours, l'Iran accuse Washington de terrorisme économique.
4: Après l'annonce hier aux États-Unis des sanctions les plus sévères de l'histoire contre Téhéran, le secrétaire américain au Trésor Scott Bessent attendra lundi pour détailler ces mesures, mais il affirme déjà qu'elles permettront de faire chuter le régime iranien sans passer par de nouvelles opérations militaires. Scott Bessent, qui menace par ailleurs tout pays tenté de ne pas soutenir cette guerre économique, il appelle notamment la Chine à se mettre au diapason, alors que Pékin représentait en 2024 plus d'un quart des échanges commerciaux de l'Iran et que Téhéran continue d'exporter vers le pays de grandes quantités de pétrole via sa flotte fantôme.
3: À l'actualité ce matin, c'est aussi l'Ukraine à nouveau endeuillée.
4: Par une nouvelle frappe massive de drones et de missiles russes hier à Kiev, la capitale, et dans sa région, 16 personnes tuées par les attaques qui ont notamment endommagé, selon Volodymyr Zelensky, des immeubles résidentiels, un hôpital pour enfants et une école. Le président ukrainien attend toujours le verdict de Donald Trump qui avait affirmé qu'il autoriserait la production de missiles Patriot en Ukraine. Avant de revenir sur sa décision en affichant ses hésitations, Volodymyr Zelensky fustige l'absence de réaction du monde alors que Moscou investit selon lui dans l'escalade. Il indiquait il y a quelques semaines avoir ainsi reçu des renseignements clairs indiquant que la Russie préparait notamment une nouvelle mobilisation militaire. Et ce scénario commence à inquiéter côté russe. Une entreprise d'aide à l'émigration fondée par un opposant en exil affirme que les demandes pour quitter le pays ont fortement augmenté ces dernières semaines. Des Russes qui cherchent à partir avant l'automne, de peur d'être envoyés sur le front, Sofia Katsenkova.
1: Quitter la Russie avant qu'il ne soit trop tard. Depuis plusieurs mois, c'est l'inquiétude qui revient souvent dans les messages reçus par Relocats, un site qui conseille les Russes cherchant à quitter le pays. En début d'année, la plateforme recevait 10 à 20 demandes par jour, mais depuis cet été, Alexandra Nazarova de l'agence affirme recevoir plus de 120 requêtes par jour.
6: Avant, les gens nous écrivaient pour des raisons bien précises, parce qu'ils étaient vraiment touchés de près, mais aujourd'hui, c'est plus un sentiment généralisé. Il est impossible de vivre ici, il faut partir. Et puis bien sûr, la peur de la mobilisation, on nous écrit beaucoup à ce sujet.
1: La Russie n'a pas annoncé de mobilisation militaire, mais les récentes rumeurs d'une possible annonce après les élections législatives en septembre alimentent les craintes.
6: Les hommes écrivent plus souvent qu'ils doivent partir de toute urgence avant l'automne pour éviter d'être mobilisés si cela devait arriver. On reçoit également des messages de futurs conscrits, c'est-à-dire des jeunes de 17-18 ans qui ont très peur. Les femmes écrivent aussi, mais très souvent, pour leurs fils, leurs maris, leurs compagnons ou leurs frères. La plupart du temps, les demandes proviennent de personnes âgées de moins de 40 ans.
1: L'Arménie, la Serbie et la Géorgie restent les destinations privilégiées pour les Russes. Elles sont rapidement accessibles et permettent plus facilement de s'installer.
4: Sofia Katsenkova.
3: RFI 13h06 à Oulan-Bator.
4: La capitale de la Mongolie où la COP17 sur la désertification se poursuit et où 400 organisations de la société civile venues de 80 pays ont appelé hier les États à considérer la restauration des terres comme un outil pour la paix. Comment lutter contre la sécheresse et la dégradation des sols favorisée par le réchauffement climatique causé par l'activité humaine? Une partie de la solution réside dans une pratique ancestrale souvent mise en avant, le pastoralisme, qui existe partout sur la planète et s'avère bénéfique sur bien des plans. Exemple dans la savane du Cap Laoussaï à La Réunion, où 280 hectares protégés ont été transformés en pâturage. Reportage Lola Fourmi.
7: Accompagner 200 chèvres et boucs dans la savane pour se régaler d'arbustes et de buissons, c'est le quotidien de Boris Astourne, éleveur de race locale et maraîcher bio.
8: Ils ont couru sous un, on appelle ça un touffe zépina, une espèce exotique envahissante, qui est dangereuse, elle a des grandes épines, elle a la grandeur d'un doigt.
7: Parce qu'ils adorent.
8: Parce qu'ils adorent ça. Ça contribue à préserver le paysage parce qu'on les fait manger les espèces exotiques envahissantes qui sont en train d'envahir le milieu. Ça permet aussi de réouvrir et de maintenir des sentiers ancestraux. Ça permet aussi par le broutage et le piétinement de lutter contre les incendies.
7: Boris Astourne pratique l'éco-pastoralisme ici depuis 2018 et les vertus sont nombreuses, abonde Fanny Karasoumé, ingénieur agronome et chargée de mission pour l'autonomie fourragère de La Réunion.
9: Les animaux, quand ils vont piétiner, ça va permettre de décompacter le sol. Donc en fait, l'eau va s'infiltrer plus rapidement et permettre d'avoir plus d'eau disponible pour les plantes. Et ensuite, les animaux, quand ils vont pâturer, ils vont faire des bouses, ils vont faire des crottes, ils vont fertiliser. Donc en fait, en fertilisant, on aide les plantes à se développer et donc on lutte contre la désertification et le fait qu'avec la sécheresse, il n'y ait plus du tout de plantes.
7: Autre point fort, les cabris pays, comme on les appelle ici, vont aussi brouter dans certains vergers, ce qui évite aux producteurs d'utiliser des intrants chimiques ou des débroussailleuses. Lola Fourmi, La Réunion, RFI.
3: Un deuil partagé des deux côtés de la frontière entre le Cameroun et la Centrafrique. Les suites de l'éboulement meurtrier à Zamboy.
4: Dans le site minier du même nom situé côté centrafricain, au moins 49 morts selon le gouvernement. Même si des témoins et proches de victimes évoquent un bilan de plus d'une centaine de décès, les deux villes des deux côtés de la frontière s'appellent Zamboy. Et cette proximité n'est pas que géographique. Les orpailleurs camerounais passent régulièrement en Centrafrique pour travailler et trois d'entre eux au moins sont décédés dans l'éboulement. L'émotion est vive dans leur rang, comme a pu le voir notre correspondant Emmanuel Juntap.
10: J'étais là, j'ai vu vraiment la tragédie.
11: Ibrahim Sadou est lui-même orpailleur. Travaillant sur le site de Zamboy, côté camerounais, il a traversé la frontière pour porter secours aux victimes.
10: Tous mes amis sont morts, c'est tragique. Je n'ai même pas dormi, j'ai secouru, j'ai déterré les cadavres que je n'ai jamais fait dans ma vie. J'ai perdu mon voisin, vraiment un jeune gars de 25 ans au moins.
11: Aladji Mohamedou Ba, le propriétaire du site minier côté camerounais, se dit lui aussi affecté par ces événements.
12: Dès que telle chose est arrivée, je les ai dit que vraiment ça ne sert à rien. Il faut qu'on se calme. On fait quand même deux jours vraiment de deuil comme nos frères. C'est moi-même qui les ai dit que vraiment on arrête un peu l'activité parce que ça fait très mal.
11: Parmi les victimes, justement, Alidou, un orpailleur camerounais, compte pas moins de 3 proches.
13: Il y a mes amis qu'on a fréquentés même ensemble qui est décédé aussi, Aoudou et Commando aussi, et tous ils ont décédé. On a fréquenté ensemble, on travaille ici même ensemble, on travaille là-bas aussi ensemble, et ils ont décédé.
11: D'ordinaire, le chantier minier.
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2: Bonjour, ici Herb Diwois et c'est l'heure de l'interview avec au studio Lucille Stahl. Bonjour.
3: Bonjour.
2: Et Sylvain Frévent.
4: Bonjour.
2: Bonjour vous deux. Vous êtes avec nous pour nous présenter donc cette organisation proposée avec 1, 2, 3, Plouf, organisée par l'association A Plouf. Ça se déroulera donc le dimanche 6 septembre à partir de 9h. Avant tout, alors chacun de vous, à commencer par vous Sylvain, vous êtes l'initiateur de cet événement et coordinateur également de cette organisation. Et quant à vous Lucille, vous êtes en charge de la partie cycle de cet événement. Donc on peut peut-être commencer par nous décrire ou de nous présenter cette association A Plouf.
4: A Plouf, c'est une association qu'on a créée il y a à peu près 3 ans avec à la base essentiellement les usagers de la piscine. Et on a des statuts assez larges, mais le but c'est de faire bénéficier le sport au maximum de personnes. Donc on a créé rapidement après dans cette association une section triathlon pour permettre à faire un groupe de sport un petit peu à l'année. Donc le triathlon, normalement, c'est un enchaînement de 3 disciplines. C'est la natation, le vélo et la course à pied. Et nous, comme on ne peut pas nager toute l'année, on fait les disciplines en fonction des saisons. Donc on propose la natation quand la piscine est ouverte. Et après, le printemps et l'automne, on fait du vélo et on enchaîne avec de la course à pied. Et l'hiver, le vélo, ça devient compliqué. Donc on fait plutôt de la course à pied. On enchaîne un peu avec de la préparation physique générale. On va dire que c'est tout ce qui est du renforcement musculaire, mais aussi associé à tout ce qui est proprioception, des bonds, des sauts pour garder l'équilibre et en même temps du physique pour le quotidien.
2: Vous-même, Sylvain, êtes pratiquant d'activités sportives ?
4: Oui, moi je suis assez pratiquant d'activités sportives. Je pratique toutes ces activités-là, que ce soit la natation, course à pied, vélo. Moi je suis du coup maître nageur à piscine de Die, entraîneur de triathlon et moniteur de ski de fond. Donc je fais beaucoup de sport d'endurance et je le pratique et j'enseigne pas mal de disciplines sportives.
2: Lucille, vous-même donc pratiquez la bicyclette sous divers aspects, j'imagine.
3: Oui, moi j'ai découvert A Plouf pour son activité triathlon. Donc A Plouf,

0: On l'a créée en 2024.
1: Donc, c'est une jeune association avec pas mal d'adhérents, j'imagine, aussi.
0: C'est une très jeune association. On a à peu près une cinquantaine d'adhérents en tout. Et après, voilà, dans la section triathlon, cette année, il y en avait une trentaine. Et après, une vingtaine d'adhérents qui utilisent plutôt la section piscine, on va dire, natation. Et cet hiver, pour la première fois, on a aussi proposé des cours de ski de fond. Et là, il y avait une dizaine d'adhérents à peu près pour la partie ski de fond, ski nordique, skating. Et voilà. Et de là, de ce petit groupe qu'on a créé, il y avait la première année aussi des enfants. Et c'est pour ça qu'on a voulu créer un petit événement autour de ce sport qui n'est pas forcément très connu dans le Diwa. Et le petit événement qu'on a voulu créer, c'est un triathlon, on va dire, ouvert pour tous, très facile d'accès. Et c'est pour ça qu'on a fait une petite course enfant et une course, on va dire, ado-adulte, avec des distances tout à fait accessibles. Le but de l'association, c'est vraiment pas de faire du haut niveau et de la compétition, c'est de faire de la pratique sportive pour tout le monde et que tout le monde s'y retrouve en faisant du sport et en se faisant plaisir sans avoir un but de résultat.
1: Voilà, ce n'est pas de la compétition, mais plus une participation, un moment à passer avec d'autres.
0: Exactement, oui. Et comme vous dites, avec d'autres, le triathlon ado-adulte, c'est un triathlon qui se fait en équipe. Donc, on part entre 3 et 5 personnes, c'est des équipes entre 3 et 5 personnes, et ils partent ensemble et ils finissent ensemble. Donc, c'est pas chacun pour soi, on constitue en équipe, ou si on n'a pas constitué, nous, on peut aider les personnes à constituer des équipes. Et ils le font, toute l'épreuve, enchaîner les trois disciplines ensemble, regroupés, et ils s'aident si besoin dans les différentes disciplines.
2: Et donc peut-être le format cette année, donc c'est toujours un format XS, on appelle ça un format XS de triathlon. Donc les épreuves qui s'enchaînent, on a 400 mètres de natation, puis 10 km à vélo et enfin 2,5 km en course à pied. Donc tout ça avec un départ à la piscine de Die. Et ensuite, on navigue dans Die et puis dans les jardins des Perriers.
1: Il y a aussi cette pratique proposée pour cette journée qui sollicite les gambettes. Hein, vous le précisez sur votre affiche. Alors, il y en a pour tous les âges. Hein, il y a donc des propositions en fonction des âges. La première catégorie des petites gambettes, c'est entre 8 et 11 ans, avec de l'individuel ou en relais. Alors, pareil, hein, il y a un circuit, enfin des compétitions, des activités. Alors, je rappelle, pour celle des petites gambettes, c'est 100 mètres de natation avec deux allers-retours dans le bassin, j'imagine. Et puis 2 km de vélo et 1 km de course à pied, tout ça, dans le centre-ville en quelque sorte.
0: On sera plutôt, pour les enfants, on va vraiment rester côté piscine et camping, Perrier un petit peu. En gros, le départ se fait à la piscine, après ils font du vélo dans les Perriers et quand ils reviennent à la piscine, ils font le tour, on va dire, du camping. Et l'arrivée, elle va se faire au niveau de la guinguette de Justin.
1: Alors, pour cette participation des petits, le rassemblement se perd à partir de la piscine, hein, de Die. Est-ce qu'il y a une heure précise de rendez-vous ?
0: Alors, le départ de la course, c'est à 10h. Nous, on accueille les participants à partir de 9h. Donc, les gens peuvent arriver avant 9h. Et on va dire le briefing, l'explication pour les enfants de la course ou le regroupement en général, il se fait juste un quart d'heure avant le départ. Donc, il faut avoir posé le vélo, il faut être prêt un quart d'heure avant. Donc, il faut arriver au plus tard une demi-heure avant la course, c'est-à-dire à 9h30. 9h30, c'est vraiment au plus tard. Arriver entre 9h et 9h30, c'est confortable.
1: Et par rapport à cette sollicitation d'activité, est-ce que vous fournissez un peu de matériel ou alors chacun amène sa bicyclette, sa tenue de baignade ou ses chaussures ?
2: Chacun vient effectivement avec son matériel. Et d'ailleurs, c'est l'avantage quand même de ces trois disciplines. Hormis le vélo, ce sont trois disciplines qui sont assez peu exigeantes en termes de matériel. Bah, la natation, un maillot de bain suffit. Et puis la course à pied, des chaussures. Donc c'est... Ce sont des activités qui sont vraiment abordables. On peut aussi, les gens peuvent se prêter des vélos s'ils ont besoin de se prêter les vélos. Voilà.
1: Le 1, 2, 3, plouf, c'est la première date d'événement ?
0: C'est la deuxième année. On a déjà effectué cet événement l'an dernier exactement. Pareil, le premier dimanche de septembre, le lendemain du forum des associations.
2: C'était un grand succès.
0: On a D'ailleurs, eu la chance avec une super météo.
1: Vous y serez présent au forum également ?
0: On y sera aussi présent au forum, oui.
1: Et là, vous prendrez des inscriptions pour les activités, je pense.
0: On prend des inscriptions pour les activités à l'année. On donnera des informations aussi pour le triathlon. L'an dernier, le jour du forum, les inscriptions pour le triathlon étaient complètes pour les adultes, pas pour les enfants. Du coup, on n'a pas pu prendre d'inscription pour l'événement du lendemain pour les adultes. Mais on verra cette année si ce sera complet avant.

0: avant le forum des associations ou pas?
1: Les activités, enfin du moins, l'événement se terminera à peu près à quelle heure en estimation?
2: En fin de matinée, donc là, c'est ça, hein, l'année dernière on a terminé en fin de matinée et d'ailleurs est offert aux coureurs un buffet, hyper bon.
1: Les départs semblent être... il y aura un décalage entre les petits et les grands,
2: oui, c'est
1: j'imagine.
2: Pas le même,
1: ouais.
0: C'est ça, les adultes, enfin ados-adultes, à partir de 12 ans, la course en relais, en équipe, pardon, le départ, il se fait à 11h. Donc un peu comme les enfants, un briefing un quart d'heure avant au niveau de la piscine pour l'explication des parcours et de l'événement. Et là, cette année, pour qu'il y ait un peu moins de monde en même temps à la piscine, les départs ils vont se faire ce qu'on appelle en contre-la-montre. Ils ne vont pas tous partir en même temps, les adultes. La première équipe va partir et après, il y aura un décalage de 1 minute ou 30 secondes. On verra sur le nombre d'équipes qu'on a d'inscrits. Et donc, les arrivées, en gros, les participants les plus rapides vont mettre moins d'une heure pour faire l'événement. Ceux qui vont être un peu prendre leur temps, ils vont mettre peut-être aller 1h15 grand maximum. Donc à midi et quart, midi et demi, tout le monde est largement arrivé et le temps de faire un petit buffet à la fin, bon, et discuter un petit peu et prendre son temps avant de rentrer. Mais oui, en gros, à 13h maximum, tout est fini, quoi.
1: Justement, à la suite de la première édition en 2025, est-ce que cela vous a permis des prises de contact avec des nouveaux sportifs dans les activités que vous proposez ?
0: Oui, il y en a quelques-uns qui ne connaissaient pas forcément l'association, qui est pourquoi avec juste une année de vie, on va dire la section triathlon. Et donc quelques-uns se sont renseignés pour l'association après le triathlon. On a eu quelques intéressés, ils sont venus et ils sont restés. Donc ça a permis de faire vivre aussi l'association toute l'année.
1: Lucille, vous-même donc opérez la gestion des cycles dans cette proposition. Est-ce qu'il y a, pareil, d'autres associations qui sont en corrélation avec cette activité sportive et avec lesquelles vous travaillez tout au long de l'année?
2: Non, pour le... En fait, simplement, moi, je m'occupe simplement de l'itinéraire qu'on fait à vélo et de la coordination des bénévoles, parce qu'il en faut quand même pas mal sur tous les points de bifurcation. Ensuite, non, on travaille avec l'association Aplouf sur cet événement, pas spécialement, sous tout contrôle Sylvain, on n'est pas spécialement en relation avec d'autres associations, même si chacun individuellement, on peut faire partie d'autres associations.
1: Au niveau des bénévoles, vous êtes en assez bon nombre ou alors il y a encore une demande?
2: Au final, il faut quand même qu'on soit une quarantaine, je crois, à peu près, pour assurer tous les points de contrôle. Et donc, oui, on était suffisamment l'année dernière. Je pense qu'on sera suffisamment aussi cette année. Mais s'il y a des personnes intéressées, elles peuvent nous contacter, bien sûr.
1: D'autant les parents, par exemple.
2: Pour les enfants, oui, les parents.
1: Il y a les parents qui accompagnent, certains parents accompagnent.
2: Oui, oui. Enfin, faut anticiper pour qu'ils connaissent l'itinéraire, qu'on sache où les placer, etc.
1: D'accord.
2: Les parents, ils sont plutôt là pour encourager les enfants.
1: Donc il y a un préparatif en amont. Vous estimez à une bonne journée, j'imagine.
2: On a fait plusieurs réunions, donc c'est plutôt sous forme de plusieurs réunions de 2 heures, presque toute l'année en fait, hein, pour anticiper cet événement.
1: L'association Aplouf, donc c'est le désir d'une constitution de combien de personnes qui elles-mêmes pratiquent des activités, et c'est aussi la manière de transmettre le goût de l'activité sportive.
0: À la base, on était une dizaine de personnes à vouloir créer cette association, et maintenant on dirait il y a une bonne vingtaine de personnes qui sont assez investies, qui font du bénévolat, on dirait en plus que de la pratique. Et en tout, on est largement, si on compte tous les adhérents, cette année, je n'ai pas encore fait le total, mais il y a au moins 70 personnes qui gravitent autour, qui participent à un sport, à plusieurs sports que propose l'association. Mais ouais, on a pris entre 60 et 70 personnes, je pense, cette année.
1: Et puis, nous passons donc à la grande partie, celle des adultes, du moins à partir de 12 ans, donc adolescents, adultes. Pareil, il y aura les mêmes propositions, mais avec, comme disait Lucille en début d'émission, des distances beaucoup plus grandes. Pareil, par rapport aux adultes, est-ce que certains ont pris goût à la suite de la première édition de...
2: Et oui, c'est vrai qu'il y a des personnes qui se sont testées pour la première fois au triathlon l'année dernière, et qui n'avaient jamais peut-être même osé se dire « Tiens, je vais faire un triathlon, c'est à ma portée. » Et donc, qui ont testé cette opportunité-là dans le DIWA. et qui reviendront cette année parce que l'ambiance est plutôt est sympathique. Elle est sportive, oui, mais il n'y a pas de pression quelconque pour obtenir un résultat particulier. C'est en équipe, donc les gens s'entraident. Parfois, on en a vu l'année dernière même qui se portaient parce qu'il y en a qui sont moins bons à la course à pied qu'à la natation, par exemple. Donc, il y a beaucoup d'amusement aussi sur cet événement sportif.
1: Lucille, vous-même, donc, pratiquez la bicyclette. Est-ce que tout au long de l'année, vous exercez aussi une activité à destination des plus jeunes ou des adultes pour soit les initier ou alors peut-être juste de se retrouver aussi?
2: Alors, donc, moi, je suis les activités d'Aplouf, toutes celles qui sont proposées, d'ailleurs, de la natation, la course à pied, le vélo et puis le ski de fond. Certaines activités, je les pratiquais déjà auparavant. De manière autonome et d'autres j'y suis revenue parce que j'avais peut-être même une appréhension à, je pense à la natation en particulier et en fait c'est vraiment Aplouf qui m'a permis de me remettre dans l'eau alors que j'étais pas forcément attirée par cette activité et, mais sans doute par une appréhension liée à l'éducation que j'ai pu avoir autour de la natation qui correspondait pas vraiment à ce qu'on peut proposer aujourd'hui de beaucoup plus agréable et beaucoup plus positif.
1: Par rapport à ces activités, aussi, il y a une question que je voulais vous poser, c'est l'origine du triathlon. La connaissez-vous et pourquoi ce choix de ces trois compétitions?
0: C'est l'origine qui est en gros notée sur les livres, c'est les Américains, l'armée américaine, en stage à Hawaï chez les GI du coup. Ils se demandaient quel était le sport le plus dur. Donc, pour se tester, ils ont enchaîné les trois sports. Et c'est comme ça qu'est né ce sport-là. Et maintenant, la Fédération française de triathlon, on nomme toujours le triathlon, mais en gros, c'est la Fédération française des sports enchaînés. Donc, ça peut aussi comprendre d'autres sports, tant qu'à partir du moment où il y a deux sports qui s'enchaînent derrière l'un après l'autre. Et bien, la Fédération couvre tous ces sports enchaînés. Donc, ça peut être du duathlon, par exemple, qui est assez connu, vélo, course à pied. Ça peut être vraiment plein, il y a plein d'itinérances. Maintenant, il y a des choses qui se font, par exemple, escalade, tir à l'arc. C'est du sport aussi enchaîné, et c'est la Fédération française de triathlon qui gère tout ça. Donc le triathlon, voilà, c'est quelque chose qui parle un peu plus aux gens, mais maintenant on parle plutôt de sport enchaîné, et après on peut varier les plaisirs du sport enchaîné. Ça peut être aussi en version nordique, on peut avoir du ski de fond au milieu du triathlon, à la place du vélo par exemple, ou à la place de la natation. C'est quelque chose qui est assez large maintenant et qui devient autant dans les différentes distances proposées que dans les différents sports proposés.
1: Ces participants eux-mêmes pratiquent tout au long de l'année pour justement essayer de trouver la meilleure énergie pour cette journée.
0: Alors pour l'événement, il y a des gens qui vont pratiquer toute l'année et qui seront très contents de mettre, on va dire, en valeur leur entraînement. Il y a des gens qui ne vont pas du tout s'entraîner. On est vraiment sur un public très hétéroclite en termes d'envie, en termes de conditions physiques. Et le but, c'est que tout le monde se fasse plaisir. Il n'y a pas de règles, on ne peut pas te donner de règles. Il y a pas, c'est très, très variable suivant les personnes.
1: Ces activités sont, vous parliez de fédération, est-ce que une fédération en particulier gère ou prend... porte ce triathlon?
0: Oui, la Fédération française de triathlon, là, du coup, la section triathlon de l'association Aplouf, on adhère à la Fédération française de triathlon, qui couvre aussi l'événement et qui couvre les pratiques à l'année, et qui permet d'être couvert, on va dire, légalement en termes d'assurance, et aussi qui propose de la formation pour les entraîneurs au fil de l'année, si on veut se former plus à des thématiques particulières.
1: Et par exemple, par rapport à l'année dernière, est-ce que vous avez peut-être distingué quelques personnes qui étaient peut-être intéressantes à amener plus à s'entraîner ou à s'exercer?
0: Alors, moi, je suis pas du tout dans emmener les gens à s'améliorer, on va dire, s'ils n'ont pas l'envie. C'est les gens qui viennent à nous et s'ils veulent continuer à faire du sport et à progresser, ils viennent, ils se font plaisir. Mais on n'est pas là en mode repérage et emmener la petite perle, on va dire, au plus haut niveau qu'elle peut. Le but, c'est vraiment du plaisir et l'amélioration de la condition physique. Si le plaisir est là, s'il n'y a pas de plaisir, on ne cherche pas à aller plus loin.
1: Alors, c'est pour tous les âges, hein, à partir de 8 ans. Il y a des personnes qui peuvent être plus anciennes aussi pour y participer.
0: Oui, oui, du coup, là pour l'événement, il y a un parcours 8-11 ans, et après 12 ans et plus, et le plus, il n'a pas de limite. Et on a une pratiquante de l'association à Plouf qui a plus de 75 ans. Elle pratique la partie natation, mais elle est là très régulièrement, et on a des pratiquants du coup de tout âge.
1: Est-ce que c'est la deuxième édition? Est-ce que à chaque fois, vous tenterez peut-être d'amplifier cette proposition en proposition d'activité, de compétition?
2: Peut-être que déjà sur le nombre de personnes qui peuvent participer au triathlon, l'année dernière, on avait une jauge qu'on a augmentée cette année, parce que justement, il y a pas mal de personnes qui n'ont pas pu s'inscrire et qui étaient un petit peu frustrées. Donc on est passé de pour le format adulte de 50 à 80. C'est pour ça aussi que le départ au niveau de la natation est échelonné, puisqu'on peut pas être 80 dans la piscine en même temps. C'est pas possible. Et on verra, on se reposera la question à l'issue de cet événement. Qu'est-ce qu'on fait? Est-ce qu'on fait différemment? Est-ce qu'on refait? Est-ce qu'on fait autre chose?
1: Alors, ces inscriptions se font en amont ou sur place le matin de cette date?
2: Pour les adultes, en tout cas, on préconise quand même de faire des inscriptions en amont, parce que l'année dernière, sur place, c'était trop tard, vu l'engouement autour de cet événement. Donc, on a un site, on pourra peut-être vous donner par écrit peut-être les références.
1: Sur Eloasso, vous avez donc une page, je mettrai le lien de cette page pour pouvoir vous y inscrire. C'est gratuit?
0: Non, il y a une participation pour les enfants, c'est 7 € par enfant l'inscription, et pour les adultes, enfin ados-adultes, c'est 12 € par personne, par pratiquant.
1: Voilà, parce que cette organisation nécessite quelques investissements, j'imagine.
0: Oui, il y a une petite partie qui part aussi un peu à la Fédération française de triathlon pour couvrir l'événement, et après, comme on offre un ravito assez généreux sur la fin, et ben voilà, faut participer à tout ça.
1: Et puis, donc, une adresse aux triathlètes, il y aura un matériel à se munir, maillot de bain, lunettes de piscine, un vélo en bon état de fonctionnement, ça vous paraît important?
2: Ça facilite les 10 km.
1: Oui, avec des freins, donc. Et voilà. Puis, un casque également, et des chaussures de sport, t-shirt, shorts pour les courses à pied. Sur le parcours, il n'y aura pas de ravitaillement.
2: Non.
1: Ce sont des compétitions qui ne sont pas très longues en durée, donc je pense qu'une personne... Il n'y aura même pas de quoi se désaltérer, peut-être, ou alors vous préconisez justement aux participants de se munir de quoi boire.
2: Oui, voilà. De toute façon, sur les vélos, les personnes peuvent avoir leur gourde, si elles ont besoin, leur bidon. Ensuite, quand ils quittent la piscine, si vraiment quelqu'un a soif, il peut aussi aller boire. Ça lui fait perdre du temps, mais bon, c'est pas grave. Et puis, le retour se fait toujours à la piscine où il y a bien sûr de l'eau.
0: Entre chaque sport, en fait, ils repassent tous à ce qu'on appelle une aire de transition, où il y a le matériel qui est disposé, que ce soit le vélo, les affaires de course à pied. Du coup, on peut juste placer une bouteille au niveau de notre aire de transition et boire entre les trois sports. Ou le plus simple, pour moi, je pense que c'est d'avoir une bouteille sur le vélo et boire pendant le vélo.
1: À l'issue de ces épreuves, donc une collation pour les participants. C'est une association ou c'est vous-même qui gérez cette partie
2: Des bénévoles aussi de l'association. Donc on a Léa notamment, mais d'autres aussi qui assurent cette collation qui est vraiment parfaite. Je ne sais pas comment le dire autrement.
1: En tout cas, tout le monde est ravi à l'issue de ce que vous aviez constaté pour le premier événement.
2: Oui, l'an passé, il y avait vraiment une grande satisfaction de tout le monde. Par l'esprit, en fait, qui est généré par cet événement, n'est pas une compétition, voilà, mais qui est un événement sportif. Et on a vraiment vu la joie dans les personnes qui ont participé à cet événement. C'était très satisfaisant.
1: Est-ce que c'est assez important comme travail pour organiser cet événement? Ou alors, est-ce que vous tendrez à peut-être mettre un événement par saison en fonction des... vous parliez de biathlon avec le ski. Est-ce qu'il y a peut-être des réflexions sur ce genre de concours pour l'hiver ou le printemps?
0: Donc ça demande quand même assez de travail, c'est un événement. Enfin, ça prend du temps, comme disait Lucille très bien tout à l'heure, on l'échelonne un peu sur toute l'année. Et évidemment, la veille et le jour J, il y a vraiment beaucoup plus de travail. Et moi, je pense à un autre événement, mais on ne sait pas encore si on va le mettre en place, quand. Et c'est ce qu'on appelle un run and bike. Donc là, c'est deux participants ensemble. Ils ont un vélo pour deux et ils alternent avec ce vélo entre courir et faire du vélo. Et ça peut être des distances assez variables, entre quelques kilomètres jusqu'à un tour du Diwa, par exemple. Et voilà, c'est un événement que j'ai dans la tête, mais qui n'est pas du tout encore, qui est pas du tout encore prévu. Et c'est quelque chose qu'on peut faire assez facilement en partant de Die, même du centre-ville de Die, et qu'on peut faire un peu à toute saison.
1: Sylvain, vous-même, donc, êtes plutôt moniteur de natation. C'est une activité qui se déroule de juin à septembre, principalement.
0: En effet, moi, je suis un maître nageur du coup à la piscine de Die, et la piscine de Die, elle est ouverte de début juin jusqu'à, si tout va bien, le troisième week-end de septembre.
1: Et donc, lors de cette période, est-ce qu'il y a des temps réservés pour justement des activités avec des enfants à la charge pour qu'ils puissent s'exercer à la natation?
0: Alors, y a beaucoup d'enfants, tous les enfants de l'école, des écoles de Die viennent à la piscine avec le temps scolaire. Donc là, on accueille tous les primaires plus les collégiens. Et après, mon collègue et moi, mais ça, en tant que maître nageur, c'est pas forcément avec l'association, on propose des cours de natation. Et avec l'association, pour l'instant, ce qui est proposé en plutôt orienté entraînement natation, c'est plus pour les adultes. Et en effet, c'est les soirs, enfin deux soirs par semaine après la fermeture de la piscine, on encadre des adultes qui viennent nager pour se perfectionner, s'améliorer, se faire plaisir à nager. Des longueurs, voilà, c'est quelque chose qui est fait depuis quelques années. C'est un peu avec ce groupe-là qu'on a créé l'association. C'est quelque chose qu'on fait depuis 5 ans maintenant, la natation adulte.
1: Eh bien, je vous remercie tous deux, Lucille Stahl et Sylvain Frévent, d'être venus sur RDIWA pour nous annoncer donc 1, 2, 3 Plouf, organisé par l'association Aplouf. Ce sera le dimanche 6 septembre avec une pratique du triathlon et avec un lieu de rendez-vous qui sera celui de la piscine municipale de Die. Je vous souhaite une bonne soirée.
2: Merci.
0: Merci.
1: Au revoir. Au revoir.

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3: Et à la une, l'appel commun de 4 pays pour demander à Israël de mettre fin à l'expansion de la colonisation illégale en Cisjordanie occupée. Paris, Londres, Rome et Berlin demandent notamment à l'État hébreu de renoncer au projet E1, le chantier de milliers de logements à l'est de Jérusalem, qui pourrait couper la Cisjordanie en deux. Les détails dans un instant avec Frédéric Misselin. Et notre dossier du jour avec Nicolas Falaise. À 2 mois des élections législatives en Israël, le vote des expatriés israéliens, très nombreux à vouloir rentrer au pays pour ce scrutin décisif. Dans ce journal également, la Russie accusée d'une nouvelle incursion dans le ciel européen. La Roumanie a intercepté hier un drone naval en mer Noire. À Oulan-Bator, le 5e jour de la COP17 sur la désertification. Et puis, qui pour faire douter le Paris Saint-Germain et peut-être le renverser? La Ligue 1 de football reprend ce soir en France.
2: 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L'appel de 4 pays en direction d'Israël.
3: Un communiqué conjoint signé hier par l'Allemagne, la France, l'Italie et le Royaume-Uni pour dénoncer l'instabilité grave, les niveaux sans précédent de violence et les sérieuses restrictions économiques imposées par Israël au territoire palestinien. Une expansion des colonies illégales au regard du droit international qui doit cesser, disent donc les 4 pays qui se concentrent plus particulièrement sur un chantier qui marquerait un tournant. Ils appellent au retrait immédiat des appels d'offres lancés cette semaine pour le vaste projet E1 qui compromettrait, disent-ils, les perspectives d'une solution à 2 États. Bonjour Frédéric Misselin.
4: Bonjour.
3: On en parle régulièrement sur RFI, ce projet E1 que le gouvernement israélien veut faire avancer coûte que coûte, malgré l'indignation de la communauté internationale. En quoi consiste-t-il exactement, Frédéric?
4: Eh bien, le projet E1 vise à relier Jérusalem à la grande colonie de Malé Adoumim, où vivent 40 000 Israéliens. 7 kilomètres séparent les deux villes. Il s'agit d'établir sur 12 kilomètres carrés dans cette zone 3 400 nouveaux logements en violation du droit international. L'appel d'offres lancé cette semaine concerne une partie du projet, 1 200 logements. C'est surtout un coup de grâce porté à l'État palestinien. Ce plan de construction coupe la Cisjordanie occupée en deux. S'il voit le jour, il n'y aura plus de continuité territoriale entre Ramallah, Jérusalem-Est et Bethléem. Le projet E1 a été gelé pendant de longues années face à une forte opposition de la communauté internationale, y compris des Américains. Mais il y a un an, le gouvernement israélien l'a sorti des cartons et Benjamin Netanyahou a déclaré clairement à cette occasion « il n'y aura pas d'État palestinien ». L'objectif est de créer une situation irréversible et de donner un coup d'accélérateur à la colonisation avant les élections le 27 octobre prochain. L'appel d'offres court jusqu'au 19 octobre, liant les mains du prochain gouvernement.
3: Frédéric Misselin à Jérusalem pour RFI. Merci beaucoup. Benjamin Netanyahou, bien déterminé donc à remporter ces élections dans 2 mois ou à défaut à peser sur l'avenir politique du pays. Ce scrutin sera le premier depuis les attaques du Hamas en 2023 et le début de l'embrasement régional qui a suivi. Une élection cruciale, d'autant plus que depuis 4 ans, Israël est dirigé par le gouvernement le plus à droite de son histoire. Bonjour Nicolas Falaise.
5: Bonjour.
3: Dans notre dossier ce matin, on se penche sur le vote des Israéliens installés à l'étranger. Ils sont déjà des dizaines de milliers à avoir réservé leur billet d'avion pour rentrer le 27 octobre. Et pour cause, il faut savoir que le vote des expatriés dans les consulats, les ambassades, n'existe pas pour les Israéliens.
5: C'est cela, il faut être physiquement présent en Israël pour pouvoir glisser son bulletin dans l'urne. Alors de très nombreux Israéliens vivant à l'étranger ont décidé de voyager en octobre pour voter. C'est le cas de Ganit Hirschberg que nous avons rencontré tout près de son commerce de vin à Paris où elle vit depuis 25 ans.
6: Ce sont des élections qui vont définir le pays. Parce qu'on est arrivé à un stade où on est devenu très très fragile à l'intérieur. Et il y a beaucoup de travail à faire, il y a beaucoup de réparations à faire.
3: Nicolas, on imagine que ce n'est pas la première élection en Israël pour laquelle des citoyens reviennent au pays pour voter.
5: Effectivement, hein, et Ganit, que l'on vient d'entendre, a souvent fait ce voyage électoral. Mais les témoignages que nous avons recueillis ces derniers jours aux États-Unis, au Canada, en Allemagne ou en France confirment que le mouvement s'annonce important cette année. Important et révélateur, car ce sont surtout des Israéliens qui veulent sanctionner le gouvernement sortant qui ont déjà acheté leur billet d'avion. Parmi eux, Itai Novik, qui vit à Berlin depuis une quinzaine d'années.
7: Il y a beaucoup à dire, mais le principal, c'est le désastre qu'ils ont provoqué il y a 3 ans, les attaques du 7 octobre. Que le gouvernement soit toujours au pouvoir 3 ans plus tard, c'est vraiment une honte pour le pays.
3: On entend la trace qu'a laissée le 7 octobre 2023, Nicolas, mais quelles sont les autres priorités de ces Israéliens expatriés qui vont voyager pour voter chez eux?
5: Un rejet de la tendance illibérale du gouvernement Netanyahou depuis 4 ans, exaspération face au poids des religieux ultra-orthodoxes qui, contrairement aux autres Israéliens, sont le plus souvent exemptés du service militaire. Plus rares sont les Israéliens qui s'opposent aux guerres en cours sur plusieurs fronts et qui plaident encore pour une solution de paix à 2 États, mais c'est toutefois le cas de Roni, qui a quitté Israël avec son épouse par dégoût de la politique menée depuis 4 ans par la coalition au pouvoir. Quelqu'un m'a volé mon pays et c'est comme si aujourd'hui je n'en avais plus, hein, nous a donc confié Roni, 71 ans, avec sa femme à Paris. Il dit se sentir comme des réfugiés. Mais Roni et son épouse n'attendent qu'une chose, un changement de majorité pour rentrer pour de bon dans leur pays où vivent encore leurs enfants et petits-enfants.
3: Et Nicolas, est-ce que cet afflux d'électeurs expatriés peut peser sur le résultat du 27 octobre?
5: En tout cas, c'est l'avis de nos interlocuteurs, hein, qui pensent que les dizaines de milliers de voix des expatriés qui voteront renforceront le vote en faveur du changement. Et cela provoque des remous en Israël. Colère du Likoud, le parti du Premier ministre israélien Netanyahou. Il multiplie les mises en garde menaçantes et envisage des recours judiciaires contre ce qu'il dénonce comme une tentative de manipuler le scrutin. Il critique notamment les campagnes de mobilisation comme Fly and vote, prendre l'avion et voter.
3: Nicolas Falaise, merci beaucoup. Notre dossier du jour à retrouver sur RFI.fr.
8: Dans la région également, Julien, l'Iran accuse Washington de terrorisme économique.
3: Après l'annonce hier aux États-Unis des sanctions les plus sévères de l'histoire à venir contre Téhéran, le secrétaire américain au Trésor, Scott Bessent, attendra lundi pour détailler ces mesures, mais il affirme déjà qu'elles permettront de faire chuter le régime iranien sans passer par de nouvelles opérations militaires. Scott Bessent qui menace par ailleurs tout pays tenté de ne pas soutenir cette guerre économique. Ils seront considérés contre nous, dit-il, et appelle notamment la Chine à se mettre au diapason. Pékin représentait en 2024 plus d'un quart des échanges commerciaux de l'Iran. Et Téhéran continue d'exporter vers le pays de grandes quantités de pétrole via sa flotte fantôme.
8: En Ukraine, de nouvelles frappes meurtrières menées par la Russie dans la nuit.
3: Après les attaques d'hier qui ont tué 16 personnes à Kiev et dans sa région, au moins 5 morts dans la nuit après des frappes de drones et de missiles dans les régions de Kharkiv et de Donetsk. Moscou pointé du doigt également par la Roumanie. Un avion de chasse de l'armée roumaine a abattu hier un drone naval à proximité d'un projet gazier en mer Noire. Bucarest affirme que l'engin était chargé d'explosifs et accuse la Russie. La présidente de la Commission européenne, Ursula von der Leyen, dénonce, elle, une campagne de menaces qui s'intensifie car ces incursions de drones se multiplient. François-Damien Bourgerie.
9: En moins d'un mois, une dizaine de drones ont été repérés sur le territoire européen, pour certains chargés d'explosifs. Mais selon Guillaume Ancel, ancien officier et spécialiste défense, il s'agissait dans la plupart des cas d'appareils à la dérive.
10: Ce sont des drones qui ont été abîmés ou souvent détournés par des contre-mesures électroniques et qui du coup perdent leur chemin et se retrouvent en train de voler sur ces zones-là. La différence maintenant, c'est que d'une part, on les abat et deuxièmement, les pays de l'OTAN sont beaucoup plus attentifs sur la frontière de l'Est parce que du fait de l'escalade entre la Russie et l'Ukraine, ils craignent une attaque ciblée.
9: Ursula von der Leyen dénonce une guerre hybride pour diviser l'Union européenne. Car, explique Guillaume Ancel, toute la question est en effet de savoir comment les Européens réagiront le jour où ils seront réellement attaqués.
10: Quels sont les pays qui réellement diraient « mais moi, j'accepte pas qu'il y ait une force militaire russe qui, sous un prétexte quelconque, envahissent par exemple la Lettonie, donc j'interviens militairement. Intervenir militairement, ça veut dire accepter d'avoir des morts et des blessés. Ça veut dire ne plus avoir peur de se battre, et on peut pas dire que ce soit la plus grande qualité des pays européens à ce jour, en dehors de l'Ukraine.
9: Face à une menace croissante, les pays européens s'organisent. L'Allemagne a inauguré cette semaine un centre de recherche technologique spécialisé dans la sûreté des drones.
3: François-Damien Bourgerie, alors que de son côté, la Finlande soupçonne un avion russe d'avoir violé son espace aérien hier après-midi. L'annonce hier soir du ministre de la Défense qui affirme qu'une enquête est en cours.
2: Considérer la restauration des sols comme un outil de paix. L'appel lancé hier par 400 organisations de la société civile venue de 80 pays à Oulan-Bator.
3: La capitale de la Mongolie où la COP17 sur la désertification se poursuit. Objectif affiché, lutter contre la dégradation des terres qui affecte déjà 40% de la superficie terrestre et contre les sécheresses qui touchent tous les continents, des phénomènes largement provoqués par l'activité humaine et le réchauffement climatique qu'elle a entraîné. Parmi les solutions connues et expérimentées pour protéger.
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13: Je me situe place Antonin Chevandier avec un public autour de ce lieu qui était un lieu de vie pour les habitants du quartier.
14: Ben, bonjour, Lise Barnéou. Alors effectivement, on est plus d'une trentaine là. On a été réveillés ce matin à 6h30 par des bruits du démantèlement de ces structures, des structures en bois avec leurs plantes. C'est des structures qu'on a construites nous-mêmes sur un projet participatif. Ça fait 2 ans aussi qu'on arrose les plantes tous les jours. C'est une place qui est utilisée non seulement par les habitants pour venir prendre des bains de soleil, pour discuter, pour faire la fête du quartier, pour jouer aux échecs, pour faire du sport. Les enfants sont souvent ici. Les touristes aussi, les gens viennent là pour dessiner, etc. Et donc là, tout à coup, sans qu'on soit du tout concerté, ils ont décidé unilatéralement d'enlever ces structures pour faire 3 ou 4 places de parking et pour aussi faire place nette pour la fête de ce week-end, la fête de la communauté de Saint-Marcel, qui était en fait très opposée à la construction de ces structures il y a 2 ans. Donc la structure, elle est là depuis octobre, on l'a inaugurée en octobre 2024, et en 2025, la fête avait eu lieu. Et on avait d'ailleurs prévu les espaces nécessaires pour mettre l'estrade et faire la fête. Non, il n'y avait aucun... on pouvait continuer à faire la fête Saint-Marcel avec ces structures, c'était pas du tout un souci. Puis bon, la fête, c'est une fois dans l'année, et ces structures, elles sont utilisées 365 jours sur l'année. Et pas seulement par les cinquantaines d'habitants qui y sont autour. C'est vraiment une structure qui est devenue un lieu de vie. Et aussi, il faut dire quand même qu'on a subi 5 vagues de canicule, et nous on avait planté des plantes grimpantes qui commençaient à faire une vraie havre de fraîcheur ici, et c'est ça aussi qui vient d'être détruit aujourd'hui. Ils ont été coupés, on a réussi à sauver trois plantes, et donc on va là pour l'instant on les a gardées et on va essayer de les réutiliser. Mais si on a les 5 places de parking ici, évidemment c'est plus du tout la même chose. Le goudron émet beaucoup plus de chaleur que des structures en bois et que des plantes, donc c'est le lieu ne sera plus du tout vivant. Je suis une habitante de la place, j'ai participé à construire ces structures et je fais partie de celles qui s'en servent quotidiennement.
15: Je suis tout à fait habitante depuis 50 ans sur cette place et effectivement on est tous très surpris de l'urgence manifestée par la municipalité pour nous enlever ces structures qui étaient destinées effectivement à être temporaires mais enlevées quand la place Saint-Marcel serait requalifiée et réhabilitée, ce qui n'est pas prévu dans les 2, 3, 4 ou 5 ans à venir. Donc on est extrêmement surpris par ça et surpris par le manque de concertation de la municipalité.
16: C'est ce qu'on a demandé ce matin. On a dit, est-ce qu'on peut attendre au moins un jour pour être en concertation? Et en fait, on nous a répondu non. On va d'abord enlever les structures et après, on va discuter. Voilà, c'est une manière un peu particulière de... Et ils nous ont dit qu'en fait, maintenant, la municipalité décidait que c'était des consultations et que ce n'était plus une démocratie participative.
15: Ça a toujours été une place où il y avait beaucoup de voitures et beaucoup de circulation. Ça ne faisait qu'augmenter ces dernières années. Et ça a été vraiment une respiration manifeste quand on nous a installé ces planches qui nous enlevaient des places de voitures et qui nous enlevaient de la circulation. C'est vrai qu'on arrivait à avoir une vie de quartier, on faisait

0: Avec cet aménagement, une solution temporaire. Quoi. Nous qui habitons juste rue des Remparts, donc dans le quartier, on n'a même pas reçu de papier dans la boîte aux lettres nous indiquant que les structures allaient être démontées. On a l'impression, en tout cas, qu'il y a un sentiment de revanche, en tout cas, de la municipalité actuelle par rapport à ce qui a été fait précédemment, sans tenir compte des avis des gens qui habitent ici.
1: Bah, moi, au départ, je n'étais pas forcément extrêmement favorable parce que j'avais peur que ça crée des nuisances, en fait, que ça crée des attroupements de gens qui viennent et qui fassent du bruit. Et en fait, au final, je trouve que ça a été très bénéfique à la ville du quartier. Ça a permis de se retrouver, que les enfants puissent jouer, avoir un endroit pour se poser. Et donc, voilà, ma vision a changé au fil du temps et je regretterais que ça soit démonté aujourd'hui. Ça a permis de créer un peu de lien entre les gens du quartier qui sinon ben, se croisent, mais n'avaient pas vraiment d'endroit pour discuter et les enfants pour jouer un petit peu de manière relativement sécurisée. Donc, je n'étais pas pour au début, mais maintenant je trouve que c'est quelque chose qui était bénéfique. Les gens qui étaient assis, généralement on les connaissait de vue et on pouvait comme ça discuter, tout le monde a pu en bénéficier. Des gens de passage aussi, j'ai vu des gens faire des pique-niques par exemple ici qui n'étaient manifestement pas des Diwas et qui s'arrêtaient pendant un quart d'heure faire un pique-nique. Ça a été bien utilisé, oui. Il y a eu une fête de la place qui est organisée l'année dernière, l'été dernier, qui a eu bien marché. Et c'était la première qui est organisée grâce à cet équipement. Et sinon, il y a eu des petites fêtes d'immeubles, mais de manière plus ponctuelle et plus locale, qui aussi ont été organisées grâce à ces équipements. Oui.
2: Normalement, on avait un rendez-vous demain à la mairie, et la veille du rendez-vous, ils défont tout. Enfin, je veux dire, c'est un déni de parole, quoi. Et ça, c'est vraiment inacceptable. Après, je veux dire, les raisons, elles peuvent se discuter. Est-ce qu'il peut y avoir d'autres aménagements? Pourquoi pas? Mais en tout cas, il y a une concertation qui se fait. Ça s'était fait à partir d'une concertation. Tous les arguments qu'ils nous ont donnés, il n'y a pas eu une seule fois des problèmes où il y aurait eu un bruit incroyable. Enfin, je veux dire, ça, c'était plutôt paisible ici. Donc simplement, les choses, il y a d'un côté, il y a la fête de Saint-Marcel où ils veulent à nouveau remettre une tribune comme ils avaient mis. Puis l'autre point, c'est des places de parking, quoi. Et leur argument, c'est de dire, si on ne fait pas de places de parking, le commerce de la ville, les commerçants vont en pâtir. Alors que dans toutes les villes de France, on sait bien qu'il y a un problème des commerces de centre-ville, mais ce n'est pas lié aux places de parking. Ils n'ont qu'à déjà ouvrir moins les grandes surfaces et les petits commerçants seront moins impactés. Mais ça, ce n'est pas le problème.
3: Oui, je suis très triste de voir ça, sans consultation du tout du quartier. Ils ont commencé très tôt ce matin à enlever les... Et on avait un rendez-vous demain, pourtant, avec la mairie. Voilà, ouais. Demain. Donc, ça n'a plus de sens. Voilà. Je trouve que la place Saint-Marcel est très importante. J'ai remarqué, étant donné que j'habite là, que les gens maintenant qui passent, s'assoient, regardent en toute tranquillité la porte Saint-Marcel et vraiment ça change tout. Alors qu'avant, il y avait donc les voitures ici, pas de place, on prenait vite fait une photo et on s'en allait. Voilà. On pourrait faire quelque chose de très très joli de cette place, avec des maisons anciennes comme vous voyez là, d'Audra, et puis que le végétaliser un peu au lieu des voitures. Il faut aller dans ce sens-là, hein, sur le plan écologique, c'est très important aussi. Et je trouve qu'à dit, tout est possible à faire à pied. Pas pour tout le monde, bien sûr. C'est pour ça que quelques places pour les handicapés seront très très bien, bien sûr.
2: Estelle, donc, présente lors de cette matinée, peux-tu nous conter comment elle s'est terminée?
4: Eh bien, c'est plutôt bien terminé. La mairie a été d'accord donc, pour attendre septembre pour qu'on puisse faire une réunion publique et puis pouvoir discuter autour de ces deux plateformes qui restent sur quatre, en fait, qui étaient un espace public vraiment chouette pour nous, où les familles pouvaient venir. Et donc, du coup, voilà, on est assez content qu'il puisse y avoir une discussion et que les habitants puissent être entendus sur un espace qu'ils utilisent régulièrement. Voilà.

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Salut à vous tous, c'est Live Addict. On se retrouve pour une émission où on bien matinée de rock progressif. On va le laisser infuser au cours des siècles. On va s'étendre sur des nouveautés, des choses qui sont plus anciennes. Et puis, on sortira pour un morceau de Wim Mertens, des sentiers battus du rock progressif pour rentrer dans le minimaliste de la musique contemporaine. On commence avec Jorso, c'est un groupe norvégien, un groupe qui nous vient d'Oslo. La Norvège n'hésite pas et fait du rock progressif sans complexe, toujours de qualité, comme en atteste Birdfish que vous entendez en introduction de cette émission. Jorso, c'est le meilleur du rock nordique. On peut dire qu'il s'est fusionné le rock progressif avec des mélodies qui sont fantastiques, une touche de folk. Ça s'étend sur un parcours musical allant sur des passages justement minimalistes avec du mélotron et une véritable tempête de rock. Même si ça peut paraître un peu pastoral, j'adore mettre ce mot dans une phrase. Eh bien, Jorso, c'est que du bon. On écoute un extrait du dernier album de Jorso. J'arrive pas à le prononcer, cet album Pestrokonikene. Et le morceau, c'est White Magic. 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

Extrait du dernier album de Giorzo, c'était White Magic. Multi-instrumentiste, Anthony Kalugin, c'est une sorte d'ovni, un ovni qui nous vient d'Ukraine, qui est toujours en production malgré la guerre, et qui est toujours là, bien présent, soutenu par des musiciens du monde du rock progressif, tels que Richard Sinclair, Marco Gluman de Sylvan, ou encore Jean-Paul Pagot de Mystery. On y retrouve John Hackett, le frère de Steve Hackett, et on y retrouve sur ce morceau qui est Frozen Rivers, Hoynstolt qui prend la voix et qui bien sûr donne de sa guitare sur ce nouvel album Omni 2 de Carfagen.

Kara Fagan avec Ron Stolt à la voix et à la guitare. Il nous a présenté le morceau Frozen Rivers. On poursuit cette émission avec Wim Mertens. S'il y a bien un auteur, compositeur, chanteur, musicien que je prendrai avec moi sur une île déserte et que je voudrais emporter avec moi, je dirais, lorsque je ne serai plus là, plus d'ici, c'est bien Wim Mertens. Depuis l'âge de 16 ans, il me fait vibrer, il touche mon âme et mon cœur au plus profond. C'est comme s'il y avait une solidarité musicale entre mon âme et ce qu'il crée. C'est trop beau, c'est un contre-ténor qui est pianiste, qui est guitariste, qui est musicologue. Il est né en 1953, il a une pléthore d'albums. Sur chaque album, vous pouvez trouver deux, trois chefs-d'œuvre. Et l'album de référence pour moi, c'est Stratégie de la rupture, un album incontournable. Mais sur cet album qui s'appelle Réceptacle, il y a le morceau As If. Et celui-là me touche très profondément et me rendrait mélancolique, oui, mais une mélancolie avec une larme au bord de l'œil, un peu d'espoir et puis quelque chose de très vivant. Donc on écoute Wim Mertens.

Dean Martens avec le morceau As If. Bah ouais, moi ça me touche et puis c'est difficile de mettre autre chose après ça. Si vous vous êtes endormi, bien tant pis pour vous. Si vous avez été touché et transporté, je vous conseille une bonne partie de sa discographie. On poursuit dans le monde dans lequel on est, du rock progressif, de la musique évolutive. Et ça en était de la musique progressive, mais d'un autre genre, d'un autre temps. Pas d'un autre temps, puisque c'est maintenant. Le nouvel album solo de Neil Morse est sorti l'année dernière, mais il en sort tellement avec son band et autres que moi je ne suis plus et je suis rarement, je vais dire, touché par sa musique maintenant parce que je n'ai pas le temps de l'écouter. Je fais pic-ploc. Et sur l'album précédent, qui est son album solo sans son band, Never Been Down This Road, j'y reviens de temps en temps parce qu'il y a des morceaux qui m'accrochent. Et pour continuer un petit peu sur la lancée de Wim Mertens et son piano, rien à voir, mais composé aux premières heures du matin, lui sur son piano à queue de son studio, il pratique quotidiennement cet exercice tous les matins en se levant. Le morceau Never Been Down This Road est né et capture cette magie spontanée et de son inspiration. C'est quand même un grand musicien dans le monde du rock progressif, Neil Morse, ex-Spokesbird.

Neil Morse avec le morceau Never Be Down This Road de Pavlov's Dog, groupe américain des années 70 qui n'a jamais trouvé vraiment sa place, même avec un hit single magnifique qui est Julia. Ils ont toujours été à part, deux bons albums qui n'ont pas trouvé vraiment de succès, alors qu'ils ont quand même eu du succès pour finir au travers le monde. Les collectionneurs de vinyle aiment s'emparer des albums de Pavlov's Dog. Le chanteur David Surkamp, qui au chant et à la guitare, qui est toujours présent dans cette formation, a une voix suraiguë. Souvenez-vous de l'époque de Rush ou John Anderson de Yes. Il y a plus de rock d'AOR que de rock prog souvent dans la musique de Pavlov's Dog. Et pourtant, ils commettent encore un acte de bravoure en sortant un nouvel album. Cet album qui est sorti cette année, qui s'appelle Wanderlust. Et le morceau qu'on va écouter, c'est Canadian Rain, et qui est étonnant, surtout par son final, son solo de guitare, suivi d'un solo de basse, étonnant sur un morceau de ce type-là. Allez, on se retrouve après Pavlov's Dog.

Avouez, c'est plus ou moins étonnant de trouver un solo de basse comme ça à la fin d'un morceau. On poursuit cette émission avec Echoes and Signals, qui a été créé par le compositeur, guitariste, chanteur et producteur russe du nom de Fedor Kivokourtsev, qui incarne, ben, je vais dire, la philosophie de l'unité des opposés. C'est comme ça qu'il se définit son projet musical. Il l'a lancé en 2012. C'était plus un projet instrumental qui mêle le rock progressif et le post-rock ainsi que le mat-rock. Et puis les albums se sont enchaînés, ils ont fait la première partie de la tournée de Pains of Salvation. Echoes and Signals, extrait du dernier album Solar paru en février, et le morceau c'est Afterglow.

Echoes and Signal avec le morceau Afterglow. Barclay James Harvest, c'était mon premier concert quand j'avais 14 ans et demi à Forêt Nationale en Belgique. J'ai toujours suivi Barclay James Harvest et même lorsqu'ils ont splitté et qu'ils se sont séparés en deux têtes pensantes, le groupe de Barclay avec Les Holroyd, le bassiste, et John Lees, le guitariste, chanteur, compositeur, ils étaient compositeurs tous les deux. Et l'album de John Lees, Barclay James Harvest, est sorti l'année dernière. Je sais pas, je suis pas rentré dedans. C'était peut-être pas le moment de l'écouter et j'y reviens tout doucement, et je suis quand même étonné que de voir que c'est plus de 4 fois 20 ans, ce John Lees, il doit avoir 82 ans, joue toujours aussi bien de la guitare, sa voix a perdu bien sûr, mais le sens de Barclay James Harvest, inspiré des Moody Blues, est toujours présent, et toujours présent au sein de sa musique. C'est une curiosité maintenant, ça n'égalera jamais ce qu'il a fait dans les années 70, mais il est quand même porteur de ce souvenir, il fait partie des fossiles et des dinosaures du rock progressif, et on peut rendre hommage à John Lees, Barclay, James Harvest, avec un extrait de Relativity, et c'est Relativity Part 1. Allez, on se retrouve la semaine prochaine pour de nouvelles aventures dans Live Addict. Ciao.

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2: Il est midi ici à Paris, 18h à Pékin. Bonjour à tous.
3: Karine Bellicha.
2: À la une à un mois de la visite du président chinois à Washington, les sujets de tension s'accumulent entre Donald Trump et Xi Jinping. Pékin rejette la stratégie américaine de pression économique sur Téhéran pour régler le conflit avec l'Iran. Le sort d'un analyste américain détenu en Chine ajoute au climat tendu. La mine d'or artisanale de Zamboy à la frontière de la Centrafrique et du Cameroun a été fermée provisoirement hier après son effondrement qui a provoqué la mort de dizaines de personnes. Les blessés sont soignés notamment à Baboua, à 60 km de Zamboy. Et puis c'est la rentrée pour les footballeurs français de la Ligue 1. L'occasion de faire le point sur les nouveaux joueurs à suivre de près cette saison, notamment les joueurs africains. Pour Pékin, les sanctions et les pressions américaines sur l'Iran ne permettront pas de résoudre le problème. Pas question de céder à Washington, convaincu désormais que la guerre économique est le meilleur moyen de faire plier Téhéran. Autre sujet de tension entre Pékin et Washington, à un mois de la visite attendue de Xi Jinping aux États-Unis, la détention de Min Zin, qualifiée d'injustifiée, un analyste américain, spécialiste de la Birmanie, arrêté début juin dans le sud-ouest de la Chine. Washington réclame sa libération. Cléa Brodeust, bonjour.
4: Bonjour Karine, bonjour à tous.
2: Vous êtes notre correspondante en Chine. Pékin a répondu aujourd'hui que cet Américain était soupçonné d'espionnage et détenu conformément au droit chinois.
4: Exactement. Pour Pékin, l'affaire Min Zin est un dossier de sécurité nationale, pas une détention arbitraire. Le ministère chinois des Affaires étrangères affirme que cet analyste américain arrêté le 3 juin dans le Yunnan est soupçonné d'espionnage et que la justice chinoise traite son cas conformément à la loi. Une réponse directe à Washington, hein, vous le disiez la veille, le département d'État américain avait qualifié Min Zin de citoyen, je cite, injustement détenu. Et c'est vrai que cette désignation n'est pas seulement symbolique, hein. Elle confie son dossier à l'équipe chargée des otages avec davantage de moyens diplomatiques pour négocier sa libération. Alors, spécialiste de la Birmanie, Min Zin dirige un centre de recherche installé en Thaïlande. Il travaillait notamment sur l'influence de Pékin en Birmanie et puis ses liens avec la junte comme avec certains groupes armés. Il s'était rendu en Chine pour participer à une conférence à l'invitation des autorités chinoises. En tout cas, c'est ce que rapporte Washington. Et c'est vrai que son cas, vous le disiez, pourrait peser sur la visite attendue de Xi Jinping aux États-Unis le mois prochain. Donald Trump devrait réclamer sa libération, ainsi que celle du sismologue américain Yulin Chen, lui aussi accusé d'espionnage, Karine.
2: Cléa Brodeust, en direct de Pékin. Plusieurs dizaines de milliers d'employés sud-coréens de Hyundai sont en grève aujourd'hui. Ce n'était pas arrivé depuis 10 ans. Ils réclament des hausses de salaire et s'inquiètent des progrès de la robotique et de l'intelligence artificielle dans le secteur automobile. Les négociations avec la direction durent depuis début mai sans résultat. Hyundai prévoit déjà de déployer des robots humanoïdes dans ses usines américaines à partir de 2028. En Centrafrique, 2 jours après l'éboulement survenu dans une mine d'or de Zamboy à la frontière avec le Cameroun, le gouvernement centrafricain décompte 49 morts, un bilan contesté par plusieurs témoins et proches des victimes qui évoquent plus d'une centaine de décès ainsi que des dizaines de blessés et de personnes encore portées disparues. Certains blessés ont été évacués jusqu'à Baboua, à environ 60 km de Zamboy. La correspondance de Rolf-Stev Domenialle.
5: L'hôpital de district de Baboua a eu à enregistrer 9 cas de blessés en provenance du chantier Zamboy, dont un est décédé dès son arrivée au niveau de l'hôpital de district.
6: C'est la voix de Chancelin Abdonleki, médecin chef de l'hôpital de Baboua. Selon lui, les victimes sont arrivées dans un état grave, couvertes de boue et souffrant de plusieurs blessures, fractures et traumatismes. Face à la gravité de la situation, une équipe médicale mobile a été également dépêchée à Zamboy.
5: Il y a une équipe de l'hôpital également qui a eu à enregistrer également 51 autres cas de blessures qui ont été prises en charge sur le site.
6: Certains patients sont mis en observation, tandis que d'autres souffrant de traumatismes du bassin sont dans un état critique. C'est le cas de Miguel, un ouvrier âgé d'une 20aine d'années.
3: Le bloc de terre s'est effondré sur moi. Heureusement, les secours étaient déjà arrivés et ont pu me sortir rapidement. J'avais perdu connaissance. Parmi les victimes, il y a aussi des femmes et des enfants.
6: Après ce drame, le ministre des Mines, Rufin Benam Beltungu, a annoncé des mesures.
7: La justice sera saisie pour identifier les responsables. Cette situation déplorable est due en grande partie à la désobéissance de nos compatriotes. Nous allons non seulement continuer à faire de la communication, à les informer, à les éduquer, mais en même temps, nous allons renforcer la répression. Le caractère pédagogique de la répression permettra de dissuader un peu les récalcitrants.
6: Selon le gouvernement, le chantier aurifère de Zamboy est fermé jusqu'à nouvel ordre. Rolf Estève Domerle, Bangui, RFI.
2: Au Cameroun, où Paul Biya est de retour au pays après plus de 70 jours passés à l'étranger, des militants du parti au pouvoir l'ont salué sur la route entre l'aéroport et le palais présidentiel. Le retour des doyens, des chefs d'État âgés de 93 ans, n'éteint pas pour autant les critiques de l'opposition, dénonçant un vide institutionnel et un pays en pilotage automatique. Ebola progresse de façon exponentielle en RDC, alerte l'ONU. Au cours des trois derniers mois, l'épidémie a fait 2500 morts, dont la moitié au cours des 20 derniers jours. Ebola s'intensifie et s'étend plus vite que les efforts déployés dans toute la région, prévient l'ONU. Le trafic des navires va être réduit dans le canal du Panama dès le mois de septembre. Décision nécessaire face à la baisse des précipitations causées par El Niño, un phénomène naturel temporaire créant des épisodes climatiques extrêmes partout sur la planète. Il revient tous les 2 à 7 ans, mais il est renforcé par le réchauffement climatique. Cette année pourrait battre tous les records. Plus au nord du Panama, le Honduras est par exemple en état d'alerte sur près de 80% de son territoire en raison de la sécheresse aggravée par El Niño. Mais les changements climatiques n'intéressent guère Donald Trump. Dernière pierre à son édifice climato-sceptique, le rapport sur l'état de l'Arctique ne sera pas publié cette année. L'administration américaine l'a décidé sans donner de raison. Il s'agit pourtant d'un document de référence en la matière, publié depuis 20 ans chaque année par la NOAA, l'Agence gouvernementale d'observation océanique et atmosphérique. Thaïs Moreau.
8: Le rapport sur l'état de l'Arctique offrait non seulement aux scientifiques, mais aussi au grand public, un état des lieux annuel des derniers changements climatiques sur place. La glaciologue américaine Twyla Moon est l'une des 3 auteurs du rapport ces dernières années.
9: La suppression du rapport sur l'Arctique est très préoccupante. Depuis plus de 20 ans, ce document est utilisé dans les sphères politiques et décisionnelles, ainsi que par les enseignants, et cette perte va être très difficile à compenser.
8: La communauté scientifique est très inquiète, d'autant plus que l'Arctique est la région de la planète qui se réchauffe le plus rapidement.
9: Dans notre rapport de 2025, nous avons observé de nouveaux records de température dans l'Arctique, dans l'air comme dans l'océan. Nous avons également constaté une augmentation des épisodes de fortes pluies, de chutes de neige, des changements dans la végétation, ainsi que l'apparition de métaux acides dans les rivières dues au dégel du pergélisol.
8: Pour la chercheuse et son équipe, l'objectif est de trouver une alternative à la coordination habituellement assurée par la NOAA. Les données de l'état de l'Arctique pour l'année 2026 existent. Il faut les publier à tout prix.
2: Du sport à présent, et c'est la rentrée pour la Ligue 1 de foot en France. En ouverture de cette nouvelle saison, l'Olympique de Marseille reçoit le Racing Club de Strasbourg au Vélodrome. Le marché des transferts n'est pas encore refermé. La plupart des 18 formations de l'élite ont déjà bien entamé leurs emplettes estivales. L'occasion de découvrir de nouvelles têtes pour certaines issues du continent africain, Baptiste Leduc.
10: Il y a plusieurs façons d'attirer les regards sur soi. Devenir le plus gros transfert de votre club en est une. L'Ivoirien de 19 ans, Patrick Zabi a coûté 25 millions d'euros au Paris FC. Milieu technique, surnommé Zabi la magie en Côte d'Ivoire, il va désormais devoir confirmer les espoirs placés en lui. Son compatriote Chris Tapé profite au contraire d'un relatif anonymat déniché par Toulouse en deuxième division danoise. Tapé a profité de la pré-saison pour avoir du temps de jeu. Ce jeune défenseur de 19 ans, solide et propre, pourrait être une des grosses surprises de la saison. Tout comme le Burkinabé Mohamed Ouedraogo. Arrivé à Lyon depuis l'Autriche, le latéral de 23 23 ans, devra faire parler sa qualité de centre pour bousculer la hiérarchie à son poste. Yacine Titraoui aura, lui, une place de titulaire dans le 11 du RC Lens, mais l'Algérien aura aussi la lourde tâche de faire oublier Mamadou Sangaré dans l'entrejeu lensois. Sa dernière saison pleine à Charleroi est porteuse d'espoir. Et puis lui connaît déjà la Ligue 1, mais Guessim Yacine compte bien s'y faire un nom. Arrivé à Strasbourg l'hiver dernier, le jeune Marocain va profiter des départs pour s'imposer en Alsace et montrer tout son talent entrevu la saison dernière.
2: Premier match de la Ligue 1 française donc ce soir. L'Olympique de Marseille reçoit le Racing Club de Strasbourg au Vélodrome. Voilà, c'est la fin de ce journal tout de suite. 8 milliards de voisins sur RFI.
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2: Bonjour, aujourd'hui dans les autres voix de la presse, nous recevons Théo Georget. Bonjour Théo.
3: Bonjour Joss, enchanté d'être avec toi aujourd'hui.
2: Eh ben, merci d'avoir répondu présent. Donc aujourd'hui, si tu es avec nous, c'est pour nous parler d'un ouvrage, d'un livre qui est paru aux éditions Les Presses du Faubourg. Donc le livre en question s'intitule « À l'assaut du ciel rouge, une histoire orale de la CFDT Longwy, 1978-1979 ». Et donc c'est un ouvrage que tu as écrit en collaboration avec Sébastien Bonetti. Est-ce que tu peux nous expliquer un petit peu l'origine de ce projet?
3: Oui, avec plaisir. Donc, en fait, Sébastien et moi, on s'est rencontrés à Longwy il y a quelques années déjà. Lui, en fait, est originaire de là-bas. Sa famille s'est installée là depuis plusieurs générations. Et il a un peu à voir aussi avec l'histoire ouvrière de la région, puisque ses deux grands-pères étaient mineurs. Par ailleurs, il est également journaliste pour un titre de la presse quotidienne régionale à l'agence de Longwy. Et donc, c'est un territoire qui connaît très bien l'histoire, il connaît très bien aussi le maillage un peu de personnes qui travaillent à faire vivre cette mémoire ouvrière militante. Moi, par contre, je suis pas originaire de Longwy, mais je m'y suis intéressé par le prisme de la recherche, puisque j'ai écrit une thèse sur l'histoire des luttes ouvrières et de la désindustrialisation dans le bassin de Longwy au tournant des années 80. Et donc, c'est en faisant un travail de recherche, en allant à Longwy sur mon terrain, comme on dit, dans le jargon scientifique, que j'ai été amené à rencontrer Sébastien. Plusieurs personnes m'ont parlé de lui assez rapidement comme étant une personne ressource pour appréhender cette histoire-là. Et c'est comme ça qu'on s'est rencontrés. Et on s'est rendu compte assez vite qu'on avait une passion commune pour l'histoire militante et l'histoire sociale de la région, et que on avait de la matière chacun de notre côté et de la matière de nature assez différente, puisque lui en fait il avait pour projet pendant longtemps de faire un documentaire sur l'histoire ouvrière, donc il avait énormément d'heures d'enregistrement mais dont il s'était jamais réellement servi, et puis il avait du mal à donner une forme à cet embryon de documentaire. Et puis moi, à l'inverse, je travaillais beaucoup les archives papier dans le cadre de mon travail de thèse. Et voilà, on s'est dit qu'en fait, à nous deux, on avait de quoi écrire aussi un bout de l'histoire des luttes à Longwy. En tout cas, il y avait matière à le faire. Et c'est comme ça que voilà, notre rencontre est née, en fait, ce désir d'écrire et de faire un livre en commun, quoi.
2: Donc c'est une histoire donc qui est étalée sur deux ans, hein, 1978-1979, plus particulièrement sur la CFDT, parce qu'à l'époque apparemment cette section locale de la CFDT justement a fait beaucoup de bruit, elle a remué beaucoup, elle était quasi en désaccord constant avec le national. Donc cette CFDT est à l'origine justement de beaucoup d'actions. Il faut savoir que c'est l'époque où justement il y a un grand plan de désindustrialiser, de fermer justement beaucoup d'usines, et le bassin de Longwy est menacé par la suppression de plusieurs milliers d'emplois.
3: Ouais, c'est ça, tout à fait. En fait, on a voulu traiter cette année-là, qui est une année très importante dans l'histoire contemporaine de Longwy, et même plus largement dans l'histoire industrielle et ouvrière du pays, qui est l'année 1979, parce que, comme tu l'as très justement dit, c'est à la fin de l'année 78 que

0: mais en opérant des coupes assez drastiques et en fermant un certain nombre de sites. Et donc Longwy va être vraiment au cœur de la tourmente, hein, et va subir de plein fouet ces conséquences-là, avec plus de 6 500 postes qui sont menacés de suppression en quelques années pour un territoire qui abrite quelques dizaines de milliers d'habitants et dont quasiment toute la vie économique, sociale tourne autour de la sidérurgie. Donc ce plan-là, une fois qu'il est rendu public, il fait l'effet d'une bombe à Longwy, hein, les gens sont terrifiés par ce qui s'annonce et par la possibilité que leur vie s'effondre là presque du jour au lendemain. Et donc assez vite, il y a un mouvement de lutte qui va se mettre en place pour répondre en fait à ce plan-là et qui va être conduit par les principales organisations du mouvement ouvrier qui sont à l'époque voilà toujours la CGT, le PC qui est très implanté dans ce territoire-là et puis aussi la CFDT. Et en fait, cette histoire-là de la lutte à Longwy, elle est assez connue. Un certain nombre d'historiens, sociologues, écrivains avaient déjà publié des livres dessus, ont déjà publié des livres dessus, notamment Gérard Noiriel. Mais il y avait peu de choses sur le rôle qu'a joué la CFDT Longwy dans ce conflit-là. Et en fait, nous, ça nous a paru intéressant. Et un peu original aussi de réaborder ce conflit-là à travers le prisme de la CFDT, puisque comme tu l'as très justement dit, en fait c'est une section, en tout cas la section de Longwy, elle est encore très marquée à la fin des années 70 par un esprit un peu post-68ard qui a caractérisé pendant quelques années l'ensemble de la CFDT jusqu'au milieu des années 1970, et puis qui à partir de 75-76 a un peu décliné au profit de ce qu'on a appelé une politique de recentrage menée par la direction nationale de la CFDT et qui visait à rompre en fait avec ce côté très gauchiste qui caractérisait l'action des militants et qui prenait la forme d'un investissement en fait dans plein de luttes. Lutte écologiste, lutte féministe, lutte en faveur des travailleurs immigrés, lutte anti-nucléaire. Voilà. Et ça, cet ADN-là, qui a quand même marqué beaucoup la centrale syndicale après les années 68, a continué à perdurer au sein de la CFDT Longwy. Et donc pour nous, c'était aussi une manière de donc à la fois de raconter ce qui s'était passé à Longwy, mais aussi plus largement de raconter tout un pan de l'histoire du syndicalisme en France, qui aujourd'hui est un petit peu oublié parce que c'est la CFDT, on la connaît plus à travers son action réformiste maintenant qu'à travers son action voilà, plus révolutionnaire qui a pu la marquer par le passé, quoi.
1: On pourrait dire justement que sur cette fin des années 70, la CFDT, du moins au niveau national, commençait un peu à changer son fusil d'épaule. Début des années 70, milieu des années 70, la CFDT prônait encore l'autogestion, alors que là, on voit qu'il n'est plus du tout question de défendre l'autogestion et de se réapproprier l'outil de travail.
0: Ouais, en tout cas, il y a, comme dans tous les syndicats, il y a différentes tendances qui cohabitent au sein de la CFDT et cette tendance favorable à ce qui était appelé au début des années 70 le socialisme autogestionnaire et qui avait un peu trouvé sa meilleure réalisation dans l'expérience de l'IP, des horlogeries LIP à Besançon en 1973. Cette tendance-là, elle devient minoritaire au sein du syndicat, effectivement, à la fin des années 70, et elle va plus être mise en avant par le syndicat au niveau national, mais elle va perdurer au sein de certaines sections qui restent encore habitées de cet idéal-là et de cet horizon-là. Et c'est le cas à la CFDT Longwy, avec une difficulté malgré tout, c'est que si cet idéal autogestionnaire, il est réalisable dans des petites structures comme l'IP, en fait, qui sont des usines qui comptent quelques dizaines, voire quelques centaines d'ouvriers et d'ouvrières, et à l'intérieur desquelles c'est possible de maîtriser l'ensemble du processus de production. C'est moins le cas pour l'industrie sidérurgique qui embauche des milliers de travailleurs et qui, en fait, est très morcelée tout au long de sa production. Donc, voilà, la CFDT Longwy, malgré ce penchant pour la question autogestionnaire, elle va se heurter aussi assez rapidement au fait que c'est difficilement réalisable voilà, pour un secteur d'activité qui est aussi massif et qui est quelque part déjà mondialisé, en fait.
1: Ce qu'on voit aussi à travers justement votre ouvrage, hein, à l'assaut du ciel rouge, c'est que là, cette CFDT de

0: selon lui, était très imaginative, également moteur dans les actions, et des actions qu'on a du mal à imaginer aujourd'hui. Je ne sais pas si on aura le temps de toutes les citer, ouais. De toutes les décrire, mais il y avait vraiment une volonté d'en découdre, autant avec les forces de l'ordre qu'avec contre l'État, donc avec ouais. énormément d'actions, principalement sur Longwy et les alentours de Longwy. Il rentrait dans le tas, on peut dire.
1: Ouais, complètement. Mais en fait, dès le début, le noyau dur de la CFDT, hein, qui à l'époque, pour donner une échelle un peu, la CFDT Longwy, elle compte peut-être 300 à 400 membres et un noyau dur d'une centaine de personnes. Là où la CGT, elle compte près de 2000 adhérents, entre 2 et 3000 adhérents à l'échelle du bassin. Mais donc on voit en fait que la CFDT est assez minoritaire. Mais elle va faire de ce statut un peu minoritaire une force en décidant très rapidement, dès le début du conflit, de ne pas cantonner cette lutte-là à une lutte à l'intérieur des usines et des entreprises qui ne concernerait que les travailleurs menacés par la perte de l'emploi. En fait, la CFDT, qui va être une des grandes qualités peut-être stratégiques dans la lutte qu'elle va mener, c'est d'avoir vu assez rapidement que pour pouvoir nouer un rapport de force avec les pouvoirs publics, avec l'État, il fallait mêler l'ensemble de la population à la lutte en cours. Et c'était d'autant plus pertinent que, en fait, ce plan de restructuration, il allait avoir des répercussions sur tous les habitants du bassin, y compris ceux qui n'étaient pas ouvriers. C'est-à-dire que les commerçants, une partie même des fonctionnaires, verraient leur activité impactée en cas de fermeture des usines, puisque c'était le secteur d'emploi le plus important de la vallée. Et même plus loin, en fait, tous les habitants, que ce soit les femmes de la communauté ouvrière, les enfants, les personnes retraitées, allaient pâtir aussi de la disparition de ce qui avait fait, ce qui avait structuré en fait la vie pendant près d'un siècle. Et donc la CFDT, elle en a conscience assez rapidement. Et dans ce but-là, celui de rallier la population locale à sa cause, mais aussi avec comme objectif d'alerter l'opinion publique. Du pays et pas seulement et faire sortir un peu le conflit des frontières de Longwy, les militants de la CFDT vont rapidement mener ce qu'ils appellent des opérations coup de poing, c'est-à-dire des opérations, des actions spectaculaires qui ont pour but de médiatiser la lutte et de pouvoir faire passer des mots d'ordre et des messages et qui vont assez peu se soucier du caractère légal des choses mais miser plutôt sur l'efficacité. Et donc ça va être des actions assez audacieuses, assez modernes aussi dans les objectifs qu'elles ciblent et qui vont aller du piratage de l'antenne relais qui surplombe le bassin de Longwy pour pouvoir passer leur mot d'ordre dans les télés de tous les foyers du bassin, à l'enlèvement une nuit de Johnny Hallyday qui donnait un concert à Metz et qui viennent chercher à la sortie de son concert pour l'emmener dans les usines menacé de grève, à l'emprunt de la Coupe de France, du trophée de la Coupe de France, tout un tas d'opérations spectaculaires, parfois qui virent à l'affrontement avec les forces de l'ordre lorsque celles-ci s'interposent ou répriment les manifestants. Et en fait, tout ça va faire que la lutte qui se déploie à Longwy en 78-79, elle va occuper la une de l'actualité nationale pendant plusieurs mois, quoi.
0: C'est vrai qu'on voit cette diversité d'actions. On voit ce que Léon Zitrone, donc un journaliste de préfecture de l'époque, a appelé le rapt de Johnny Hallyday. À la lecture de l'ouvrage, on a plutôt l'impression que c'est une invitation, peut-être un petit peu forcée, mais ils sont allés chercher Johnny Hallyday après un concert donc dans son hôtel et ils l'ont invité à venir avec eux pour justement se rendre compte in situ dans les usines de ce que c'était que de travailler dans la sidérurgie.
1: Ouais, c'est ça. Oui, le rapt, le mot était un peu fort puisque en fait, bon, Johnny, au début, il était un peu réticent parce qu'il venait de donner un concert, il était assez épuisé. Et puis, les ouvriers l'attendaient dans son hôtel. Ils avaient découvert où est-ce qu'il était logé, donc ils sont allés toquer à la porte de sa chambre. Ils étaient quand même 200 à ce moment-là, et ils avaient envahi l'ensemble de l'hôtel. Et donc ils vont le chercher jusque dans sa chambre et au début il est surpris et hésitant et dans un premier temps il va décliner l'invitation mais assez vite il comprend qu'il n'a pas le choix, qu'il n'a pas le rapport de force et donc il va se prêter au jeu Et sur place, une fois sur place, à Longwy, la presse l'attend et ils vont va avoir lieu une espèce de visite guidée assez surprenante de Johnny Hallyday avec des militants de la CFDT qui regardent ce que c'est que le travail des sidérurgistes. Et puis à la fin, il va même avoir des mots assez favorables à ce qui se passe puisqu'il dit, il déclare à la presse qu'il est content d'avoir eu l'occasion de venir là et que ce qu'il a vu est terrible et il encourage les gens à s'intéresser, à soutenir la lutte des sidérurgistes. Donc, effectivement, en fait, cet exemple-là, il illustre aussi la sympathie dont jouissaient quand même les habitants de Longwy et en particulier les militants de la CFDT parce que même si parfois certaines actions pouvaient être musclées, il pouvait y avoir le recours à certaines formes de violence parfois, mais bon, une violence à réinscrire aussi dans l'époque hein, et dans la manière de militer de l'époque. Mais malgré ça, les gens vont être sensibles en fait à ce qui se passe à Longwy et à ce qui est et au destin qui s'annonce pour cette population ouvrière, qui voit son monde s'effondrer presque du jour au lendemain.
0: Parmi les outils utilisés justement par cette section de la CFDT à Longwy, il y en a deux qui nous intéressent plus particulièrement pour les autres voix de la presse. C'est la création de Radio SOS Emploi, puis le journal L'Insurgé du Crassier. Donc on est en 78, on est un an après le printemps des radios pirates, hein, printemps 77, avec la création d'énormément de radios pirates. Donc c'est bien ça, la CFDT a créé Radio SOS Emploi avant que la CGT, elle, mette les moyens pour créer et Lorraine Cœur d'Acier.
1: Ouais, tout à fait, tout à fait. Et justement, voilà, nous, on avait à cœur aussi à travers ce livre, de raconter aussi des histoires comme celle de Radio SOS Emploi qui avait été un peu éclipsée par d'autres. Et alors, effectivement, la mémoire collective par rapport à ce conflit de Longwy, elle a surtout retenu l'aventure de Lorraine Cœur d'Acier qui a été une aventure extraordinaire à plus d'un titre. Mais voilà, elle a laissé dans l'ombre cette histoire magnifique aussi de Radio SOS Emploi. Alors qu'en réalité, s'il n'y avait pas eu SOS Emploi, probablement que Lorraine Cœur d'Acier n'aurait pas existé, ou en tout cas pas sous cette forme-là. Hein, puisqu'en fait, les militants de la CFDT, dès le début du conflit, en décembre 1978, ils se rendent compte qu'ils ont besoin d'un instrument pour pouvoir communiquer directement avec la population locale et pouvoir transmettre leur analyse de ce qui est en train de se passer sans avoir à passer par le filtre des médias qui, à l'époque, était encore contrôlé par l'État puisque il y avait le monopole d'État lié à la communication nationale. Donc, les organisations politiques devaient créer leurs propres instruments de communication. Et puisque, comme tu l'as justement dit, on se situe quand même dans cette époque d'éclosion des radios libres, certains cadres de la CFDT Longwy, hein, notamment Robert Giovanardi, vont très rapidement imaginer la création d'une radio spécifique à ce qui est en train de se passer à Longwy. Et en fait, ça peut se faire très rapidement grâce à la richesse et à la diversité politique de la CFDT. Ça, c'est quelque chose que j'ai pas encore dit, mais ce qui a fait la force aussi de cette section locale de la CFDT, c'est qu'elle a abrité des militants et des militantes venus de différentes organisations politiques et différents horizons de la gauche. On retrouvait à la fois des gens plutôt proches de l'anarcho-syndicalisme, des gens qui étaient par ailleurs engagés dans des organisations maoïstes, des chrétiens de gauche, des socialistes. Enfin, il y avait une véritable diversité qui a probablement encouragé aussi voilà, ces multiples actions et un certain sens de la démocratie à l'intérieur de la section. Et en fait, c'est grâce à cette pluralité-là que la radio va pouvoir être mise en place, la radio SOS Emploi, puisque Robert Giovanardi charge quelques syndicalistes CFDT qui sont par ailleurs membres du PCRML, qui est un parti maoïste de l'époque, de prendre contact avec des camarades à eux qui sont en charge de l'animation de la radio verte Fessenheim, qui existe, elle, depuis quelques années déjà. Et donc, ils vont prendre, ces militants de la CFDT Longwy maoïste, ils vont prendre contact avec leurs camarades à l'occasion d'un congrès, du congrès de leur parti. Et grâce à ça, grâce à ce contact établi, ils vont pouvoir obtenir du matériel aussi le savoir-faire de ces militants qui ont déjà une expérience des radios libres. Et donc, c'est grâce à ça que se met en place, dès décembre 78, janvier 79, une radio, alors assez rudimentaire, puisque, comme tu l'as dit, la CFDT n'a pas les moyens de la CGT. Et donc, au départ, la radio de la CFDT, ça va être il va y avoir un petit studio clandestin et mobile qui va être caché dans le garage des militants. Et chaque fois que la radio émet, il faut que des militants et des militantes aillent disperser des émetteurs dans les points culminants autour de Longwy. Et donc c'est une vraie chasse après pour éviter la police, etc. Mais cette radio, elle va très bien marcher elle va notamment permettre de couvrir en direct, en fait, dès le début, les actions coup de poing de la CFDT et puis les manifestations de masse. Hein, puisqu'une des caractéristiques de SOS Emploi, contrairement à Lorraine Cœur d'Acier, c'est d'aller directement sur le terrain et de recueillir le témoignage des gens qui participent aux actions. Et donc, c'est la CGT, quelques mois plus tard, voyant le succès en fait de la radio mise en place par la CFDT, va décider de mettre en place la sienne. Alors, à l'origine, la radio est pensée pour appeler à la manifestation nationale qui doit avoir lieu à Paris le 23 mars 1979. Mais en fait, devant le succès de Lorraine Cœur d'Acier, ses principaux animateurs décident de prolonger l'aventure. Et puis, ils vont même bénéficier d'un studio public dans une annexe de la mairie. Et voilà. Mais pour dire aussi que ces radios, elles n'étaient pas que concurrentes, même si elles émanaient de deux syndicats différents. C'est que, en fait, dès le début, il y a eu des réunions en commun pour voir comment pouvaient coexister les radios. Et par exemple, LCA qui couvrait une plage horaire beaucoup plus étendue que SOS Emploi, acceptait chaque jour de suspendre ses émissions pendant 2 heures pour pouvoir laisser SOS Emploi émettre. Et puis à la fin du conflit, au moment où celui-ci redescend un petit peu, il y a même une émission qui est réalisée en commun, bon, qui arrive un peu tardivement et qui ne peut pas finalement amorcer un mouvement de fusion des deux radios, mais qui a le mérite quand même d'exister.
0: On voit que justement Radio SOS Emploi fait partie justement des nombreuses références, des nombreuses sources que vous avez utilisées. Vous avez rencontré énormément aussi de personnes qui avaient participé aux actions de la CFDT et à Radio SOS Emploi. Je sais qu'il existe des retranscriptions, alors je ne sais pas si c'est de toutes les émissions. Est-ce que vous avez aussi eu accès à des enregistrements? Parce qu'il y a énormément de matériel pour Lorraine Cœur d'Acier, énormément de livres, de DVD. Est-ce qu'il existe encore des enregistrements, des émissions justement de Radio SOS Emploi.
1: Non, non, non. Non, non, il n'en reste plus. Et effectivement, les archives liées à l'expérience de Radio SOS Emploi sont très rares. Et en fait, ce qui nous a permis d'en parler aussi avec autant de précision parfois dans le livre, c'est qu'on a eu la chance de mettre la main sur les retranscriptions écrites, comme tu l'as dit, d'une partie des émissions de SOS Emploi. À peu près la moitié, entre la moitié et 70% des émissions qui ont été faites entre décembre 78 et la fin de l'année 1979 ont été conservées en fait par un des militants de la CFDT qui a bien voulu nous les transmettre. Et donc on avait, et ça c'est un matériau d'une richesse inestimable, hein, puisque sont retranscrits absolument toutes les conversations, toutes les émissions, et donc on a vraiment accès à ce qui était dit à la radio. Alors, même si effectivement c'est pas une archive sonore comme il en existe pour LCA, mais malgré tout, ça nous permet d'avoir une porte d'entrée sur la vie de cette radio.
0: Et donc après, en même temps que Radio SOS Emploi, la CFDT a également publié un journal, L'Insurgé du Crassier. De mémoire, je crois qu'il y a eu 4 numéros.
1: Oui, c'est ça. Alors, c'est pas tout à fait en même temps que SOS Emploi, c'est un peu après. En fait, L'Insurgé du Crassier, qui est effectivement un journal produit par les militants et les militantes de la CFDT Longwy, c'est un peu le produit de la lutte, de toute la lutte de 1978-1979, puisque le journal voit le jour à la fin du mouvement de lutte. C'est un peu comme un second souffle pour une partie des militants qui décident de donner une sorte de débouché à cette expérience très intense qui viennent de les. À laquelle ils viennent de participer et qui vient de les bouleverser, de les traverser, puisque bon, le mouvement de lutte contre la restructuration de la sidérurgie, malheureusement, n'aboutit pas à une remise en question du plan de restructuration. Il aboutit à un vaste plan d'accompagnement social, mais les usines sont quand même voilà, toujours menacées de fermeture, et puis le mouvement s'essouffle, comme ça arrive souvent. Dans ces cas-là, après plusieurs mois de lutte acharnée, les militants sont épuisés, la population est désabusée par ce qui se passe, et puis il commence à y avoir des conflits entre les différentes organisations politiques et syndicales qui structuraient ce mouvement de lutte. Et donc, face à ce reflux qu'on constate à partir de l'été 1979, un petit noyau de militants en CFDT décide de se lancer dans l'aventure de ce journal-là, qui s'appelle L'Insurgé du Crassier. Alors, le titre fait référence au Crassier, qui était en fait le nom donné à ces montagnes artificielles créées à partir des déchets de la métallurgie. Hein, et à Longwy, il y avait un très grand crassier qui surplombait la ville et qui aujourd'hui a été détruit, et au-dessus duquel les militants de la CFDT avaient mis un énorme SOS lumineux, voilà, comme pour interpeller sur le sort qui était fait à la ville, et pour qu'on puisse voir ça de très loin. Et donc le titre est une référence à ça. Et en fait, le journal, donc il va être écrit par ces militants qui, pour certains et certaines d'entre eux, en fait, n'avaient jamais imaginé pouvoir écrire dans un journal, ni même coucher leurs idées, leurs sentiments, leurs analyses sur le papier, puisque beaucoup étaient d'extraction ouvrière et voilà, considéraient que c'était pas de leur ressort, presque qu'ils n'avaient pas le droit à la parole de cette façon-là. Et donc, en ça, ça va être une expérience très riche et très intéressante, et qui va en plus embrasser des thèmes qui vont aller bien au-delà de la seule question de la sidérurgie, puisque on trouve au fil de ces quatre numéros des articles qui concernent des sujets très variés, hein, de la question du nucléaire à la fermeture d'un hôpital, aux droits des femmes menacées dans le bassin de Longwy, aux conséquences de la désindustrialisation sur les travailleurs immigrés. Hein, donc il y a vraiment voilà, tout le spectre des luttes sociales de la fin de ces années 1970 qui sont balayées par qui est balayé par ce journal, et qui est quand même tiré, je crois, à 1000-1500 exemplaires pour les premiers numéros, ce qui est pas mal pour une ville comme Longwy, hein, qui fait 20 000 habitants à l'époque, et donc il y a une ambition quand même de se poser comme une alternative à la presse quotidienne régionale et au titre plus officiel.
0: Sans transition aucune, puisqu'il nous reste 2 ou 3 minutes, Théo, tu participes également donc à une revue, à une parution actuelle sur Nancy. Ça s'appelle Assemblage. Il y a le numéro 6 qui vient de paraître. Est-ce que tu peux très rapidement nous présenter un petit peu ce projet éditorial?
1: Oui, alors Assemblage, c'est un média nancéen qui a plusieurs formes, mais dont la forme principale, c'est effectivement une revue papier. Et donc là, le dernier numéro est consacré aux luttes antiracistes, décoloniales à Nancy et alentour. Et il y a plusieurs dizaines de contributeurs et contributrices qui ont écrit dedans. On trouve à la fois des témoignages du racisme structurel vécu par des personnes racisées. Ça traite aussi de l'islamophobie en France et de ses conséquences à Nancy. Et puis, il y a des passages d'histoire aussi qui reviennent sur des luttes anticoloniales menées dans la région, etc. Donc c'est voilà, ce numéro-là place au centre de ses préoccupations les questions antiracistes qui animent un peu la période, quoi.
0: Assemblage, c'est aussi un site internet, non, qui vient d'être créé?
1: Oui, c'est ça. Ouais. Dans lequel on retrouve une partie des articles qui sont mis en ligne, et puis aussi des choses spécifiques qui sont faites pour le format internet, quoi.
0: Donc on arrive au terme de l'émission, donc je rappelle, hein, le titre du livre, c'est « À l'assaut du ciel rouge, une histoire orale de la CFDT Longwy, 1978-1979 », c'est paru aux éditions Les Presses du Faubourg, et donc c'est signé Sébastien Bonetti et Théo Georget. Merci Théo.
1: Merci à toi, Joss, pour l'invitation.
0: Et bravo, c'est un très beau livre là que vous venez de faire paraître. C'est impressionnant. Je l'ai dévoré pour suivre justement un petit peu toutes ces actions de la CFDT sur ces 2 années. Beaucoup d'actions coup de poing et en effet une urgence qui est émanée et qu'on arrive à ressentir à travers votre livre. Merci encore.
1: Merci, au revoir.
0: C'était Les Autres Voix de la Presse avec Théo Georget pour le livre À l'assaut du ciel rouge, une histoire orale de la CFDT Longwy 1978-1979, paru aux éditions Les Presses du Faubourg et coécrit avec Sébastien Bonetti. À la semaine prochaine, d'ici là.
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0: que tu es heureux à la Madrague?
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0: 2 h de l'après-midi.
1: Il est 14 h.
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3: 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Ouais, je connais, ouais.

Madame, monsieur, bonjour, bienvenue danser la nuit en plein après-midi sur les ondes de votre radio associative préférée. De la musique électronique en plein après-midi, pourquoi pas? Voilà, c'est le concept de C'est la nuit. Vous trouverez les playlists, le nom des artistes, des titres sur rdwap.fr et également sur mon SoundCloud, la rubrique C'est la nuit sur le site. Oui, oui, oui. Pour cette 30e édition de la house, pour commencer. Après, il y aura une petite section qui va sonner plus ghetto, ça va un peu plus vite, c'est un peu plus péchu, un peu plus percutant. Et pour la fin, voilà, une légère rubrique, un petit peu techno, mais vraiment léger. Eh bien, pour cette 30e édition, messieurs, dames, plaisir de vous retrouver déjà. Et pour ce premier morceau, le fameux Phil Collins, cet anglais. Oui, le batteur et chanteur, très, très célèbre. Et je ne sais pas si vous avez vu ce film, Steak. Célèbre comédie de Quentin Dupieux, le réalisateur. Et ça me rappelle une citation de ce film. Le dernier arrivé est fan de Phil Collins. Voici un titre de Phil Collins. In the air tonight. Et c'est l'édit de Marassi. Voilà, c'est house, il y a un peu de synthé dedans, un peu de piano. Soyez les bienvenus.

Voilà une adaptation de Phil Collins, Deep House, avec le synthé derrière, un peu de notes de piano. Ça passe bien, c'est assez doux là pour ce début d'émission. C'était In the Air Tonight et l'édit de Marassi. Pour le deuxième morceau, messieurs, dames, ça va rester house. Ça va aller un peu plus vite. C'est signé Jesse Brew. J'aime beaucoup cet artiste, je vous en passe souvent des titres. Là, c'est Good Life, sorti sur Happiness Therapy. Voilà, ça bouge pas mal. Ça bouge bien même. Et je vous laisse apprécier. Soyez les bienvenus, c'est la nuit sur les ondes de RDWA, 30e édition.

Voilà quelque chose de plutôt aérien, planant et assez progressif, n'est-ce pas? C'était Good Life de Jesse Brew. Pour le troisième titre, messieurs, dames, on passe à une autre ambiance. Alors ce morceau-là, quand je l'ai trouvé, j'étais bien content. Et il y a un côté, en fait, super récréatif. C'est la récréation, j'ai l'impression de regarder une cour de récré avec plein de gosses, plein d'enfants. Ça sonne enfantin, c'est joyeux. Et il y a du bonheur, quoi, ça. Ça respire l'insouciance, un peu, comme titre. C'est assez fantastique. Imaginez-vous, peut-être, que vous êtes au bac à sable avec votre meilleur pote, en train de faire un splendide château de sable. Un ami, avec sa trottinette, arrive juste à côté. Vous regardez dans les étoiles. Dans le ciel. L'acacia, les rayons qui passent au travers. C'est Three Sunsets de Tillman.

Ah là là là là, qu'est-ce que je l'aime ce morceau. Vous avez entendu là tout ce... Ça m'a donné des frissons là, un peu de... Frissons de bonheur, frissons d'insouciance. C'est... Il sonne tellement... C'est tellement bon quoi, avec cette voix là. Oh, c'est enfantin, c'est joyeux. Oh, qu'est-ce que c'est bon ça, quand la musique ça fait passer des sensations pareilles. Génial, c'était Three Sunsets de Tillman, qui est un producteur allemand. Et pour le morceau suivant, pareil, c'est un Allemand qui s'appelle Tiger Skin. Et c'est son titre Ain't a Star. Vous êtes bien dans C'est la nuit pour cette 30e édition. Le week-end arrive, vendredi après-midi. Il est bientôt là. Voilà, dans ce morceau, il y a un peu de, il y a un piano un petit peu zinzin qui va arriver. Il y a aussi de la flûte. C'est ce qui m'a beaucoup plu dans ce morceau. Hein. Voilà, n'hésitez pas à aller checker les titres, les playlists sur rdwa.fr. Plaisir de vous retrouver, plaisir du partage de toutes ces musiques. Quatrième morceau, c'est la nuit. Tiger Skin, Ain't a Star.

C'était Ain't a Star de Tiger Skin sur C'est la nuit. Voilà, quelque chose d'un peu plus progressif avec voilà, du piano et un peu de flûte. Hein, ça passe bien pour l'après-midi. Morceau suivant, Madame Monsieur numéro 5. Alors là, on va passer à une autre ambiance. Hein. Les vocaux arrivent. Ils sont signés par la belle Rosalia. Le titre s'appelle « Apale » et c'est un edit de Seb Will Wildblood. C'est un Américain. Et là, il y a un sacré travail, c'est très rythmé, sacré travail de percussion. C'est assez admirable. Voilà, c'est pour ça que je voulais sélectionner. « Apale » édition de Seb Wildblood. Enjoy.

Hey, sacrément rythmé et tout ça, yes, Apal et remixé par Seb Wildblood. Et le titre original était de Rosalia. Eh bien, pour la suite, sixième morceau, vous êtes bien dansé la nuit sur les ondes de votre radio associative préférée, RDWA, let's go! Là, ça va groover carrément plus. C'est pas le même genre. Là, le titre original est signé par Drake, le fameux américain hip-hop à fond. Et c'est son titre « Get It Together » qu'il a produit avec le sud-africain Black Coffee, ainsi qu'une certaine Georgia Smith. Et... Ben là, c'est carrément groovy. Écoutez-moi ça. Ça donne bien envie de bouger pour en plein après-midi. C'est juste génial. Peut-être que vous êtes au volant. Ça vous motivera, j'en suis quasi certain. Hey. Et là, c'est un edit de Next of Kin. Voilà, l'original va beaucoup plus lentement. Celui-là, il y a du BPM au max. Ça va plus vite. Enjoy. Let's go.

Ouais, c'était Drake sur C'est la nuit. Le titre Get It Together, produit avec Black Coffee et Georgia Smith. C'était l'édition Next of Kin. Ouais, il y avait carrément du groove, bien rythmique. C'est bien forgé pour la piste, pour le dance floor, ce titre. Ça passe bien quand même pour l'après-midi. Peut-être au travail ou au volant. Et donc là, pour la suite, messieurs, dames, je vais vous jouer trois titres qui sont un peu ghetto, en fait. Ça sonne assez vite, ça tourne assez vite, ces morceaux-là. Et puis, bah ouais, ça fait penser à quelque chose de hip-hop. Et c'est... Ouais, c'est ghetto, quoi. Il y a des vocaux dedans. Pas tout le temps très... Les paroles, faut pas trop y faire attention des fois. C'est considération de la femme est pas super. Mais c'est musical, hein. Avant tout, c'est musical. Mais sur ce titre-là, ça va, que je vous ai joué là, c'est Freaky With You. Et c'est DJ Assault, qui est un pionnier vraiment dans ce style. Hein, DJ Assault américain. Le morceau Freaky With You. Danser la nuit. Let's go. 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

Ah là là, je pourrais la jouer tout le temps cette boucle. Qu'est-ce que c'est bon. Allez, deuxième morceau de DJ Assault pour C'est la nuit. Don't try to play me.

Ouais, c'est Don't Try to Play Me de DJ Assault. Voilà pour le deuxième titre un peu ghetto dans C'est la nuit là. Et je vous joue un troisième morceau un peu ghetto. Et c'est même pas un peu d'ailleurs. Celui-là, il est posé. Il est bien plus posé que la précédente. Ça s'appelle Sex on the Beach. Écoutez ça, c'est assez paisible. Voilà. Imaginez-vous sur le sable, le soleil couchant. La mer est calme. Les vagues sont là. Ouais. Sex on the Beach,

Sex on the Beach, DJ Assault. Ah, c'est un classique, ça, vraiment. Et ouais, ça sonne ghetto, c'est assez paisible avec cette mélodie derrière. Merci. On passe à une ambiance vraiment différente. Là, ça va être quelque chose d'un peu plus qui sonne synthétique. Un peu plus percutant, même si c'était déjà pas mal là, niveau percussion. C'est un titre assigné Harrison BDP, le titre Parallax. C'est sorti sur Happiness Therapy, label lyonnais. Voilà, c'est un peu épuré, un peu planant. Et tout en restant club, et assez percussif. Harrison BDP Parallax sur C'est la nuit. Soyez les bienvenus. C'est vendredi, le week-end

Yes, c'était Parallax de Harrison BDP, le britannique. Ouais, là, ça tape pas mal, hein, c'est assez club. Voilà, c'est bien pour s'ambiancer dessus. Peut-être que vous êtes au boulot, à travailler dehors, je sais pas. Ça doit être efficace comme ambiance. Ça motive. Vous êtes bien dans C'est la nuit, toujours pour cette 30e édition sur les ondes de RDY, en 107.5 et 101.7. Pour cet avant-dernier morceau, c'est signé par un duo Sleep D, un duo australien. C'est vraiment fantastique, j'ai découvert il n'y a pas longtemps. Et là, c'est un titre qui est bien trans. Ça sonne assez trans, assez... Ouais, techno-trans. Et ça passe bien, je pense, pour l'après-midi. Ça s'appelle Based in Berlin. Pour cette bientôt fin d'émission, voilà, ça passe bien. Ça continue quand même. Let's go, Based in Berlin, signé par Sleep D.

Voilà quelque chose d'un peu techno trans. C'était Based in Berlin, signé par le duo australien Sleep D. Voilà, c'est la nuit, édition 30 touche à sa fin, messieurs, dames. Toutes bonnes choses ont une fin. C'est un titre là, signé pour la fin, de Guy G. Guy G qui est un Israélien et il signe des titres mais juste fantastiques, c'est progressif, il y a de la mélodie, c'est immersif au possible. Et là c'est son titre Syntopia. Et ouais, c'est vraiment hypnotisant, il y a une mélodie vraiment, vraiment dominante et qui nous hypnotise en fait. Hein. Et là, dans son titre Syntopia, il y a une certaine puissance aussi qui se dégage en même temps. C'est splendide. Merci à ce certain Guy G. Merci pour votre présence. C'était C'est la nuit, édition 30, en plein après-midi. C'est vendredi, le week-end arrive. Il est bientôt là. Ça, c'est bon. Pour ce titre Syntopia, voilà, ça arrive derrière cette symphonie. D'ici là, portez-vous bien, prenez soin de vous. On se retrouve la semaine prochaine.

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3: Il est 17h ici à Paris, 11h à Washington. Bonjour à tous.
2: Karine Bellicha.
3: À la une, la Chine n'entend pas céder à la pression américaine sur le dossier iranien. Washington veut renforcer les sanctions économiques pour faire plier Téhéran, mais sans le soutien de Pékin, cette stratégie sera difficilement payante. Et l'administration Trump, toujours enlisée dans le conflit avec l'Iran, contrainte de rapatrier enfin le navire Abraham Lincoln, dont les conditions de vie à bord ont été dénoncées aux États-Unis. La guerre des drones se poursuit entre la Russie et l'Ukraine sur le sol européen aussi, sans toutefois d'attaques ciblées pour le moment, mais c'est une perspective qui inquiète les pays européens. Et puis c'est la rentrée pour les footballeurs français de la Ligue 1, l'occasion de faire le point sur les nouveaux joueurs à suivre de près cette saison, notamment les joueurs africains. Les sanctions et les pressions ne permettront pas de résoudre le problème. Réaction du porte-parole du ministère chinois des Affaires étrangères, alors que les États-Unis ont menacé hier de sanctions tout pays continuant de commercer avec l'Iran. Washington veut accroître la pression économique sur Téhéran, mais les États-Unis maintiennent aussi une pression militaire. Le porte-avions George Washington vient d'arriver sur zone. Il remplace l'Abraham Lincoln qui a entamé sa navigation retour. Les conditions de vie des membres de l'équipage ont suscité inquiétude et critique aux États-Unis. Guilhem Delteil.
4: Avec plus de 9 mois en mer, l'USS Abraham Lincoln achève l'une des plus longues missions d'un porte-avions états-unien depuis la fin de la guerre froide il y a 37 ans, mais au prix d'une polémique qui s'est étalée dans les colonnes de journaux, entachant l'image de la marine américaine. Les familles des marins, puis un élu de Californie, l'état d'attache du porte-avions, ont évoqué tour à tour les moisissures dans les douches, les toilettes bouchées, le manque de produits sanitaires de base comme le savon ou le dentifrice et même des rationnements de nourriture. Des images publiées sur les réseaux sociaux ont accompagné ces témoignages et la semaine dernière, le site Navy Times rapportait que selon les familles, plusieurs marins avaient tenté de se jeter par-dessus bord. Des critiques balayées par l'état-major et l'échelon politique, le commandant des États-Unis pour le Moyen-Orient affirme que l'USS Abraham Lincoln est l'un des porte-avions où il y a le moins de problèmes de santé mentale rapportés et Donald Trump a dénoncé de fausses informations. Mais le problème est devenu suffisamment important pour que l'USS Abraham Lincoln soit finalement remplacé par l'USS George Washington, au prix d'une absence de tout porte-avions états-unien dans le Pacifique, une région où Washington est pourtant en concurrence avec la Chine.
3: Un navire a de nouveau été détourné par des pirates au large du Yémen par 6 personnes armées. Il s'agit d'un pétrolier de la flotte fantôme iranienne accusé d'exporter du brut illégalement. Il fait route vers la Somalie actuellement avec à son bord des membres d'équipage de nationalité indienne. Israël agira contre les tentatives de la Turquie de déstabiliser la région. Réaction du bureau du Premier ministre israélien après la décision d'Ankara d'émettre un mandat d'arrêt international contre Benjamin Netanyahou, dans le cadre d'une enquête sur l'interception de la flottille pour Gaza et la détention des militants à bord. Benjamin Netanyahou est notamment poursuivi pour crimes contre l'humanité, génocide et privation aggravée de liberté. Le FSB a accusé un ressortissant étranger d'avoir tenté de faire voler dans Moscou des drones de reconnaissance. Les services de sécurité russes l'accusent de transmettre des informations à l'Ukraine. L'homme aurait été arrêté dans le nord de la Russie alors qu'il tentait de fuir à pied vers la Norvège. Moscou et Kiev s'accusent mutuellement de conduire des opérations d'espionnage et de sabotage depuis le début de l'invasion russe. Un drone a lui été abattu par un avion de chasse roumain à proximité sécurité d'une plateforme gazière en mer Noire. L'engin était chargé d'explosifs et Bucarest accuse la Russie. La présidente de la Commission européenne, Ursula von der Leyen, dénonce, elle, une campagne de menaces qui s'intensifie car ces incursions de drones se multiplient. François-Damien Bourgerie.
5: En moins d'un mois, une dizaine de drones ont été repérés sur le territoire européen, pour certains chargés d'explosifs. Mais selon Guillaume Ancel, ancien officier et spécialiste défense, il s'agissait dans la plupart des cas d'appareils à la dérive.
6: Ce sont des drones qui ont été abîmés ou souvent détournés par des contre-mesures électroniques et qui du coup perdent leur chemin et se retrouvent en train de voler sur ces zones-là. La différence maintenant, c'est que d'une part, on les abat et deuxièmement, les pays de l'OTAN sont beaucoup plus attentifs sur la frontière de l'Est parce que du fait de l'escalade entre la Russie et l'Ukraine, ils craignent une attaque ciblée.
5: Ursula von der Leyen dénonce une guerre hybride pour diviser l'Union européenne. Car, explique Guillaume Ancel, toute la question est en effet de savoir comment les Européens réagiront le jour où ils seront réellement attaqués.
6: Quels sont les pays qui réellement diraient « mais moi, j'accepte pas qu'il y ait une force militaire russe qui, sous un prétexte quelconque, envahissent par exemple la Lettonie, donc j'interviens militairement. Intervenir militairement, ça veut dire accepter d'avoir des morts et des blessés. Ça veut dire ne plus avoir peur de se battre, et on peut pas dire que ce soit la plus grande qualité des pays européens à ce jour, en dehors de l'Ukraine.
5: Face à une menace croissante, les pays européens s'organisent. L'Allemagne a inauguré cette semaine un centre de recherche technologique spécialisé dans la sûreté des drones.
3: Ebola progresse de façon exponentielle en RDC, alerte l'ONU. Au cours des trois derniers mois, l'épidémie a fait 2500 morts, dont la moitié au cours des 20 derniers jours. Ebola s'intensifie et s'étend plus vite que les efforts déployés dans toute la région, préviennent les Nations Unies. Au Vietnam, la colère de la jeunesse est grande. La mort d'une étudiante de 18 ans dans un accident de voiture impliquant un cadre du parti est devenue un symbole de l'impunité d'une caste au pouvoir. Cette semaine, l'identité de cet ancien député, marié à la ministre de la Culture, a été révélée, entraînant une série d'hommages en ligne et sur les lieux du drame. Mais Nicolas Roca, face à la vague de soutien populaire, les autorités ont interdit les démonstrations de soutien à la victime.
7: Des photos de dizaines de bouquets de fleurs entourant l'arbre numéro 55 à Hanoï, celui sur lequel Don Ngoc Phuong Thuy est morte il y a 15 mois. Sur les réseaux sociaux, les images montrent désormais la police vietnamienne monter la garde, veiller à ce que personne ne dépose de symbole de soutien sur les lieux du drame qui secoue la classe politique. En mai 2025, une BMW noire écrase à toute vitesse un deux roues contre un arbre. Sur les vidéos de surveillance diffusées en ligne, on voit un homme, Nguyen Si Quang, sortir de la voiture sans s'attarder sur les victimes au sol. Plus tard, une femme descend du véhicule avant de quitter la scène. Ce lundi, l'identité du conducteur a été dévoilée par les médias et celle de sa femme, la ministre de la Culture. Une information déjà largement diffusée en ligne, mais sans confirmation officielle. Une rare concession donc dans un Vietnam sous contrôle étroit du Parti communiste, révélant aussi certainement la vigilance des autorités face à la crainte de soulèvement de sa jeunesse. La justice est-elle seulement réservée à ceux qui possèdent le pouvoir ? S'interroge sur X un internaute.
3: Plusieurs dizaines de milliers d'employés sud-coréens de Hyundai étaient en grève aujourd'hui. Ce n'était pas arrivé depuis 10 ans. Ils réclament des hausses de salaire et s'inquiètent des progrès de la robotique et de l'intelligence artificielle dans le secteur automobile. Les négociations avec la direction durent depuis le mois de mai sans résultat. Hyundai prévoit déjà de déployer des robots humanoïdes dans ses usines américaines à partir de 2028. Du sport à présent, et c'est la rentrée pour la Ligue 1 de foot en France. En ouverture de cette nouvelle saison, l'Olympique de Marseille reçoit le Racing Club de Strasbourg au Vélodrome. Le marché des transferts n'est pas encore refermé, mais la plupart des 18 formations de l'élite ont déjà bien entamé leurs emplettes estivales. L'occasion de découvrir de nouvelles têtes, pour certaines issues du continent africain. Baptiste Leduc nous présente 5 pépites africaines à suivre cette saison en Ligue 1.
8: Il y a plusieurs façons d'attirer les regards sur soi. Devenir le plus gros transfert de votre club en est une. L'Ivoirien de 19 ans, Patrick Zabi, a coûté 25 millions d'euros au Paris FC. Milieu technique, surnommé Zabi la magie en Côte d'Ivoire, il va désormais devoir confirmer les espoirs placés en lui. Son compatriote Chris Tapé profite au contraire d'un relatif anonymat, déniché par Toulouse en deuxième division danoise. Tapé a profité de la pré-saison pour avoir du temps de jeu. Ce jeune défenseur de 19 ans, solide et propre, pourrait être être une des grosses surprises de la saison. Tout comme le Burkinabé Mohamed Ouedraogo. Arrivé à Lyon depuis l'Autriche, le latéral de 23 ans devra faire parler sa qualité de centre pour bousculer la hiérarchie à son poste. Yacine Titraoui aura lui une place de titulaire dans le 11 du RC Lens, mais l'Algérien aura aussi la lourde tâche de faire oublier Mamadou Sangaré dans l'entrejeu lensois. Sa dernière saison pleine à Charleroi est porteuse d'espoir. Et puis lui connaît déjà la Ligue 1, mais Guessim Yacine compte bien s'y faire un nom. Arrivé à Strasbourg l'hiver dernier, le jeune Marocain va profiter des départs pour s'imposer en Alsace et montrer tout son talent, entrevu la saison dernière.
3: Et puis la Guinée est officiellement candidate à l'organisation de la Coupe d'Afrique des Nations. Le Premier ministre a officialisé sa demande hier dans une lettre adressée à la CAF. Conakry vise l'organisation du tournoi en 2032 ou 2036. La Guinée souhaiterait devenir une place forte des événements sportifs internationaux. Voilà, c'est la fin de ce journal. Merci de l'avoir suivi.
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1: 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Il est 18h.

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1: Bonjour à toutes et à tous et bienvenue au Labo des Savoirs. La dyslexie est un trouble de l'apprentissage qui désigne l'incapacité de lire et d'écrire correctement. Il touche entre 8 et 10% des enfants, selon l'OMS, et 3 fois plus les garçons que les filles. Mal connu, tardivement reconnu, il est aujourd'hui encore l'objet de nombreuses idées reçues qui pénalisent sa prise en charge. Et pour cause, les origines de la dyslexie sont floues. Phonologie, neurologie, différentes thèses ont été émises au cours du siècle passé. Et en 2017, une étude publiée par deux physiciens rennais, largement relayés mais fortement contestés dans les milieux autorisés, tendaient à lui conférer une origine anatomique oculaire. Mais gare aux conclusions hâtives. Comment diagnostiquer la dyslexie? Comment différencier de simples difficultés et un trouble d'apprentissage réel? Les neurosciences peuvent-elles tout expliquer? En quoi les sciences cognitives ont-elles révolutionné ce champ de recherche et en quoi sont-elles pertinentes, à la fois dans la résolution de ce trouble et dans l'adaptation des publics touchés? C'est le thème de cette nouvelle émission du Labo des Savoirs. Avec nous en plateau, Marion Laurent Descrempes. Bonjour.
2: Bonjour.
1: Vous êtes neuropsychologue spécialisée dans la dyslexie, mais pas que. Oui. Votre champ de compétences s'étend, on peut le dire, à l'ensemble des 10, c'est-à-dire des troubles, toute une série finalement de troubles de l'apprentissage.
2: Et même au-delà de ça, oui, auprès des enfants en tout cas, enfants et adolescents.
1: Et qu'on aura l'occasion d'évoquer probablement au cours de cette émission. À vos côtés, Alexia Gestin, bonjour.
3: Bonjour.
1: Vous êtes orthophoniste.
3: Exact.
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1: Alors, première question, histoire de bien cerner vos rôles respectifs. De quelle façon est-ce que vos deux professions se complètent et interagissent entre elles dans le cadre du traitement de la dyslexie?
2: Moi, je pense que les orthophonistes sont souvent en première ligne.
3: Exactement, oui. En général, quand on vient me voir, moi, c'est plutôt parce que une personne est en difficulté. Ça peut être les parents qui voient les difficultés ou des fois les enseignants. Et donc, moi, je vais être un peu là pour le débrouillage, faire... un premier...
1: Surtout d'une phase de détection, on peut le dire comme ça.
3: Exactement. Mm-hmm. Ensuite, on va avoir besoin du neuropsychologue pour une partie, vérifier qu'il n'y a pas de déficience intellectuelle, vérifier...
2: Ouais. Le principe, en fait, de la neuropsychologie, c'est d'arriver pas en première ligne, on est vraiment en seconde ligne. Souvent, c'est effectivement ça, c'est dans le milieu scolaire où on peut avoir des recommandations en disant, bon là, ça va pas très bien, faut peut-être aller voir quelqu'un pour consolider un peu les acquisitions. Et du coup, après un travail d'orthophonie, si on voit que ça évolue pas forcément comme on souhaiterait ou que des difficultés se cristallisent un peu, on a besoin de prendre un peu plus de hauteur, en fait, parce que il peut y avoir d'autres difficultés qui peuvent expliquer ça. Il y a effectivement un retard d'intelligence qui en ricochet en fait impacte partout et notamment sur la lecture, l'écriture, etc. Et du coup on n'est pas dans un profil 10 comme on l'entend, on est plutôt sur des difficultés qu'on dit secondaires, ou on peut avoir des difficultés d'attention qui font que on n'arrive pas du tout à se focaliser sur la lecture, ou on peut avoir il y a tout un panel. Et justement, le principe de la neuropsychologie, ça va être de prendre du large, de prendre du champ pour essayer de débroussailler tout ça et de voir un peu quelles sont les compétences, quelles sont les fragilités, et du coup les hiérarchiser un peu, et quelles sont du coup les vraies difficultés.
3: Mm-hmm. Ce qui fait que tout le monde, tous les patients passent pas par les neuropsychologues.
1: Oui, d'accord, tout à fait.
3: Moi, si je vois qu'il y a besoin, si j'ai besoin d'un avis extérieur...
1: C'est vous qui sollicitez l'avis d'un ou d'une neuropsy. Donc vous êtes en contact au quotidien avec des personnes dyslexiques, principalement des enfants ou des adultes?
3: Alors moi, dans mon quotidien, principalement des enfants. Ça arrive de plus en plus les adultes.
1: Qui sont finalement des personnes qui n'ont pas été détectées
3: Les deux cas de figure existent, mais oui, effectivement, on a des personnes qui... Alors en général, les dyslexiques, ils se sont retrouvés dans des métiers où ils n'ont pas tellement besoin de la lecture, ils se sont débrouillés autrement. Mais il peut y avoir des évolutions de poste ou des choses comme ça, où d'un coup, ils ont besoin de lire. Et à ce moment-là, on les retrouve dans nos bureaux. Et c'est pas le même travail d'ailleurs, parce qu'il y a tout un travail de déconstruction de ce qui a pu se mettre en place avant, quoi.
1: On l'évoquait en introduction, c'est un trouble qui touche plus facilement les garçons que les filles. Mmh. Est-ce qu'on sait pourquoi, scientifiquement?
2: Alors, c'est assez controversé. Il faut savoir même qu'à un moment donné, ça a été remis complètement en question. On s'est dit qu'il y avait autant de garçons que de filles. Et on disait même à cette époque qu'en fait, c'était plus la présentation des difficultés qui faussait un peu ce constat, parce qu'on disait, les garçons ont plus de troubles de comportement, du coup ils sont repérés plus facilement, et du coup c'est pour ça qu'on pense qu'il y a plus de garçons que de filles alors que c'est équivalent. Sauf que depuis...
5: Ce serait presque une analyse genrée finalement.
2: Ouais, c'était ouais, presque avec les troubles du comportement qui sont rapprochés, mm-hmm. alors que maintenant en fait, faut savoir quand même que les recherches en imagerie, elles restent récentes hein, quand même, hein. C'est dans les années 90 que tout ça s'est bien mis en place avec l'IRM, mais du coup depuis on est revenu là-dessus, on sait qu'il y a une différence, il y a plus de garçons que de filles, c'est bien prouvé maintenant. Après, selon moi, mais c'est là où il faut rappeler quand même que on est clinicien ici autour de ce plateau, on n'est pas mm-hmm. dans de la recherche. Selon moi, en tout cas, les causes restent à explorer sur cette différence de ce qu'on appelle la prévalence. Mm-hmm. Mm.
5: Alors au labo, nous avons la chance de compter dans notre équipe un dyslexique, Maxime Labatte, ici présent, qui a déjà cassé, on peut le dire, plusieurs correcteurs orthographiques. Hein. C'est la chronique « Vie ma vie » de dyslexique.
6: Alors c'est vrai que c'est une vie pas facile, c'est une vie qui commence sous la pluie, quand j'avais 6 ans. Et non, en fait, ça allait plutôt bien quand j'étais petit, avant d'arriver jusqu'à l'école primaire, où vraiment je me suis retrouvé face à l'écriture et à la lecture. D'une certaine manière, j'ai eu de la chance parce que j'ai été diagnostiqué assez tôt. Je rends hommage dès le début de cette chronique à ma mère, qui a été absolument incroyable et sans qui, bien évidemment, c'est évident de le dire, je ne serais pas là. Mais là, vraiment, j'ai eu la chance d'avoir une mère institutrice, ce qui fait que très rapidement, elle a vu ce qui se passait, elle m'a emmené voir les bonnes personnes, et elle a surtout réussi à me défendre face au reste des professeurs en début d'année pour expliquer que je n'étais pas complètement je n'avais pas un retard mental. C'est vraiment la démonstration qu'il faut faire d'abord pour réussir à prouver la dyslexie, et vu qu'en début d'année on est principalement d'abord confronté à son professeur par l'écrit, parce que c'est après qu'il nous connaît personnellement, on nous met directement dans une case qui au regard de ce que j'arrivais à écrire et à lire nécessairement était pas la plus haute case de la classe. Alors je peux vous donner quelques exemples pour que vous vous rendiez un petit peu compte du genre de discours que j'avais en rencontrant ma première orthophoniste qui m'a accompagné pendant près de 10 ans, où en CE1 je devais écrire les fleurs, et alors j'avais mis un S à fleurs et on m'avait demandé pourquoi, et j'avais dit parce que là je le trouve joli. Voilà, et c'était tout le temps des espèces de logiques comme ça qui venaient, et surtout des points logiques qui ne passaient pas, où beaucoup beaucoup de règles orthographiques ne me semblaient pas logiques. Et la question de la logique s'est énormément posée, mais sûrement parce que j'étais aussi très très lent, et donc du coup on a le temps de se poser plein de questions dans la lenteur de la lecture et de l'écriture. On a le temps de réfléchir à tout un tas de raisons profondes pour lesquelles l'écriture est ainsi faite. Un des points de blocage énorme, ça a été le moment d'apprendre EET, parce que j'avais déjà appris à écrire E, E accent aigu, j'avais appris à écrire le verbe être, dans lequel il y a déjà deux E, E-E-S et E-E-S-T. Et quand j'ai dû apprendre E-E-T, ça reste une espèce de feuilleton familial incroyable, ma mère me cachait E-E-T, elle me disait maintenant tu vas écrire le chat et la souris, et je n'arrivais pas à écrire E-E-T, elle me le remontrait, elle me disait bon, alors on le recachait et je devais le réécrire, et c'était absolument impossible. Alors bien sûr, il y a aussi les exemples de lettres qu'on remplace. Hein. Je me rappelle notamment d'une dictée où j'avais marqué une vieille dame avec un F. Et ma mère me disait « Regarde, vieille quand même, il y a un problème là. » Et j'ai regardé tous les « ay » parce que c'est quand même compliqué le son « ay ». Alors je l'ai regardé de tous les côtés, dans tous les sens, en travers, en large, et je n'ai pas vu que j'avais remplacé le « f » par le « v ». Donc c'est des choses dont on est assez fier quand on écrit, parce que c'est un peu spectaculaire et on sent qu'on fait beaucoup d'effets aux grandes personnes quand on fait ça. Et puis au fur et à mesure, quand même, les symptômes sont un peu handicapants, parce que la lenteur absolument gigantesque fait qu'on ne va plus en récréation parce qu'on passe son temps à devoir finir de recopier la leçon. En sortant des cours, on doit rappeler les petits copains pour réussir à rattraper le cours parce que sinon on ne peut pas faire les devoirs chez nous. Et on voit aussi des professeurs spécialisés quand même, ce qui mine de rien nous met dans une case un peu à part à l'école primaire. Moi j'ai eu la chance de finir par trouver un copain, ce qui est sûrement le truc le plus important pour te sortir du trou sans fond dans lequel tu peux t'enfoncer en étant dyslexique. Moi j'étais pas timide et j'avais des... Voilà, je parlais beaucoup et plutôt bien, donc du coup j'ai réussi à passer toutes les étapes et comme un sauteur de haies, à passer en rasant la haie d'année en année. Et malgré ce problème d'orthographe qui a complètement traversé toutes les disciplines, à part les mathématiques qui m'ont sauvé, j'ai réussi quand même, tant bien que mal, avec moins 30 de dictée tout le long de ma vie, à avoir un master et à être le plus jeune de mon master au final, parce que je n'avais pas redoublé, un master en lettres, au final, en communication scientifique, dans une fac de lettres. Donc c'est pas du tout incompensable. On peut réussir, bien sûr, à le compenser avec l'aide d'orthophonistes, avec l'aide aussi de psychomotriciens qui m'ont beaucoup aidé à ne pas être trop crispé sur le stylo, parce qu'il y a vraiment une tension physique qui s'installe dans ce rapport à la lecture, et des neuropsychiatres qui ont réussi à mettre le tampon officiel sur ma dyslexie, et j'ai pu avoir des petits dispositifs aménagés, notamment pour le bac et pour le brevet, où j'ai eu un tiers du temps en plus par rapport aux autres. Et déjà, j'étais loin d'avoir fini ce que je voulais faire. Et un tiers temps que j'ai gardé à la fac, je pouvais avoir aussi imprimé en plus grand mes exemplaires pour être moins perdu dans la page. Je pense qu'on va y revenir, mais l'hypothèse visuelle des troubles de la lecture sont beaucoup arrangées par un exemplaire plus grand de sa copie. Alors, ça fait très bizarre sur la table, mais c'est vrai que c'est un dispositif qui va avec le handicap. Et moi, personnellement, ça m'a beaucoup aidé de savoir que j'étais en situation de handicap par rapport à la lecture pour une cause précise, un endroit précis, mais que ce n'était pas un handicap qui rayonnait sur tout. Qu'il y avait quand même des lieux à compenser. Et je remercie ma mère et les praticiens qui ont finalement assez cru en moi pour se dire que je compenserais assez pour continuer mon saut de haie dans la vie et passer ras la haie tout le temps, mais ça passe quand même.
5: Merci beaucoup Maxime Labatte pour ce touchant témoignage. C'est vrai qu'on voit bien que finalement ce qui relève de l'évidence pour la plupart des gens n'a rien de logique ou rien de fluide pour les personnes dyslexiques. Pour la plupart des gens, finalement, la lecture répond à des automatismes. On le fait de façon assez simple, sans y penser finalement. Mais c'est un processus complexe qui démarre, qui commence dans l'œil, c'est ça, Marion Leroy Descrêmes ?
2: Qui commence dans l'œil, oui et non. Enfin, il y a aussi le traitement des sons en fait à la base. On voit bien en maternelle, par exemple, les enfants, on travaille ce qu'on appelle les prérequis à la lecture, la conscience des sons. Ce travail qu'ils font avec des rimes, par exemple, avec chanter des comptines en frappant dans les mains, savoir les lettres, d'accord. Mais tout ce travail en amont qui est fait de chansons, de rythmes, etc., c'est pas pour rien. C'est aussi pour consolider ce qu'on appelle les prérequis à la lecture et toute cette conscience qu'on appelle la conscience phonologique, la conscience des sons, qui avant même de parler de l'aspect visuel est un élément phare dans l'apprentissage de la lecture. Et c'est là où on voit en fait que les données en fait de recherche montrent bien que c'est cet aspect phonologique en fait qui fait surtout défaut auprès des enfants et des grands dyslexiques dysorthographiques pour cet aspect-là justement.
5: En quoi les sons accompagnent l'apprentissage de la lecture?
2: Vaste sujet.
3: En fait, la première partie de la lecture, il y a deux manières de lire, mais la toute première partie qu'on apprend, ça va être ce qu'on appelle les correspondances entre les graphèmes et les phonèmes. Donc en fait, ça veut dire, on prend les lettres de l'alphabet et on apprend à quels sons elles correspondent. Sauf que si déjà en amont les sons n'ont pas été bien identifiés, en fait, dès le début, la personne dyslexique, elle se retrouve complètement perdue et elle ne peut pas après rattraper ce retard-là. Donc en fait, la difficulté de conscience phonologique, cette difficulté à isoler un P d'un B, par exemple, au niveau juste auditif, c'est déjà très difficile. Et donc après, quand nous, on essaye de... Enfin, quand en CP, on commence à dire B plus A, ça fait bas, tous les autres comprennent très vite. Et puis l'enfant dyslexique, il reste sur le carreau parce que... le bœuf qui fait bœuf, il est pas d'accord, quoi. Donc ça, c'est la première voie de lecture. Et puis après, on a une deuxième voie de lecture qui est celle qu'on utilise tous après quand on devient lecteur expert, qui est un peu comme si on avait constitué un album photo démo dans la tête, où on reconnaît un mot comme on reconnaît un visage, on le voit et hop, instantanément, on lit. Et cette capacité-là, elle n'arrive que si on a lu suffisamment avec l'autre voix en amont. Et comme celle-ci, nos dyslexiques, ils galèrent à la montée, ils se retrouvent en difficulté un peu sur les deux tableaux, quoi.
5: Alors, vous venez de commencer à l'évoquer, la dyslexie, c'est un trouble de la lecture. Très concrètement, qu'est-ce qu'il caractérise et qu'il dissocie finalement de difficultés classiques ?
3: Ah oui.
5: Classique, si je peux dire. Je ne sais pas si c'est le mot approprié.
3: Oui, en fait,
5: approprié,
3: ce qu'il faut peut-être dire, c'est que la dyslexie n'est pas un retard d'acquisition de la lecture, qu'il y a des points significativement déviants dès le début. En fait, on a essayé d'ailleurs au niveau des recherches. On s'est dit, eux, ils sont dyslexiques, ils ont du mal à lire. Et si on les comparait avec des enfants qui ont un niveau de lexique de l'année d'avant, par exemple. Et en fait, même là, même si on les prend à niveau de lexique égal, les enfants dyslexiques sont en dessous. Parce qu'il y a des marqueurs significativement déviants. Déjà, ce dont on est sûr aujourd'hui en termes de recherche, c'est sur la conscience phonologique, donc sur la difficulté avec les sons. Et puis après, il y a d'autres études qui sont en cours sur tout ce qui est dénomination rapide. On sait que l'accès au lexique est difficile pour ces personnes-là, même alors on montre des images et on leur demande de donner le nom des objets. Ça, c'est difficile. Et puis, il y a aussi une composante visio-attentionnelle qui est en train d'être recherchée sur pas mal de domaines. Peut-être vous pourrez préciser, mais où on sait que du coup, capter cette photo démo dont je parlais tout à l'heure reste difficile. Et puis tout ce qui est saccade oculaire, donc retour à la ligne, du coup, ils sont embêtés aussi sur.
2: C'est pour ça que souvent, ils sont suivis en orthopsie.
3: Oui.
2: Pour avoir justement, pour aider dans le fait d'explorer visuellement ce qui est face à moi, ce qui est face à nous, parce que c'est complexe ce retour à la ligne, ces petits mouvements des yeux très rapides pour lire justement.
6: Alors je témoigne de ces expériences.
5: Vous êtes notre grand témoin, Maxime, aujourd'hui.
6: Grand témoin. Je peux, quand j'avais 15-16 ans, je pouvais rester bloqué dans une boucle linéaire, c'est-à-dire que je partais à la fin de la ligne et je revenais au début de la même ligne. Et je pouvais relire cette ligne-là 4-5 fois et passer à la ligne et puis en sauter une. Et déjà, rien que cette concentration de suivre la ligne est déjà un effort de concentration qui fait qu'on ne se concentre plus sur le sens. Et du coup, on perd complètement le sens de ce qu'on est en train de dire. Et ce que vous disiez sur l'accès aux mots aussi, c'est vrai que moi j'avais un vocabulaire très développé quand j'étais petit, mais que par contre, quand on me montrait des images, des fois j'étais incapable de dire le mot alors que je le connaissais, mais le tiroir restait fermé. Et il y a aussi un stress face à. Où d'un coup on doit chercher comment ça s'écrit ou comment ça se dit. Et ce qui grippe aussi, on ne sait pas si c'est le trouble ou si c'est l'effet.
3: Et du coup, on arrive sur les conséquences un peu secondaires, mais qu'on retrouve du coup chez nos dyslexiques, c'est que du coup, ils se retrouvent très en difficulté pour accéder au sens de la lecture. Et c'est pas qu'ils ont des problèmes de compréhension. À l'oral, ils sont souvent très bons, sauf qu'ils sont tellement empêchés par le déchiffrage qu'ils ne peuvent pas accéder au sens de ce qu'ils lisent. Et après, on se retrouve avec des difficultés secondaires, c'est-à-dire que comme ils sont moins mis en situation de lire dans la vie quotidienne, forcément, ils ne vont pas avoir accès au même vocabulaire. On n'a pas le même vocabulaire à l'oral qu'à l'écrit quand on va lire des bouquins. Et aussi, au niveau enrichissement de la phrase, morphosyntaxe et connaissances générales. Et du coup, on se retrouve avec quelque chose de plus compliqué à gérer, qui n'est pas lié à l'origine à la dyslexie, mais qui est une conséquence. Et l'autre conséquence qui est hyper importante, dont il faut parler, c'est que vous en parliez, c'est que quand on est dyslexique, on n'a pas envie de lire. Et c'est douloureux. Et sauf que le quotidien des enfants, c'est l'école et c'est la lecture. Et du coup, on se retrouve avec des enfants souvent en grande souffrance, en échec, et ils ne veulent plus y aller en plus. Donc il y a aussi tout un travail, nous, notamment au cabinet, en amont, à faire d'essayer de se réapproprier ce truc-là qu'est la lecture, de aller ensemble, on peut y aller, ça peut être sympa.
2: C'est un peu l'intérêt aussi de la nécessité d'un diagnostic qui va justement permettre de reconnaître le fait que c'est plus fort que nous, que c'est vraiment une notion de déculpabilisation qui est très très forte et très importante pour justement s'engager ensuite dans une prise en charge, avoir tout de suite la notion de ok, c'est une particularité de mon cerveau,
3: c'est de ma faute.
2: C'est ça, c'est vraiment, c'est pas moi, c'est pas que je suis bête, c'est pas que, mais c'est vraiment mon cerveau qui fonctionne pas comme les autres, j'ai une particularité qui s'exprime ainsi, et du coup je vais pouvoir, après cette phase de déculpabilisation, me réapproprier un peu les choses en m'engageant et en me responsabilisant en disant ok, maintenant je sais contre quoi je me bats, donc je vais me battre avec les armes qu'il faut.
3: Et ça permet de circonscrire le problème à la lecture, parce que comme la lecture on la voit dans plein de choses, on peut se retrouver avec des difficultés très générales, alors que quand on redit que c'est finalement c'est que la lecture qui gêne,
2: c'est très spécifique quoi,
3: et tout le reste va bien, et donc aussi on peut aller nourrir tout ce qui va bien autour quoi.
5: Alors au-delà de la lecture qu'on vient d'évoquer, la dyslexie est souvent associée à la dysorthographie. Est-ce que ça va de pair obligatoirement ou pas ?
3: C'est très lié, parce que si on reprend ce dont on parlait par rapport à la conscience phonologique tout à l'heure, aux difficultés à faire le lien entre la lettre et le son, forcément du coup quand on se retrouve en situation d'écriture, on entend un V de vieille et on ne sait pas en fait si c'est le V ou le F. Et donc on l'écrit comme on peut. Et donc du coup, dans les faits au cabinet, oui, quasiment dans tous les cas, on retrouve des difficultés à ce niveau-là. Et puis il y a aussi tout ce qui est stock lexical, orthographique, tous les mots irréguliers. type monsieur ou tante EMPS.
5: Alors ça, monsieur, comme... pour un dyslexique, j'imagine que ça doit être une galère.
6: C'est juste aberrant. Donc, mais tout est un peu aberrant parce que c'est aussi vu qu'on associe les syllabes, c'est des syllabes qu'on retient. Moi, à chaque fois que j'apprends à écrire faute, alors c'est marrant parce que je m'excuse souvent de mes fautes d'orthographe, donc j'ai à l'écrire assez souvent. Et si je retiens d'un coup comment on écrit photo, je vais oublier comment on écrit faute, parce que faute, photo, manifestement, moi, c'est dans la même case sonore, et manifestement, ça ne s'écrit pas du tout pareil, et c'est le genre de choses qui me font très très très mal au cerveau et qui en permanence me font désapprendre ce que j'ai cru apprendre, parce qu'en apprenant un nouveau mot proche, ça me fait oublier

0: permis aux chercheurs justement de poursuivre un peu leur investigation, de bien montrer que non, ça existe, c'est juste que l'expression de la dyslexie sera différente en fonction de la complexité de ce rapport entre son et lettres.
1: Et puis après, il y a un peu un truc de si on est en fauteuil roulant et qu'on habite en Belgique, c'est pas pareil que si on habite en Suisse, quoi. Il y a un moment où on est plus mis en difficulté si on est sur le plat qu'en montée-descente, et le français est un peu...
0: Ouais, c'est ça, est complexe.
2: Et peut-être juste repréciser qu'aujourd'hui, on sait qu'il existe des dyslexiques dans toutes les langues, qu'elles soient alphabétiques ou même non alphabétiques, type logographique. En fait, la dyslexie va s'exprimer différemment, mais elle existe, puisqu'il y a des origines neurologiques, en fait. Maintenant, on le sait.
0: Ouais, ce qui permet justement d'un peu trier les hypothèses sur les aspects, justement, uniquement visuels ou uniquement traitement phonologique. On sait vraiment que c'est à la frontière des deux, puisque, justement, le fait que la dyslexie existe dans des systèmes non alphabétiques amène à montrer combien on ne peut pas cantonner l'hypothèse de cause de la dyslexie que sur un versant.
3: Est-ce qu'on peut dire qu'il y a plusieurs types de dyslexie ?
0: Oui, bien sûr. Mm-hmm. Oui, bien sûr. Alors j'ai cru entendre que justement les recherches venaient à évoluer un peu sur les classifications de dyslexie. C'est quelque chose qui évolue sans cesse aussi parce que les recherches en neurosciences évoluent sans cesse. C'est pour ça que c'est passionnant.
2: Ils sont même presque au balbutiement finalement. Ouais, enfin, c'est en train de se... Enfin, ça
0: fait 20 ans.
2: Mais il y a encore des choses qui ne sont pas très précises. Même au niveau neurologique, on est en train de trouver plein de choses. Donc...
3: Est-ce que cette multiplicité de symptômes, le fait de toujours devoir bouger le curseur finalement pour mettre un mot sur une pathologie, enfin sur un trouble en tout cas, je ne sais pas si le mot pathologie est approprié dans ce cadre-là, est-ce que ça ne complique pas finalement le repérage, le diagnostic de la dyslexie ?
0: Ça permet aussi de revenir sur la réalité qui est la variabilité des profils, quoi. Les profils sont très très variables, c'est ce qui fait aussi que c'est des enfants qui sont difficiles à repérer parfois. Il suffit qu'il y ait par exemple un enfant qui présente une lenteur en lecture, mais il se trouve qu'il a ce qu'on appelle un haut potentiel intellectuel qui fait qu'il n'a pas la présentation d'une dyslexie classique parce qu'il compense très très bien, c'est pas pour autant qu'il n'est pas dyslexique. Et tout ça, c'est très intéressant aussi, ça nous rappelle à l'ordre en fait, je pense, dans nos pratiques aussi, et ça nous met en posture de vigilance pour toujours savoir peser qu'est-ce qui provoque quoi, quelles sont les intensités des difficultés et du coup de quel registre elles sont.
3: Vous nous disiez en préparant cette émission que finalement en France on avait une méthode assez particulière dans le diagnostic de la dyslexie justement. Qu'est-ce que...
0: On a participé là justement ensemble à une conférence récente qui avait eu lieu à Nantes, qui refaisait un peu l'état des lieux de ce qui se passait. Alors je dois dire que j'aimerais pas faire de raccourcis. En tout cas en France, ce qui était dit, classiquement on demande pour ce qui est un diagnostic de dyslexie qu'il y ait eu 18 mois d'exposition à la lecture. C'est-à-dire que c'est pas parce que on n'apprend pas bien à la lecture et que en décembre de CP on n'y arrive pas qu'on va basculer dans le risque de dyslexie du tout. Il faut prendre le temps d'être exposé, il faut prendre le temps d'essayer d'apprendre. Et c'est si on ne passe pas ce temps-là que là on peut rentrer dans des craintes. Or en fait, ça nous fait du coup une espèce de statu quo où on pourrait imaginer, en tout cas pour certains, moi j'ai eu encore le cas cette semaine au cabinet, finalement c'est pas si mal, bon allez, il passe en CE1, bon allez, finalement c'est pas si pire, il y a un petit décalage, mais bon. Et tout ça peut nous faire perdre du temps. Et du coup, en fait, aujourd'hui, on essaye de voir combien on pourrait changer un peu les choses pour plutôt qu'être un peu dans cette posture un peu attentiste, que ce soit la cata ou pas, on puisse désamorcer en amont. Et du coup, en fait, c'était Franck Ramu dans une conférence passionnante, disait bien, est-ce qu'on n'aurait pas plutôt intérêt à tout de suite repérer ces enfants-là et ne pas attendre et d'être tout de suite dans quelque chose de très intense parce qu'on sait que l'intensité des apprentissages, la présence des choses, la répétition des savoirs aide beaucoup dans le fait de désamorcer les apprentissages, les difficultés d'apprentissage, et du coup de le faire en amont et de réajuster en fonction de l'évolution et d'être au plus proche en fait de la réalité des compétences. Ce qui fait que si vraiment après plusieurs stades de repérage qu'on a évalué, qu'on a mis tout de suite des aménagements et qu'on n'attend pas que ce soit la cata pour mettre un tiers temps ou je ne sais quoi ou une présentation visuelle différente, ça ne marche pas. Ok, bah là on embraye avec les bilans pluridisciplinaires, les prises en charge pluridisciplinaires, etc.
2: Et cette manière de voir les choses, elle permet de repenser au cabinet comment nous on envisage notre intervention, parce que du coup on s'autorise la prévention qui fait en fait vraiment partie de la santé en fait selon l'OMS, mais sauf qu'on a des fois un peu de mal à le mettre en place. Et donc quand on voit des enfants à risque, on va aller intervenir. Et si finalement y a une belle prise à l'intervention et que l'enfant progresse rapidement, on se dit bah super, j'ai fait de la prévention, ça a permis que ça s'enquiste pas et tout va très bien.

0: rattraper finalement un retard et c'est parfait. Et par contre, s'il y a une résistance à la rééducation qui fait un profil 10, on se dit qu'on a eu raison d'intervenir tôt et qu'on a maximisé les chances pour la suite.
1: Mieux vaut prévenir que guérir finalement.
2: Mmh. Oui, surtout pour les troubles 10, c'est très important. Ouais, plus on agit tôt, plus on agit intensément et plus on sait que l'évolution sera favorable. C'est vraiment ce qu'on appelle la plasticité cérébrale. Hein. C'est vraiment cette capacité qu'a le cerveau à se modifier. Et c'est ce qui fait d'ailleurs, on parlait de dyslexie des orthographies tout à l'heure, qui fait que certains vont être très dyslexiques au départ, au sens où on l'entend, puis que dysorthographie. C'est pas que la dyslexie a disparu, mais c'est qu'elle se compense mieux et qu'elle se compense. Enfin voilà, et cette évolution-là, on peut tendre à cela que si on propose aussi des interventions énergiques, quoi, et qui ont du sens tout de suite.
0: Et encore une fois, on évite toute la partie découragement, échec, qui fait que derrière, on aurait beaucoup de choses à rattraper. Donc on optimise sur tous les plans, quoi.
2: Le plaisir d'apprendre, il passe aussi par des aménagements précoces, quoi. Mmh.
3: Sans être trop stigmatisant non plus, parce que c'est toujours
2: oui,
3: utile
2: c'est
3: de se sentir différent ça, des autres enfants, et même physiquement à l'écart.
2: Oui, bien sûr. C'est un vrai débat, et les parents sont très souvent un peu inquiets de cette chose-là. C'est quelque chose dont on parle beaucoup au cabinet, je trouve. Les parents qui disent « bah oui, mais bon, quand même, ça fait beaucoup ». Après, il y a aussi une réalité qui est l'enfant se sent déjà différent. Et se sent déjà dans une position un peu stigmatisée, sans qu'il y ait pour autant la présence d'un tiers, par exemple ce qu'on appelle les AVS, les auxiliaires de vie scolaire, ou des aménagements. Déjà, il sent son fonctionnement d'apprentissage différent. Donc là, c'est simplement de l'autoriser à le vivre pleinement aussi. Ça peut être une autre manière de voir les choses.
0: Et puis les instituts aussi sont de plus en plus au courant et... Enfin, se forment aussi et du coup ils savent le faire intelligemment, enfin, de plus en plus je trouve ils savent expliquer les choses à toute la classe, et puis si du coup il y a plusieurs personnes qui bénéficient d'aide, c'est de plus en plus individualisé, c'est quand même de mieux en mieux vu. Typiquement au collège, avant celui qui avait l'ordinateur c'était la honte, mais maintenant de plus en plus les enfants peuvent avoir accès à l'ordi, et c'est plus du tout stigmatisant comme ça a pu l'être, quoi.
2: Et l'idée là encore, c'est de faire en sorte que la récré soit pas passée justement à rattraper les devoirs
0: qu'on
2: avait, surtout pas, et faire en sorte que peut-être qu'il est un peu stigmatisé parce qu'il a des aménagements spécifiques, mais ça lui permet aussi de retrouver sa posture d'élève un peu ordinaire dans les temps un peu informels sans apprentissage, quoi.
1: Dyslexique, c'est également le titre d'une chanson de Buzy qu'on écoute tout de suite au Labo des Savoirs.

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1: De retour au Labo des Savoirs, émission consacrée à la dyslexie aujourd'hui en compagnie de Marion Laurent Descremes et Alexia Gestin. On l'a compris en première partie d'émission, détecter la dyslexie est une chose complexe. Aujourd'hui, quels sont les outils finalement de la recherche pour à la fois dresser un diagnostic fiable, si c'est possible, au vu de tout ce qu'on s'est déjà dit, et mettre le doigt également sur les facultés de ces enfants qu'on considère encore comme handicapés finalement?
2: Alors du coup, ils vont arriver d'abord chez l'orthophoniste, donc je réponds peut-être en premier. Nous déjà, on a tout un premier temps qui va être ce qu'on appelle d'anamnèse, qui va être d'entretien en fait avec, souvent l'enfant, parce qu'ils arrivent quand ils sont jeunes, l'enfant, les parents, si possible faire le lien avec l'instit, savoir déjà quel est l'historique et quelles ont été les difficultés, comment elles se sont manifestées. Déjà d'un point de vue clinique, on retire plein d'informations là-dessus. Mmh. Et puis après, on a toute une partie avec des tests qui sont aujourd'hui étalonnés, normés, par rapport à des classes d'âge ou par rapport à des niveaux scolaires. Et donc, on va aller regarder si effectivement l'enfant se retrouve complètement dans les choux ou s'il arrive à normaliser ses résultats en prenant un temps dingue pour y arriver. Parce que du coup, on regarde aussi quel coût d'énergie et de temps il met pour réussir. Ça arrive aussi. Hein. Quand on regarde les résultats, on a l'impression que tout est bon. Et puis en fait, juste on a mis 8 heures à faire le truc. Et donc là, on voit la souffrance qu'il y a derrière. Donc ça, c'est pour la première partie. Et puis après, il faut aller, pour pouvoir parler de dyslexie, il faut quand même aller vérifier un certain nombre de choses. Des choses toutes bêtes, notamment aller vérifier qu'il n'y a pas une surdité, par exemple, à côté. Donc on va aller faire des dépistages ORL, parce que si en fait, il n'a jamais entendu, c'est sûr qu'après, il va avoir du mal à lire. Pareil au niveau auditif. Et puis après, c'est là qu'on peut avoir... quand les cas sont un petit peu hybrides ou qu'on est en difficulté, c'est là que moi je vais faire appel au neuropsychologue si je sens que j'ai du mal à faire mon diagnostic.
3: Donc le principe en fait c'est que en neuropsy on va se greffer en complément de ce qui a déjà été fait. On va reprendre l'histoire, ce principe d'anamnèse où on reprend toute l'histoire en fait de vie de l'enfant, hein, à la fois dans la famille et au niveau scolaire, en recueillant un peu la plainte, qu'est-ce qui se passe, etc. Et le principe de la neuropsy, ça va être de prendre de la hauteur pour voir le profil un peu général de l'enfant. Ce qu'on appelle le profil cognitif, où on va essayer en fait de hiérarchiser si on peut ses points forts et ses points faibles, en regardant d'abord ses qualités d'intelligence, ses qualités de raisonnement, ce qu'on appelle l'abstraction, sa qualité logique, de déduction, quel que soit le matériel, que je sois sur des mots, des images, qu'importe. Ce qui m'intéresse ici, c'est sa capacité à raisonner. Et ensuite, ça c'est le premier point d'appui qu'on fait notamment avec certains, avec le test de QI. Et puis ensuite, ce qu'on va voir, c'est dans les outils qu'on a en nous pour exploiter cette intelligence-là, ce qu'on appelle les fonctions instrumentales, comment il arrive à les exploiter. Une fois qu'on sait que l'intelligence est préservée, est-ce que le problème vient dans les instruments pour exploiter cette intelligence-là? Et l'instrument, notamment ce dont on parle là, ça va être le langage écrit, la lecture et l'écriture. Mais il y a d'autres instruments qu'on appelle par exemple les praxis, qui sont un peu... grosso modo les gestes complexes ou la production orale, les phasies, et puis les autres, donc ça on va regarder si du coup les difficultés touchent de manière spécifique ces instruments là ou sinon aussi des fonctions qu'on appelle transversales. Ça veut dire vraiment qui impactent partout, hein, qui s'infiltrent dans tout le fonctionnement, que sont la mémoire, l'attention, la concentration et un peu le chef d'orchestre de notre cerveau, les fonctions exécutives. Et donc le bilan neuropsy, il regarde tout, et si on arrive à voir que les difficultés sont spécifiquement dans ces instruments de l'intelligence, alors là, on bascule dans les 10, et notamment là dont on parle, la dyslexie, mais ça peut être tout le panel des 10 qui existent.
4: Alors, quand on parle d'instruments de l'intelligence, on parle de zones du cerveau?
3: Oui. Après, de zones, il faut voir combien le cerveau est quelque chose de passionnant, qui a de multiples connexions partout. On peut pas strictement... Il y a des aires qui sont dédiées à, c'est-à-dire des zones dans notre cerveau qui vont être dédiées à certaines fonctions plus qu'à d'autres. Mm-hmm. Mais elles sont quand même interconnectées partout, quoi. Et donc, justement, notamment dans la dyslexie, les chercheurs ont pu identifier que les zones qui sont responsables du traitement phonologique, du traitement des sons, sont impactées dans la dyslexie, ne fonctionnent pas de la même manière que les autres, et la connexion avec les autres aires est aussi impactée et ne marche pas de la même manière. Donc c'est les deux choses, c'est à la fois une aire qui est considérée et en plus son rapport avec les autres, quoi. C'est un peu ça.
4: Ces interconnexions, ouais, avec les aires notamment de l'attention, de la vision, de la mémoire.
3: De tout, ouais, exactement, de tout, ça s'infiltre partout. C'est des aires qui vont impacter effectivement, notamment au niveau de l'attention, des fonctions exécutives, et aussi évidemment des aires qu'on dit associatives, des aires visuelles, etc.
4: Donc quand on parle de 10, de dyslexie ou d'autres 10, on peut parler de déficit cognitif.
3: On peut parler de dysfonctionnement cognitif.
4: D'accord, c'est plus précis.
5: Fonctionnement parallèle.
3: C'est ça. D'atypie, ouais, c'est les propriétés du cerveau qui sont impactées.
4: La dyslexie est donc reconnue comme maladie génétique depuis 1997 en France, si mes informations sont bonnes. Est-ce qu'on sait pour autant quels gènes peuvent être impliqués dans son développement ?
3: Je pourrais pas répondre dans les détails. On sait en tout cas aujourd'hui qu'il y a à peu près 5 gènes sûrs et plus ou moins jusqu'à 12 qui sont responsables de ces particularités-là et qui ont notamment un impact dans la migration des neurones. Cette migration dans les aires qui sont responsables du traitement des sons qui s'opéreraient pas bien en fait. Il y a ce qu'on appelle des ectopies, des espèces d'amas de matière grise, de noyaux des neurones quoi, qui font que justement ça gêne la connexion. Et ça c'est justement ça c'est impacté par des gènes spéciaux. Donc effectivement, oui, c'est beaucoup. C'est dans les troubles des apprentissages, avec aussi ce qu'on appelle le TDAH, le trouble déficit de l'attention avec ou sans hyperactivité. On peut retrouver vraiment des arbres généalogiques, hein, des histoires familiales, parce que quand on est porteur de dyslexie, on a 40 à 50% de risque d'avoir un enfant qui le sera également.
4: Et donc ça peut être héréditaire.
3: Tout à fait.
2: Ce que ça veut dire pour nous au cabinet concrètement, c'est que du coup quand on voit des dyslexiques arriver, souvent les parents, enfin, on pose les questions et souvent on retrouve des histoires scolaires et voire professionnelles un peu compliquées, surtout à une époque où ça n'a pas forcément été diagnostiqué. Il y a aussi du coup tout ça à reprendre parce que c'est des parents qui essayent d'aider les enfants à faire leurs devoirs mais qui eux-mêmes ont une confrontation à l'écrit qui est super compliquée. Enfin, on est obligé de prendre ça aussi en compte dans nos bureaux.
3: Et c'est une aide aussi pour le diagnostic, hein, quand on voit qu'il y a des facteurs de risque, ce qu'on appelle des antécédents familiaux, c'est aussi nous un repère pour être guidé dans un éventuel diagnostic.
4: Maxime, ça se vérifie par chez vous ?
5: Mon père était très très dyslexique. Ouais. Et mon petit frère l'est aussi.
3: L'intensité peut être moindre par contre. Hein. La variabilité du profil dans la dyslexie peut être bien différente. Mais oui.
4: Disons que le gène, si c'est des gènes en question, peuvent s'exprimer différemment. Ouais, mais en tout cas, voilà.
3: Les ressources en fait pour compenser par ailleurs sont hyper importantes. C'est ce qu'on appelle le côté connectivité du cerveau fait aussi qu'on va développer en nous des chemins de traverse qui ne seront pas les mêmes d'une personne à l'autre pour compenser ces troubles-là.
4: Est-ce qu'on sait exactement à quel stade du développement ces troubles cognitifs, ces dysfonctionnements apparaissent ?
2: Dès le début, c'est pour ça qu'on parle de troubles d'apprentissage, de troubles développementaux en fait.
3: C'est au niveau fœtal que la migration s'opère mal, mais dans la manifestation.
2: Dans la manifestation, après ça va dépendre de quel type de dyslexie, même si ça c'est encore... c'est en train d'être mis en cause, mais si on parle de troubles phonologiques dont on parlait tout à l'heure sur les liens entre les sons et les lettres, forcément ça apparaît très tôt parce que dès le CP on est en train de travailler sur cet assemblage. Après on a aussi des personnes qui vont compenser pendant assez longtemps parce que ça ils se débrouillent pas trop mal et en fait c'est vraiment au niveau visuo-attentionnel que ça pêche et du coup c'est au moment où on commence à travailler sur les mots irréguliers. Au moment où il faut apprendre de plus en plus d'orthographe des mots. Et donc là, ça arrive un peu plus tard vers le CE2. Enfin, il y en a qui peuvent pendant longtemps passer à travers les mailles du filet. Et puis aussi, il y a tout l'étayage qui se met en place au niveau scolaire. Alors, vous disiez qu'avoir une maman instite, c'était chouette. C'est vrai, mais moi, je vois aussi des enfants qui ont des parents instites qui, du coup, arrivent super tard parce qu'ils ont mis plein de choses en place à la maison. Ils étaient en primaire, ils faisaient 2 heures de devoirs par soir, ils faisaient les fiches, ils faisaient les machins. Ils reprenaient tout à l'oral. Et du coup, là, on se retrouve avec un système familial un peu dysfonctionnant où on se dit, mais l'enfant va exploser. Et donc, ils peuvent arriver aussi plus tard juste parce que c'est super, hein, c'est bien étayé à la maison, mais il faut aussi, du coup, là, remettre un peu de souplesse, quoi.
3: Pour ce qui est de l'âge aussi, ce qu'il faut voir, c'est que dans les recherches, c'est assez passionnant. On est dans ce qu'on appelle des troubles neurodéveloppementaux. Hein, donc, c'est vraiment c'est le cerveau qui grandit avec ses atypies, hein, si on peut dire. Et il y a même des recherches qui sont faites avant même que l'enfant soit exposé à la lecture, donc aux alentours de 5 ans, par exemple, et qui montrent déjà des atypies dans ces aires qui sont responsables de la phonologie. Donc, c'est vraiment ces atypies.
4: Comment ça se manifeste, ces atypies ?
3: Alors, c'est par exemple, si vous faites des recherches en IRM et que vous allez tester détecter vraiment, par exemple, on parlait des tâches de dénomination, des tâches de rime ou de choses comme ça auprès des tout-petits, vous allez pouvoir voir une activation au niveau de ces aires-là qui est dysfonctionnelle. Et c'est ce qu'on appelle une hypoactivation de ces aires qui va, à terme, pouvoir être appelée dyslexie par la suite, quoi. Comme ces aires qui sont, pour l'anecdote, plus performantes chez les hyperlecteurs et très bons lecteurs. Voilà, c'est vraiment l'activation qui va jouer et qui est très en amont, même avant même qu'on soit exposé. Mmh.
4: La recherche sur la dyslexie, évidemment, se poursuit. En 2017, des chercheurs français pensent que la maladie pourrait être liée à une malformation oculaire. On écoute Albert Le Floch et Guy Ropart, les auteurs de cette étude.
6: Alors, je peux dire la chose suivante, c'est que c'est pas un problème d'œil à proprement parler. C'est-à-dire que c'est pas un problème de réfraction, c'est pas un problème d'optique. Les étudiants qu'on a regardés, et même les enfants qui viennent nous voir aujourd'hui, n'ont pas plus de défauts optiques que ce qu'on appelle les contrôles, ceux qui n'ont pas de problème. C'est pas un problème de dixième, c'est pas un problème de qualité de l'œil. C'est un problème de ce qu'il y a derrière l'œil, dans le fond de l'œil, c'est-à-dire les rétines. Et les rétines sont donc une partie carrément du cerveau, du centre nerveux central. Donc, il y a les mêmes neurones dans les rétines que dans le cerveau. Et c'est donc au niveau des rétines que ça se passe. Et pour les rétines, qui font en gros 10 cm carrés, donc c'est grand, donc la totalité de la rétine, il y a une petite zone qui est toute petite, qui est un petit disque de l'ordre de 1,5 mm de diamètre. Et tout se passe là, c'est-à-dire que la moitié des innombrables fibres qui vont au cerveau partent de ce petit disque-là qu'on appelle la fovéa, où on a donc la sensation des couleurs, la sensation des dixièmes, toutes les qualités de l'œil essentiellement sont là. Et ce qui est de curieux, c'est que la moitié des fibres d'un œil partent de cette petite zone, de ces 2 mm carrés qu'il y a là. Et on a eu la curiosité ensuite d'aller regarder une encore plus petite zone dans ce millimètre carré-là. Et donc, au centre, il y a un autre petit défaut, un autre petit disque, qui est une zone où il y a zéro cône bleu. Parce que donc, sur la rétine, comme sur un poste de télé, vous avez des cônes bleus, des cônes verts et des cônes rouges, comme pour un poste de télé. Et évidemment, pour avoir les dixièmes, eh bien, la nature a fait en sorte qu'au centre de la fovéa, il y a une toute petite zone où il y a zéro cône bleu. Et cette zone bleue-là, cette zone sans cône bleu, on peut la visualiser. Et on a eu la curiosité de comparer ces deux petits disques donc, pour chacun des deux yeux. Et c'est là qu'on a eu un certain nombre de surprises, à savoir que chez les personnes qui n'ont pas de problème, il ne faut pas que ces deux zones sans cône bleu, enfin ces deux centroïdes, comme on les appelle, soient identiques. Et on peut comprendre ça assez facilement de la façon suivante. Si vous avez une différence entre ces deux rétines, on peut imaginer, parce qu'on a donc deux yeux, les deux yeux ne voient pas tout à fait la même chose, et donc le cerveau qui est derrière, évidemment, reçoit beaucoup d'informations des deux yeux, les informations ne sont pas tout à fait les mêmes, et donc le cerveau doit choisir un ou des deux yeux, c'est ce qu'on appelle l'œil dominant. Et donc, pour avoir la possibilité d'avoir un œil dominant, il faut une petite différence. Et cette petite différence, justement, c'est ça qu'on trouve au fond des fovéas. Ce qui fait que...
4: Chez les personnes non dyslexiques.
6: Voilà, chez les personnes qui n'ont pas de problème. Et donc là, ça se répartit de la façon suivante. En gros, pour deux personnes qui ont l'œil droit dominant, il y a une personne qui a l'œil gauche dominant. Et le problème, semble-t-il, des dyslexiques est que eux, ils ont deux yeux qui sont très bons tous les deux. C'est-à-dire qu'ils ont deux beaux disques de chaque côté, et donc ils sont équivalents. Et le problème peut venir de là, c'est-à-dire qu'évidemment, si le cerveau reçoit deux informations qui ne sont pas tout à fait les mêmes, et qui sont équivalentes, eh bien, vous imaginez que pour le cerveau, ça ne l'arrange pas. Il va être obligé de traiter en même temps deux flots d'informations et puis avec toutes les complications que ça peut entraîner. Chez les dyslexiques, il semble que l'image primaire et l'image miroir sont trop bonnes toutes les deux. Et donc, le cerveau n'arrive plus à éliminer donc, l'image miroir qui se transforme en une simple gêne.
4: Donc, quelque part, les dyslexiques sont handicapés, entre guillemets, parce qu'ils n'ont pas de défaut.
6: Oui, on pourrait dire ça comme ça. C'est l'aspect paradoxal de la situation, semble-t-il, oui.
4: Voilà pour cette démonstration par les auteurs de cette étude, en l'occurrence Albert Le Floch, qu'on vient d'écouter. Des réactions sur le plateau, peut-être ?
3: Bah ça, c'est très intéressant et la science elle avance grâce à des intuitions qu'on recherche, à des hypothèses qu'on explore. La remarque que je peux faire en tout cas, c'est que ce discours est très nuancé et très intéressant, mais malheureusement le buzz un peu médiatique qui a eu lieu a apporté des raccourcis un peu malheureux en fait, je trouve. Plus qu'un commentaire sur ce qu'on vient d'écouter, c'est plus sur l'affaire de générale que j'aurais envie d'en faire. Mmh. Je trouve que malheureusement ça a eu un côté un peu annonce sensationnelle. On a trouvé la dyslexie est due à une malformation.
4: On a trouvé l'origine
3: exactement.
4: De la dyslexie. Résolue.
3: Voilà, le mystère est résolu. Et ça, c'est des termes qui sont très malheureux dans la réalité des choses, parce qu'on sait que ça ne peut pas être que ça. C'est très intéressant. C'est évidemment quelque chose à fouiller, mais beaucoup de scientifiques ont montré les écueils de cette recherche et surtout du raccourci qui a eu lieu par la suite. C'est pas avec une lampe thromboscopique à LED qu'on va soigner la dyslexie. Or, ce sont des raccourcis qui ont eu lieu après cette.
2: Clairement, moi j'ai des patients qui sont arrivés au bureau en me disant faut acheter la lampe.
3: C'est ça.
2: Vous faites 3 séances et ça va aller quoi. Enfin. Et donc du coup là c'est problématique parce que du coup on est obligé d'expliquer aux gens que nous en fait la dyslexie on l'a toute la vie et que c'est pas la lampe magique qui va.
3: L'impact va tout changer, fonctionnel quoi. De ce genre d'annonce un peu buzz peut être très délétère parce que c'est vraiment l'idée il y a plus de problème, plus d'ortho, plus rien, plus d'aménagement
4: et
3: quoi.
4: C'est dommage parce que c'est quand même une bonne nouvelle ce qu'ils sont en train de nous expliquer, c'est que potentiellement dans un avenir proche on pourra régler ou corriger la dyslexie en adaptant nos outils.
2: Des chercheurs qui cherchent des origines visuo-attentionnelles et comment, enfin ça fait un moment que c'est en cours et il y a encore plein de choses à mettre en place.
3: C'est très actuel. Hein.
2: Donc peut-être que dans 15 ans on se rendra compte que cette étude-là elle était fondamentale pour la suite, mais en fait aujourd'hui on n'en sait pas grand-chose.
3: L'importance aussi c'est de on parlait tout à l'heure de profils très très variables, très très multiples. Là c'est une hypothèse qui se cantonne principalement sur les confusions DB, les confusions visuelles. Or on sait que les profils dyslexiques sont très très vastes. On parlait tout à l'heure des langues non alphabétiques. Bah, c'est une réalité. Il y a des dyslexies sur des systèmes chinois, arabes, etc., qui n'ont pas cette notion de lettres comme on peut le voir aujourd'hui.
2: Dyslexique, c'est pas confondre le B et le D.
3: C'est ça. Et donc, du coup, c'est là-dessus qu'on peut reprocher des raccourcis qui ont eu lieu par la suite. C'est une recherche très intéressante, mais qui en est, à mon sens, assez balbutiement.
2: D'autant qu'elle a été faite sur 30 personnes. Enfin, il faut bien démarrer.
4: 60
2: hein.
4: personnes, deux groupes de 30 personnes.
2: C'est ça, un groupe de contrôle étudiants. De 30 personnes.
3: Ouais, le protocole a été un peu contesté. Hein, sur le fait que les profils de dyslexie n'ont pas été qualifiés. Étudiants qui n'ont pas eu d'évaluation stricte de dyslexie au préalable. Du coup, forcément, les différences pour ce genre d'études, elles sont essentielles. On doit avoir ces espèces de critères scientifiques sur lesquels se poser. Je crois comprendre que cette étude n'y répond pas en tout point. Ouais.

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1: Alors globalement, les spécialistes s'accordent à dire, et c'est ce qu'on démontre depuis le début de cette émission, que le cerveau des dyslexiques n'est pas défaillant, et Maxime Labatte en est un très bon exemple. Il est en revanche utilisé différemment. Est-ce qu'il y aurait finalement des avantages à être dyslexique? Vous évoquez tout à l'heure des capacités de raisonnement, de logique.
2: Ouais. Alors, ce qu'on dit souvent, mais ça se cantonne pas qu'à la dyslexie. Chez les enfants qui ont des troubles des apprentissages, que ce soit sur le registre attentionnel ou toute cette galaxie des 10, on voit souvent des profils beaucoup plus créatifs, beaucoup plus. C'est cette intelligence différente qui les rend différents et qui les rend aussi très riches dans leur manière d'appréhender le monde. Et c'est vrai que le point d'ordre, c'est souvent une grande sensibilité, mais qui leur permet aussi d'être riche d'un regard différent, d'une créativité et de traits de personnalité qui sont souvent des grandes forces.
3: Et cliniquement, c'est des personnes assez exceptionnelles pour discuter avec, c'est pas vrai. Et puis des gens très très altruistes qui se soucient beaucoup de l'autre, qui sont effectivement très créatifs. C'est des gens très très très riches en fait.
2: Ce qu'on va travailler avec eux, que ce soit la dyslexie ou les autres troubles en séance, c'est de manière formelle ou non de travailler sur la connaissance de soi aussi. Comment j'apprends pour apprendre à apprendre, mais je dois m'apprendre d'abord. C'est s'apprendre pour apprendre à apprendre. Et ce regard qu'on a sur soi du fond. Fonctionnement, et c'est une force incroyable pour l'avenir. Et souvent, ça crée aussi des traits de personnalité atypiques et très riches.
3: Et c'est des gens qui sont très bons parce que toute leur vie, ils ont dû s'adapter, faire autrement, trouver d'autres chemins. Mmh. Et du coup, ils savent faire de plein de manières différentes. Et même dans les entreprises, on commence à avoir des gens qui en fait, c'est des profils des fois recherchés parce qu'ils savent faire de plein de manières différentes et contourner les difficultés.
1: Moins formaté. Naturellement moins formaté. Félicitations, Maxime. Alors, on parle depuis tout à l'heure de dyslexie, et c'est vrai que globalement, on parle souvent de dyslexie, mais il y a d'autres troubles, 10, beaucoup moins connus. Pourquoi est-ce qu'on en parle si peu, finalement?
2: Pendant des années, en fait, et je pense que l'arrivée de l'imagerie fonctionnelle de l'IRM a permis un bon coup de pied dans la fourmilière. Pendant des années, on a considéré que si on avait un problème dans les apprentissages, on était dyslexique. Quelles que soient les difficultés, en fait. C'est quelqu'un de dyslexique. C'est pour ça que c'est un trouble qui est très connu. Enfin, en tout cas, le terme est très connu de tous. Et c'est grâce aux avancées en neurosciences, grâce au fait qu'on s'intéresse à comment notre cerveau marche, aussi sur cette pédagogie, l'impact des apprentissages sur le cerveau, etc., qu'on a pu voir, en fait, la multiplicité des profils, voir, en fait, qu'un enfant qui avait du mal dans les apprentissages n'était pas forcément un enfant qui avait du mal en lecture. Et donc, du coup, c'est grâce à ces avancées-là qu'on a pu faire des distinguos. Et comprendre aussi comment marche notre cerveau. Je parlais tout à l'heure des instruments pour exploiter notre intelligence. On a pu voir qu'on avait plein d'instruments. Et ces instruments-là, ils peuvent être touchés de manière sélective. Et c'est là où on va pouvoir qualifier le 10.
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1: Merci beaucoup Marion Laurent Descrèmes, merci Alexia Gestin, merci également à Maxime Labatte pour cette fabuleuse chronique. Merci d'avoir partagé évidemment ton expérience, merci à Victor Lucas à la réalisation. C'est la fin de cette émission que vous pourrez bien sûr réécouter, télécharger sur notre site www.labodessavoirs.fr. On se retrouve la semaine prochaine, d'ici là n'hésitez pas à nous suivre sur Facebook et Twitter.

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3: Charlotte Drouin.
2: La bagarre avait été vue par le monde entier à la fin du match entre l'Espagne et l'Argentine en finale de la Coupe du Monde. Le comportement de plusieurs joueurs argentins vient d'être lourdement sanctionné par la FIFA. La Chine assure que le citoyen américain arrêté en juin est détenu conformément aux lois nationales après des critiques de Washington. Plus de 160 Haïtiens expulsés des États-Unis, c'est une première depuis que l'administration Trump a mis fin au statut de protection temporaire dont 300 000 Haïtiens bénéficiaient. En RDC, l'épidémie de fièvre Ebola franchit le cap des 2500 morts selon l'ONU. Elle progresse de façon exponentielle, alerte ce vendredi le coordinateur des Nations Unies, vous l'entendrez. Et puis c'est l'une des conséquences de la sécheresse, le manque de foin pour nourrir les animaux en Europe. En football, la commission disciplinaire de la FIFA a donc rendu son verdict. Les Argentins ont été lourdement sanctionnés pour des incidents survenus à la fin de la finale de la Coupe du Monde en juillet dernier face à l'Espagne. Les Argentins écopent de plusieurs milliers d'euros d'amende et de nombreux matchs de suspension, Pauline Guillot.
4: 120 minutes de jeu, un but de l'Espagne, l'Argentine qui perd son titre et les joueurs de l'Albicéleste qui perdent aussi leur nerf en Mondovision. Trop de pression, trop de frustration ou simplement de la bêtise. En tout cas, la commission de discipline de la FIFA a considéré que la bagarre déclenchée sur le terrain au coup de sifflet final valait des suspensions. Un match pour l'Espagnol Gavi, seul joueur de la Roja, a écopé d'une sanction. Et c'est pour les Argentins, vice-champion du monde, que l'addition est un peu plus salée. Un match pour Thiago Almada, trois pour l'ancien international et désormais membre du staff Roberto Ayala, 7 pour Nahuel Molina et 10 matchs de suspension pour Leandro Paredes, le milieu de terrain que l'on voit clairement exploser en fin de match, prêt à en découdre avec ses adversaires. Habitué des suspensions et des coups de sang, Leandro Paredes reste fidèle à lui-même en disant, club et sélection confondus, le joueur de 32 ans a déjà manqué 26 matchs pour raison disciplinaire. Avec 10 matchs de plus, difficile de savoir quand on le reverra avec le maillot de l'Argentine.
2: Pauline Guillou du service des sports de RFI. La Chine répond au département d'État américain. Pékin assure que le citoyen américain arrêté en juin est détenu conformément aux lois nationales. La détention arbitraire n'existe pas. Voilà ce qu'ont déclaré les autorités chinoises après que Washington a posé des questions sur le sort d'un ressortissant américain. Min Xin, analyste auprès d'un centre de recherche spécialisé sur la Birmanie, a été arrêté d'après Washington le 3 juin dans la province chinoise du Yunnan. Cela porte à 2 le nombre d'Américains détenus en Chine. L'ONG Global Reach demande leur libération. Kiran Ramsey est le directeur et directeur de recherche au sein de cette ONG.
5: Min Xin participait à un colloque universitaire à l'invitation du gouvernement chinois. Et pourtant, le fait d'avoir été invité par ses homologues chinois ne l'a pas protégé. Cela n'a pas non plus protégé le deuxième ressortissant américain arrêté un peu plus tôt en Chine, Yulin Chen. Il est extrêmement préoccupant de voir que des universitaires qui font exactement ce que leurs institutions et leurs hôtes chinois leur demandent se retrouvent aujourd'hui détenus pendant des mois, voire des années, sans aucune garantie de procès équitable. Malheureusement, cette situation ne fait qu'aggraver les tensions entre la Chine et les États-Unis. La visite prévue du président Xi Jinping à Washington en septembre sera un véritable test. Il faudra résoudre ces affaires pour espérer des progrès concrets et éviter que ces relations ne se détériorent un peu plus.
2: Des propos recueillis par Nicolas Feldman. À Hong Kong, deux militants ont été déclarés coupables d'incitation à la subversion. Aujourd'hui, ils commémoraient chaque année le massacre de la place Tiananmen en 1989. Des étudiants qui réclamaient des réformes sur cette place centrale à Pékin ont été tués par des soldats chinois. Leur peine, la peine de ces militants n'est pas encore connue, mais ils risquent jusqu'à 10 ans de prison. Les États-Unis ont réagi, condamnant cette décision et demandant leur libération immédiate. Aux États-Unis, la police de l'immigration a expulsé hier 161 Haïtiens vers leur pays d'origine. Il s'agit d'une première vague d'expulsion depuis que Donald Trump a mis fin au statut de protection temporaire dont jouissaient jusqu'ici plus de 300 000 Haïtiens vivant aux États-Unis. Bonsoir Théo Conscience.
6: Bonsoir, bonsoir à tous.
2: Ils peuvent désormais donc être expulsés vers Haïti en dépit de la crise humanitaire et sécuritaire dans laquelle le pays est plongé.
6: Oui, et hier, un vol charter affrété depuis la Louisiane par l'ICE, la police de l'immigration américaine, a atterri à Cap Haïtien, la deuxième ville du pays. Depuis le mois de septembre, les vols commerciaux en provenance des États-Unis n'atterrissent plus à Port-au-Prince en raison de la violence des gangs dans la capitale haïtienne. Il s'agit du 8e vol d'expulsion depuis le début de l'année, mais c'est le premier depuis que l'administration de Donald Trump a mis fin au TPS, ce statut de protection humanitaire dont bénéficiaient plus de 300 000 Haïtiens installés aux États-Unis. Le 5 août, un juge fédéral a levé le dernier obstacle à ces expulsions après le feu vert de la Cour suprême à la révocation du TPS fin juin. Plusieurs des personnes expulsées jeudi avaient bénéficié de ce statut avant sa suppression, selon le directeur de l'Office national des migrations d'Haïti. Ces expulsions se produisent alors que Haïti est toujours plongé dans une crise humanitaire et sécuritaire. 1,5 million d'Haïtiens ont été déplacés à cause de la violence des gangs qui a fait plus de 3 000 morts depuis le début de l'année, selon les chiffres des Nations Unies.
2: Précision signée Théo Conscience. La Turquie a émis un mandat d'arrêt international contre le Premier ministre israélien Benjamin Netanyahou et un autre citoyen israélien dans le cadre d'une enquête sur l'interception de la flottille pour Gaza. En mai dernier, une cinquantaine de bateaux ont été arraisonnés par l'armée israélienne en mer Méditerranée alors qu'ils tentaient de briser le blocus humanitaire imposé à la bande de Gaza. Le Premier ministre israélien a réagi presque immédiatement, qualifiant le président turc de dictateur antisémite. RFI, il est 19h et bientôt 7 minutes ici à Paris, 17h07 en temps universel. En RDC, l'épidémie de fièvre Ebola continue de progresser de manière exponentielle. Le nombre de victimes du virus vient de franchir les 2500 morts. Écoutez le coordinateur principal d'Ebola pour les Nations Unies, Julien Arnay. Il revient sur les éléments qui rendent difficile la riposte contre le virus.
7: L'épidémie s'étend sur un territoire plus vaste que la France et sa propagation est plus rapide et plus étendue que la réponse sanitaire. Tout cela se produit dans une région qui connaît 3 décennies de conflits et qui génère d'énormes besoins humanitaires. Alors pourquoi en est-on arrivé là? Le conflit qui sévit sous diverses formes depuis 1999 a provoqué le déplacement d'1 million de personnes rien qu'en Ituri. L'ordre public est ébranlé et les services sociaux de base, notamment dans le domaine de la santé, ont été démantelés. Pourquoi est-il si difficile d'y remédier? Les conditions de travail sont extrêmes.
2: Le coordinateur des Nations Unies pour l'épidémie de fièvre Ebola. Un trafic de foin découvert entre la France et la Suisse. L'été caniculaire et les fortes périodes de sécheresse ont entamé les stocks de foin pour les animaux, ce qui fait exploser les prix dans toute l'Europe. Alors, la Suisse a décidé de suspendre les droits de douane sur les importations, ce qui inquiète les agriculteurs en France, dans la région frontalière du Doubs. Oriane Gendreau.
8: Des agriculteurs suisses qui viennent en France se recharger en fourrage, ce n'est pas nouveau. Mais depuis début août, Florent Dornier, producteur de lait dans l'est de la France et président de la FDSEA du Doubs, voit défiler les camions.
9: La Suisse accompagne ses agriculteurs à travers des aides pour acheter du fourrage. Ils n'ont plus de taxes cette fois-ci quand ils achètent du fourrage à l'étranger. Et donc voilà, on voit quand même beaucoup plus d'agriculteurs avec des plateaux et des tracteurs, ce qui ne se faisait pas avant. venir en France.
8: Le problème, c'est que les agriculteurs suisses font bondir les prix du fourrage français.
9: Il y a quand même un peu aussi une certaine distorsion de concurrence. On a quelques agriculteurs suisses qui viennent acheter au prix fort des stocks en France. C'est des prix inabordables aux agriculteurs français.
8: 150 euros la tonne de foin en temps normal, les Suisses sont prêts à l'acheter 230 euros. Surtout que par gain de temps, une partie de ces frontaliers préfèrent franchir illégalement la frontière, ce qui empêche aussi une bonne gestion des stocks de fourrage.
9: Les agriculteurs suisses qui du coup ne passent pas par les douanes pour faire les papiers. Donc c'est ça qu'on dénonce dans un contexte où on a quand même aussi besoin de stocks et de fourrage dans notre territoire.
8: Pour le syndicaliste, il faudrait encourager une solidarité nationale pour que les éleveurs français soient en mesure d'acheter le fourrage français.
2: Auriane Gendreau, un dernier mot de tennis pour vous dire que le numéro 1 mondial, Yannick Sinner, ne participera pas à l'US Open.
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2: Bonjour, ici Erdiwa et c'est l'heure de l'interview avec au studio Sandrine Albanaise. Bonjour.
3: Bonjour Yves.
2: Sandrine, tu es animatrice à l'EVS de Lucandiwa, donc l'espace de vie sociale, et tu es avec nous pour nous annoncer le prochain forum des associations de Lucandiwa qui aura lieu donc
3: le samedi 5 septembre. C'est de 10h à midi et ça se passe sur la place du Champ de Mars. Donc c'est un forum des associations que le 101.7 organise depuis maintenant 5 ans avec le soutien de la mairie de Luc. Et c'est un forum, voilà, c'est devenu un rendez-vous important pour le Haut-Diois parce qu'il y a plein d'associations, beaucoup d'associations dans le Haut-Diois. Et c'était important de toutes les réunir. Et depuis 5 ans, le nombre d'associations qui s'inscrivent ne cesse d'augmenter.
2: D'ailleurs, les associations, je ne sais pas combien il en existe sur le Haut-Diois. Vous aviez établi un annuaire, je crois,
3: c'est
2: pour
3: ça.
2: Cela.
3: C'est ça, exactement. Alors, il y a une 60aine d'associations dans le Haut-Diois. Donc, le siège social est dans un des villages du Haut-Diois. Toutes n'apparaissent pas, toutes ne souhaitent pas apparaître dans l'annuaire des associations. Et cette année, pour le forum 2026, à ce jour, il y a 40 associations inscrites. Et l'année dernière, nous en avions 29. Donc, c'est vraiment un grand bond. Là, on a plus 11 associations cette année. Et c'est vraiment, c'est vraiment super.
2: Alors, ces associations vont en s'amplifiant. Est-ce que les inscriptions ont encore cours pour y participer en tant qu'association?
3: Alors, on va dire que oui. Après, il faut savoir une chose, et c'est que la mairie de Lucandiois dispose uniquement de 20 tables, les tables associations, voilà, qu'on en emprunte depuis l'année dernière à l'association Vaucons Anime, qui est une association de Lucandiois, et c'est super d'ailleurs, qui nous les prête. Donc on a 30 tables. Donc certaines associations peuvent partager les tables parce qu'elles n'ont pas trop de matériel à présenter, pas trop de matériel à disposer, donc il n'y a aucun souci. D'autres, c'est plus compliqué parce qu'il y a beaucoup de choses, beaucoup d'informations à l'attention du public. Donc la contrainte, ça va être le nombre de tables. Voilà. Mais s'il y a vraiment besoin, ont envie de s'inscrire sur le forum du Haut-Diois, oui, on peut me contacter, oui, bien sûr.
2: Nous indiquerons les coordonnées à la fin de l'émission. Oui. Le lieu, toujours, place des Vaucons.
3: Place du Champ de Mars, devant la salle des Vaucons. Et juste en face de la mairie.
2: Autour de cette journée, enfin de cette matinée, hein, oui. De 10h à midi,
3: oui.
2: Y aura-t-il d'autres animations?
3: Non, on n'en est pas encore là, comme a dit, en fait, comme sur le forum de dit, parce que ça grandit tranquillement, que aussi en termes de moyens humains, d'équipe et d'organisation pour l'organisation du forum et d'éventuelles animations, on n'a pas les mêmes forces vives que sur dit, donc on n'en est pas encore là, mais pourquoi pas, qui sait, dans un futur à moyen terme, dans un futur proche, pourquoi pas. En tout cas, il n'y a aucune association qui m'a fait une demande de démonstration à ce jour, mais pourquoi pas, ça peut arriver, ça arrivera peut-être, oui.
2: Alors, quelles sont les associations, sans les nommer, mais quels sont leurs projets associatifs, que proposent-elles, celles qui sont devenues récurrentes en quelque sorte?
3: Il y a beaucoup d'associations culturelles et artistiques dans le Haut-Diois. Il y a aussi des associations, beaucoup d'associations de loisirs, beaucoup d'associations sportives aussi, et puis des associations qui, enfin, concernant le bien-être, la nature, et puis ben des actions d'entraide. Pardon, et de solidarité. Faut savoir aussi qu'il y a des associations qui de dits, comme le hand, comme le volley, comme le judo, qui viennent aussi sur le forum de Luc, parce que depuis quelques années, ou voire même depuis le début, parce que c'est important pour elles aussi de se faire connaître dans le Haut-d'Ivoire, parce qu'il y a des gens qui se déplacent pour ces pratiques sportives-là. Et effectivement, quand on habite tout en haut du Haut-d'Ivoire, ben parfois c'est un peu, ça fait un peu loin d'aller jusqu'à Die l'après-midi, voilà. Et puis c'est vrai qu'il y a un petit peu de moins de monde à Luc en proportion, hein. Même si c'est bien fréquenté, mais l'espace étant plus aéré, c'est peut-être aussi plus agréable pour certaines personnes. Donc voilà, il y a des associations qui se déplacent de Die, qui font les deux forums d'ailleurs, hein, qui repartent très vite à midi pour aller ensuite s'installer à Die. Et du coup, elles viennent proposer leur activité sportive. D'ailleurs, il y a le rugby aussi cette année qui s'est inscrite pour le forum du Haut-d'Ivoire pour la première fois, l'association de rugby. Et puis, ben voilà, comme je le disais, bon, il y a le judo club, le hand, voilà.
2: Il y a la boxe française également, l'association de
3: non.
2: Die.
3: Non, ils ne viennent pas encore jusqu'à Luc.
2: D'accord.
3: Ouais, je leur demanderai.
2: Oui, non, parce que je les avais interrogés au forum de l'année
3: dernière.
2: Précédente,
3: ouais.
2: Et ce qu'ils déploraient, c'est le manque de parité dans cette structure.
3: Alors, attention à ce que tu dis, Yves, parce que je fais partie des inscrites à la boxe, à la savate d'Ivoise. Voilà, d'ailleurs, parce que je les ai rencontrées l'année dernière sur le forum de Die. Donc, il y a eu trois nouvelles femmes inscrites à la boxe l'année dernière. Donc, voilà, je refais de la publicité parce que c'est vachement bien. Et le coach, Gaël, est vachement bien aussi. Donc, voilà, quand j'aurai un plus grand niveau, je pourrais lui dire qu'il faut absolument qu'il vienne. Je pourrais me battre avec lui pour qu'il vienne absolument tenir le forum à Luc en Die. Voilà, vous saurez tout.
2: Et donc, ces structures commencent à 10h. Il y a une manière de présenter pour chaque association une table avec des interlocuteurs, des documents aussi. Et puis, c'est la possibilité également de s'y inscrire.
3: C'est ça, en fait. Les associations, en général, il y a au moins deux membres par association. Quand il y a des associations type art plastique, les personnes apportent des matériaux, apportent leurs créations. Il y a tout un tas de d'outils de communication aussi. Il y a des associations qui ont des drapeaux, des calicots, voilà. Il y a des brochures. Et effectivement, les inscriptions peuvent être faites sur place, les adhésions aux associations peuvent être faites sur place, et c'est ce qui se passe la plupart du temps, bien entendu, oui.
2: Comme pour dit, et je suppose que ce n'est pas encore le cas, vu la jeunesse de ce forum, mais est-ce qu'il y a, par exemple, des moments de démonstration ou des présentations de travaux ?
3: Non, pas encore. Vraiment pas encore, non. Une fois, il y a eu un musicien, enfin deux années de suite, il y a un musicien qui était présent. Donc lui, il avait joué de la trompette. Mais comme je le disais, on n'occupe pas l'entièreté de la place du Champ de Mars, parce que c'est quand même un parking pour les habitants. Donc on en occupe une grande partie, mais on laisse quand même des places pour que les habitants puissent se garer au plus près de chez eux pour l'instant. Mais effectivement, comme il y a de plus en plus d'associations, et que cette année il y a 40 inscrits, effectivement on peut envisager les choses autrement pour l'année prochaine. Là, du coup, on va voir comment ça va se dérouler cette année. J'aurai un peu un retour de toutes les associations participantes et puis aussi du public, et effectivement ce sera l'occasion de réfléchir ensemble à l'organisation du forum 2027. Et d'ailleurs, à ce propos, donc le forum commence à 10h, on accueille le public à partir de 10h, mais en fait, les associations viennent s'installer à 9h, à partir de 9h à 10h. Et c'est aussi un temps convivial, voilà, où on prend une boisson chaude, des viennoiseries ensemble. Et c'est aussi un temps d'échange et d'interconnaissance aussi. Parce que comme le territoire est très vaste, il y a des associations qui, enfin, des responsables d'associations qui ne se connaissent pas, qui n'ont pas forcément l'occasion de se rencontrer. Et du coup, c'est vrai que ce moment-là, il est important aussi. Et c'est aussi un moment important pour moi, pour échanger.

0: bénévolat, ce que chacune des associations mettait derrière ce besoin de bénévoles. Et puis ensuite, on a créé ce livret d'accueil. Donc chaque association s'est présentée à sa manière. Il y a eu un organigramme, il y a les valeurs de l'association qui étaient mises aussi en avant. Enfin voilà, chaque association a pu créer cet outil qui lui est propre, même si on a travaillé en commun. Et puis, il y a de plus en plus, donc ça, on va le construire avec les élus de la mairie de Luc-en-Diois, puisqu'il y a eu une rencontre, comme il y a eu une nouvelle équipe municipale, là, au printemps, donc début juin, on s'est rencontrés avec l'essentiel, enfin, beaucoup d'associations de Luc, pour le coup, mais on s'est dit qu'on allait l'ouvrir à toutes les associations du Haut-Diois, puisque je suis le relais de ça, et qu'on allait essayer de mettre en place, ce sont les demandes qui reviennent, c'est-à-dire que, comme je le disais, il y a beaucoup de propositions, il y a beaucoup de choses qui se passent dans le Haut-Diois. Et parfois, il y a des événements qui se chevauchent. Alors, ce n'est pas très grave en soi. Mais on s'est dit que essayer de mettre en place un calendrier auquel tout le monde aurait, toutes les associations auraient accès, peut-être pour pas prévoir deux ou trois gros événements qui attendent du monde, qui attendent beaucoup d'habitants au même moment. Et on s'est dit que ça pouvait être pas mal. Comme ça, ça permettait un peu d'échelonner les choses. Après, chaque association a la liberté d'organiser les choses comme elle le souhaite. Hein. Mais d'avoir une vue d'ensemble, on s'est dit que ça pouvait être bénéfique. Et puis, bah, y a cet aspect du matériel aussi hein, et des locaux. Bon, nous, les locaux, à l'espace de vie sociale, on a un petit local, donc on peut pas accueillir... Enfin, il n'y a que les associations qui ont des permanences à l'espace de vie sociale qui ont un petit placard et ils peuvent laisser des choses parce qu'elles viennent très régulièrement, une fois ou deux fois par mois. Mais il y a la mairie de Luc qui va commencer les travaux de l'ancienne caserne, puisque la nouvelle caserne a été livrée là au mois de juillet, la caserne des pompiers. Et donc, l'ancienne caserne va être un lieu destiné aux associations où il pourrait y avoir des bureaux et des salles de réunion, et des locaux pour entreposer du matériel. Et justement, ce matériel, nous, en tant qu'EVS, le 101.7, à trois reprises, notamment pour la fête du circuit court, on a emprunté des tables à d'autres municipalités, soit à Luc pour aller à Miscons, l'année dernière pour la fête du circuit court à Poyol en mai dernier, on a emprunté les tables des boulistes de Luc. Donc voilà, et j'imagine qu'entre elles, il y a plein de services, entre associations, il y a plein de services comme ça qui sont rendus. Et ça, c'est super important aussi. Donc c'est pour ça que être un peu le passeur pour faire ce lien, faciliter ces liens et faciliter l'interconnaissance entre associations, bah, c'est le rôle de l'EVS. Et bien sûr, comme je le disais, on va travailler avec les élus de la mairie de Luc-en-Diois pour améliorer tout ça. Donc on va faire ça tranquillement sur l'année qui vient.
1: Pour rappeler aux auditeurs ou peut-être faire connaître aux néo-arrivants sur le Diois, on peut peut-être exposer l'activité de l'EVS de Luc.
0: Oui, donc on rayonne sur un territoire qui est celui de l'ancien canton de Luc-en-Diois, donc ça représente 18 communes. Donc le 101.7 quand même pour important c'est l'association Radio Diois. Donc dans les locaux du 101.7, il y a Radio Diois, il y a le studio radio à Luc-en-Diois. Donc on travaille tous ensemble et je fais cette toute petite parenthèse aussi, c'est-à-dire que les associations, par le passé, ça a déjà été fait, les années précédentes, il y a des portraits d'associations qui sont réalisés et il y en a eu beaucoup, j'ai plus le chiffre en tête, mais il y a eu beaucoup de portraits d'associations qui ont été réalisés dans le Haut-Diois. Et puis, il y a aussi les interviews qui permettent de présenter les associations et leur actualité. Donc, tout ce travail-là se fait en lien aussi. En fait, on va dans le même sens, radio et EVS. On travaille dans ce sens-là et ça soutient dans le même sens et ça soutient les associations. Donc là, du Haut-Diois, puisque on parle de ce secteur-là, de ce territoire-là. Donc et à l'EVS, on peut aussi venir et bénéficier d'ordinateurs en libre accès, d'un photocopieur, scanner, plastifier ses documents. Voilà, on a une plastifieuse et tout ça, c'est en prix libre, c'est-à-dire qu'on n'a pas fixé de tarif parce qu'on veut que chacun puisse participer selon ses possibilités, donc ça c'est important.
1: Il y a une nécessité d'être adhérent à cette association.
0: Pour accéder au matériel radio, bah ça c'est une nécessité absolue parce que s'il y a un...

0: une perte ou un peu où on abîme un peu le matériel sans le faire exprès, bah voilà, il faut que il faut être adhérent pour pouvoir être assuré pour envisager une réparation, un remplacement. Après, si on vient qu'une fois parce que on a besoin d'une ou deux photocopies parce que notre imprimante est en panne temporairement, on va peut-être pas demander une adhésion, mais c'est vrai que pour les personnes qui viennent régulièrement, bah oui, c'est aussi soutenir l'association dans son ensemble. Voilà, et puis on est aussi un lieu convivial, hein. On peut, quand on vient, il y a toujours du café, de l'eau chaude avec des boissons à disposition. Il y a même des gens qui, en panne de téléphone, peuvent aussi, c'est arrivé, passer un coup de fil. Voilà, donc on peut venir. Alors, c'est pas un espace de travail, mais on peut envisager, si on a besoin d'un ordi et de pouvoir travailler tranquillement, passer une après-midi pour venir travailler sur un ordi, c'est tout à fait possible, oui. Et puis aussi, parce que je termine aussi, il y a cet aspect d'accueil, mais cet aspect aussi d'orientation et d'information, c'est-à-dire qu'il y a des personnes qui peuvent venir se renseigner pour un service. Le service n'existera peut-être pas dans le Haut-d'Iois, mais en tout cas, moi, j'ai quand même suffisamment d'informations de mon côté et de connaissances, puisque je travaille en lien avec les partenaires du Diois, pour pouvoir orienter les personnes, guider les personnes et dire, bah oui, ça existe sur Di, vous pouvez vous rendre à Di, à tel endroit, si j'ai pas les coordonnées, je peux aider les personnes, on recherche les coordonnées, etc. Donc il y a tout cet aspect accueil-information et qu'on appelle, de l'accès aux droits, en fait. Après, il y a tout un aspect de projet qu'on mène avec différents partenaires sur le territoire. On travaille beaucoup et de plus en plus avec les cafés associatifs du territoire du Haut-d'Iois. Et puis il y a eu la fête du circuit court, il y a la fête en famille, la 4e édition qui va avoir lieu le 26 septembre cette année. Donc on a tout un tas de projets. Là au mois de juillet, il y avait un projet avec la radio, avec des adolescents du Haut-d'Iois au mois de juillet. Donc on a plusieurs projets riches et variés chaque année à proposer.
1: Ensuite, il y a, comme tu disais, certains organismes qui tiennent des permanences sur ce lieu. On peut en citer quelques-uns.
0: On va commencer par quelques-uns. Il y a le conseiller numérique de France Service qui a une permanence mensuelle. Il vient tous les deuxièmes vendredis du mois pour accompagner les personnes dans leur prise en main de leur outil numérique. Et puis, il les aide aussi à régler quelques petits problèmes, quelques petites pannes ou quand ils sont un petit peu perdus pour utiliser leur matériel. Alors, il ne désemplit pas, il a des rendez-vous, c'est plein, il est très demandé. Il y a la mission locale qui vient deux fois par mois, les mardis matins, pour accueillir les jeunes du Haut-d'Iois aussi, pour leur éviter d'avoir à faire du stop jusqu'à 10. Donc ça, c'est aussi très apprécié. Ça facilite aussi leur venue. Et puis, il y a eu la Caisse commune de l'alimentation du Diois qui a tenu des permanences aussi à l'espace de vie sociale au 101.7 pour se faire connaître dans le Haut-Diois.
1: Est-ce que le 101.7, donc cette EVS, est aussi une synergie par rapport à toutes ces associations existantes et voire peut-être développer un certain partenariat même entre elles?
0: Alors complètement, il y a des partenariats très concrets, par exemple avec l'espace culturel Le Tintamarre à Luc, que ce soit avec la radio ou l'EVS, enfin la branche radio on va dire et la branche EVS. On travaille ensemble depuis quasiment leur ouverture sur Luc. La Cancaille aussi, qui est un des cafés associatifs à Luc. On a co-accueilli une exposition sur la question du racisme, accueilli une conférence gesticulée ensemble. On a travaillé ensemble aussi sur un événement concernant la Caisse commune de l'alimentation du Diois en janvier dernier. Donc oui, bien sûr, il y a des partenariats. On travaille aussi pas mal avec le Bar à Boc. On prépare des choses pour l'automne, d'ailleurs. Donc oui, il y a des partenariats qui se mettent en place, bien sûr, et avec plein d'autres associations, bien entendu, oui.
1: L'espace de vie sociale inclut donc cet espace de vie. Est-ce qu'il y a aussi cet endroit où les gens peuvent simplement venir peut-être échanger ou passer un temps?
0: Ah bah oui, comme je le disais, bien sûr, oui, moi, on est là, les gens peuvent passer. il y a des boissons chaudes, puis on prend toujours le temps d'accueillir mes collègues et moi, on prend toujours, on tient, ça c'est quelque chose, d'ailleurs on a un projet d'accueil, hein, juste pour expliquer aussi, puisque pour compléter sur ce qu'est l'espace de vie sociale, donc en fait pour ouvrir un espace de vie sociale, il faut un agrément. Donc ça c'est l'équipe de RDIWA en fait qui a fait tout ce travail de rédaction du premier projet social de l'EVS pour obtenir l'agrément de la CAF. Donc ça a été en février 2022. Et l'agrément a été donné en février 2022 et tout le travail s'est fait en amont. Et la CAF nous demande également de rédiger un projet d'accueil. Donc on a bien évidemment un accueil inconditionnel. Toutes les personnes sont les bienvenues à l'EVS. Et l'accueil est important. Et moi, ça c'est quelque chose aussi sur lequel je suis très attentive. C'est-à-dire que chaque personne est accueillie individuellement. C'est-à-dire que si je suis en train de travailler, de faire quelque chose, ou même si je suis déjà avec une autre personne, je m'arrête pour accueillir les personnes qui rentrent. Je trouve que l'accueil, c'est la première impression qu'on a quand on est accueilli. Et accueillir les gens, c'est, pour moi, c'est le principal, c'est le primordial, c'est essentiel. Voilà, je vais donner tous les synonymes. Mais il faut que les gens se sentent bien accueillis et se sentent presque chez eux et à l'aise pour pouvoir faire ce qu'ils ont à faire. D'ailleurs, il y a des personnes, pas que âgées, mais il y a des personnes qui, au départ, ne savaient pas se servir du photocopieur, on leur apprend qu'ils peuvent imprimer directement depuis leur smartphone. Donc on leur apprend. Puis après, ils sont autonomes et ils prennent confiance aussi en eux. Et tout ça, ça se fait pas juste en expliquant, mais en échangeant avec eux, en les rassurant. Et d'ailleurs, les gens nous le disent, hein, ils sont ravis du service et ravis de l'accueil aussi qu'on leur réserve.
1: Il y a ce lieu d'accueil intérieur, mais il y a aussi une ouverture un peu à l'arrière. Est-ce que vous y prévoyez quelque chose ?
0: Exactement. Donc, on a une terrasse, en fait, que l'on a décorée et un peu embellie il y a 3 ans avec l'aide de Marcel, qui était en service civique avec nous à l'époque, et puis avec d'autres jeunes aussi qui étaient venus dans le cadre de ce projet-là de rénovation. On avait repeint les murs à l'intérieur de l'EVS parce que c'était tout blanc, donc on voulait y mettre un peu de couleur, un peu plus de gaieté. Et on avait fabriquer des canapés avec des palettes et une sorte de bar. Donc effectivement, on se sert de la terrasse de plusieurs manières. Donc on a eu fait des apéros bénévoles où on convie justement les bénévoles producteurs de la radio, les personnes qui fréquentent, nos partenaires aussi, le Tintamarre, les associations que j'ai citées auparavant. Donc on avait fait des apéros, donc on utilise cette terrasse. Elle nous sert aussi, parfois ça arrive, quand les gens viennent travailler, parfois ils sont à deux, et ça leur permet de faire une pause café, une pause cigarette, ils discutent entre eux dehors, sur la terrasse, assis confortablement dans les fauteuils, et puis l'été, justement, quand on accueille les ados pour les ateliers, le projet d'atelier radio, les projets de travailler autour de la question du média radio, l'espace extérieur a été utilisé pour le travail de groupe. Et puis même nous, quand on accueille des partenaires, parfois c'est aussi sympa de se dire on travaille assis dans un fauteuil plutôt qu'autour d'un bureau. Et puis quand il y a beaucoup de monde aussi dans l'espace, puisque donc c'est un espace ouvert, hein, nos bureaux sont au milieu des ordinateurs qui sont en libre accès, ou l'inverse. Et donc c'est aussi un espace qu'on utilise effectivement quand il ne fait pas trop froid, bien sûr, c'est important.
1: On peut rappeler aussi peut-être les conseils pratiques pour participer peut-être en tant qu'association à ce forum, à Luc Andiwa le 5 septembre à partir de 10h.
0: C'est ça, à partir de 10h jusqu'à midi. Donc, vous pouvez appeler le 09 61 44 63 52. L'adresse email, c'est le101.7 en chiffres, @rdwa.fr. Donc vous pouvez me laisser un message, m'envoyer un mail et je ferai en sorte de vous inscrire, hein, bien entendu, en faisant au mieux pour la contrainte des tables.
1: Je reviens un peu sur les cafés associatifs qui se créent plus en plus, de plus en plus dans le Haut-Diwa. C'est du fait du monde associatif ou alors des particuliers aussi souhaitent se retrouver par le biais d'une structure associative.
0: Ben, en fait, il y a plusieurs cas de figure. Il y a effectivement des villageois et villageoises qui veulent créer un café associatif, enfin un lieu de rencontre, comme un café, et du coup se constituer en association.
1: Mais pourquoi ce mode du café, c'est peut-être plus facile, c'est plus convivial qu'une simple association dans un local?
0: Ah bah oui, c'est plus convivial, bien sûr. Et puis, oui, carrément. Et puis en même temps, j'allais dire, les cafés en France, puis d'ailleurs ça a une histoire. Ça, les cafés associatifs ont ça date de la fin du 19e, en fait. Il y a eu, pendant l'exode rural, du coup, il y a beaucoup de cafés qui ont fermé. Là, j'ai plus les chiffres en tête, mais justement, on avait créer une rencontre au Bar à Boc avec tous les cafés associatifs du Haut-Diwa. On avait convié tout le monde. Donc on avait préparé ça avec Marine du Bar à Boc. Mais là, j'ai plus les chiffres en tête, mais au début du XXe siècle, il y avait énormément de cafés associatifs en territoire rural. Avec l'exode rural, ça s'est vidé, les cafés ont fermé. Et là, ça reprend, en fait. Et dans le Haut-Diwa, on en a quand même 5, donc c'est pas rien. Et ce sont des lieux, donc ça peut être aussi des personnes qui font pas ça comme un emploi pour avoir un revenu, mais qui utilisent leur domicile. Alors, c'est déclaré, bien. Enfin, je veux dire, c'est fait... qui dans leur domicile, je vais le dire mieux, qui dans leur domicile ont dédié un espace pour créer un café associatif, et ça donne ça redonne vie au village. La première fois qu'on a fait un café complice dans un café associatif à l'Escalabère à Bellegarde-en-Diwa, il y a 3 ans maintenant. Je cite tout le temps cette anecdote parce que je crois qu'elle est assez parlante. Il y a 2 personnes du village de Bellegarde, donc il n'y a pas énormément d'habitants, il y a à peine 100 habitants à Bellegarde, qui ne s'étaient pas vus depuis 7 ans, qui ne s'étaient pas croisés depuis 7 ans dans le village ou dans les hameaux qui dépendent de Bellegarde-en-Diwa. Donc c'est quand même assez significatif. Et autre exemple, donc c'est toujours à Bellegarde, mais par exemple, il n'y a pas de salle communale à Bellegarde. Et donc il arrive que la mairie puisse utiliser le café associatif pour des temps où toute la population est conviée. C'est pas un commerce. Alors, il y a par exemple, il y a le Bar à Boc qui a aussi un autre mode de fonctionnement puisque c'est aussi une épicerie associative. Mais même si c'est pas un commerce, c'est vraiment le lieu où les gens se croisent et ça fait revivre aussi le village au même titre qu'un commerce.
1: Ces associations qui se lancent, ou ces cafés associatifs, permettent en même temps de faire lien entre dans ce monde associatif et de peut-être aussi d'aller vers le public.
0: Alors, complètement, par exemple, cette année, la MARPA, qui est une résidence pour personnes âgées, la MARPA Le Luquet à Luc-en-Diwa, pour la première fois m'a sollicité pour être présente sur le forum des associations, parce que justement, elle a envie d'aller à la rencontre des habitants. Beaucoup de personnes âgées qui résident à la MARPA sont des gens du Diwa et du Haut-Diwa. C'est aussi une façon d'aller rencontrer la population. Au-delà des familles qui viennent régulièrement, c'est aussi forcément, quand on a besoin, on va se renseigner pour savoir ce qu'il y a sur le territoire pour pouvoir accueillir et prendre soin de nos aînés. Mais il y a cette démarche de vouloir aller rencontrer les personnes pour un peu un côté humain, en fait, et pas juste une structure lambda qui s'appelle comme ça ou comme ça. Donc je trouvais que c'était assez chouette comme démarche.
1: Je me souviens justement d'avoir interviewé des gens de la famille, de pensionnaires. Et effectivement, certains proches prenaient le temps, mais il leur manquait aussi d'être au plus près de ces personnes. Et donc, ce qu'ils souhaitaient, justement, certains disaient, c'était s'il y avait une possibilité pour le public aussi de passer de temps à autre dans ce lieu pour tenir compagnie ces personnes qui sont certainement dans des situations de solitude.
0: Oui, Très, très certainement. Mais les collègues de la radio, ils sont déjà allés pour des petites interviews, des petites capsules pour parler de la mémoire, enfin pour que les personnes racontent des choses justement sur leur vie dans le Haut-Diois. Il y a plein d'associations, il y a le yoga sur chaise qui y va, enfin voilà, il y a plein d'associations qui proposent des activités. Après, c'est aussi l'occasion de les rencontrer le jour pendant le forum, de se dire bah oui, pourquoi pas, est-ce que si moi j'ai envie, que j'ai du temps, je sais pas, je peux aller lire des livres avec les personnes, je peux aller jouer aux cartes. Voilà, et c'est dans cette idée-là qu'ils ont voulu être sur le forum. Et en plus, cette année, la MARPA fête ses 10 ans. Donc, c'est un moment important. Une année, ils avaient voulu aussi organiser la fête des voisins, justement, et convier tous les voisins autour de la MARPA. Bon, ça n'a pas pu se faire, mais voilà, pourquoi pas l'année prochaine, et ce serait vraiment une chouette initiative. Et il y a une association aussi qui s'est inscrite pour la première fois cette année. Alors, ils se sont inscrits au mois de juin. Et voilà, enfin, vu l'été qu'on a passé, au départ, je trouvais ça très chouette aussi. C'est l'Amicale des sapeurs-pompiers. Voilà, du Diwa, parce que on le sait, hein, il manque pas mal aussi de bénévoles, et voilà, ils se sont inscrits pour être présents cette année, et comme chacun le sait, on a eu deux feux importants dans le Diwa, donc à Di, autour de Di, et dans le Haut Diwa là qui vient de se terminer. Donc je me dis que ça peut être chouette aussi d'aller rencontrer les pompiers et d'aller échanger avec eux sur comment ils ont vécu l'été à Di, enfin voilà, les pompiers du Diwa en fait, parce qu'ils ont été renforcés par plein de pompiers, comme on le sait, qui sont venus d'un peu partout en France, mais là c'est l'occasion d'aller échanger avec les pompiers du Diwa.
1: Effectivement, j'avais cette pensée aussi pour ces incendies hein, de cet été, bien que le VS soit fermé.
0: Oui.
1: Est-ce que il y a quand même des échos qui viennent jusqu'à toi pour.
0: Oui, oui, oui.
1: Et est-ce qu'il y aura peut-être des préparatifs relatifs à ces probables retours d'incendie afin de mieux s'y préparer?
0: Alors en fait, là pour l'incendie qui a démarré à Mont-Lahuc, effectivement, moi j'étais en congé et le VS était fermé. Donc là, on réouvre, le VS réouvre la semaine du 25. Donc effectivement, je vais sûrement en entendre parler parce que ça s'est passé sur le territoire. Voilà, ça a touché Beaumont, je sais que le village de Poyol a aussi été très impliqué, même à Luc, Charins a été aussi très impacté. Donc c'est aussi des villages avec lesquels on a été très proches, puisque par exemple la fête du circuit court qui s'est passée à Charins en 2025, on a parlé justement de la forêt, du bois, il y avait des professionnels de l'ONF, il y avait des intervenants de la Ligue de protection des oiseaux, il y avait il y avait plein d'intervenants. On a aussi parlé des risques d'incendie dans la forêt. On avait voulu convier un représentant des pompiers aussi pour parler de la gestion des feux en forêt. Bon, on s'y était pris un petit peu tard, par rapport aux autorisations, à la hiérarchie pour que les pompiers puissent être présents. Donc ça s'était pas fait, mais oui en mai dernier là nous étions à la fête du circuit court, c'est organisé à Poyol, donc oui ça nous impacte forcément puisqu'on a des liens avec tous ces villages. Donc on va reprendre le 25 et je pense que ça va être encore dans tous les esprits et dans toutes les conversations, et puis mettre des choses en place après, oui pourquoi pas, enfin il peut y avoir des recueils de témoignages qui peuvent être faits par l'intermédiaire du 101.5 ou de la radio, enfin on verra, mais tout ça va falloir qu'on y réfléchisse avec justement les associations aussi du territoire, donc ça c'est des choses à envisager là pour les prochains jours, ouais, les prochaines semaines bien sûr.
1: Eh bien Sandrine, merci beaucoup.
0: Avec plaisir.
1: D'être venue sur RDIWA.
0: Avec plaisir.
1: Pour nous annoncer donc ce forum des associations de Luc en Diwa.
0: Oui, oui.
1: Samedi 5 septembre à partir de 10h pour le public.
0: Voilà.
1: Avant
0: pour les exposants. Et même si vous habitez Di ou alentour de Di et que vous n'êtes pas du Haut-Diwa, venez faire un tour, découvrir les associations du Haut-Diwa. Vous verrez, il y a plein de belles propositions.
1: Bonne soirée.
0: Bonne soirée.

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0: Il est 20h sur RDWA.
1: Il est 20h.
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0: France. Il y a plus de 10 000 morts par an, soit presque un décès sur 50 qui est un suicide et une moyenne de 190 000 tentatives chaque année. Il arrive souvent qu'on culpabilise parce qu'on n'a pas su en déceler les signes. Mais nous ne sommes jamais responsables du suicide d'une personne si nous ne savions pas clairement qu'elle allait passer à l'acte. Lionel Santucci est un voyageur du monde que j'ai rencontré sur mon chemin. Au contact de multiples cultures, il a réuni une solide connaissance de l'être humain. Il a choisi de nous parler de ce sujet si délicat et si sensible pour se réconcilier avec nous-mêmes.
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fait, moi, quand j'ai fait des formations d'écoutant avec la personne qui m'a formé, et ben dans la formation, il y avait une formation prévention du suicide. Donc, j'ai suivi la formation, donc il y avait cette formation prévention du suicide, et immédiatement, quasi après avoir fait cette formation de prévention du suicide, j'ai commencé à m'apercevoir en écoutant les gens qu'il y avait plein de gens qui étaient suicidaires, quoi. Chose que je ne voyais pas avant. Donc j'ai commencé à accompagner des gens qui étaient suicidaires et j'ai vu qu'il y avait des résultats, c'est-à-dire que pour le moment, tous les gens que j'ai accompagnés qui étaient suicidaires, il n'y en a aucun qui s'est suicidé. Et je pense que parmi eux, peut-être pas tous, hein, mais il y en aurait qui seraient suicidés s'ils n'avaient pas été accompagnés. Du coup, ça m'a inspiré à enseigner aux gens des outils de prévention du suicide. Et puis après, j'ai eu beaucoup de retours de gens qui avaient ces outils, et des retours assez extraordinaires, qui ont utilisé ces outils et qui ont décelé que quelqu'un était suicidaire et ils l'ont aidé à traverser l'épreuve, quoi, la dépression. Ne pas avoir peur de parler du suicide et de la mort. Et c'est ça la chose qu'on n'a pas vraiment apprise. La plupart d'entre nous, lorsque quelqu'un est suicidaire, on a plutôt peur d'en parler ou de parler de la mort, alors que dans la formation de prévention du suicide, la première chose que j'enchaîne aux gens, c'est un tabou de parler de la mort, et c'est pour ça de ça qu'on va parler quand quelqu'un est suicidaire, et c'est d'en parler qui va le permettre de passer à travers, quoi. En exprimant son désir de mourir, c'est là qu'il ne va pas se suicider souvent. Alors que de garder pour lui, c'est comme s'il cultivait une sorte de gangrène, quoi, quelque chose qui va le tuer.

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1: Alors, moi, ce que j'ai appris dans ces formations et ce que j'ai pratiqué, c'est dès que je vois quelqu'un est dépressif ou, par exemple, dans sa phrase, il va dire « Ouais, j'en peux plus, je suis au bout du rouleau, ou, la vie n'a pas de sens », moi, je vais lui poser la question. C'est-à-dire, directement, je vais poser la question « Mais t'as pensé au suicide? T'as pensé à mourir ?» Et donc, c'est la première chose que j'enchaîne aux gens, c'est dès que tu sens que quelqu'un va pas bien, demande-lui. Demande-lui s'il pense à se suicider. Quelqu'un qui a pas pensé à se suicider, il va pas dire « Ah, j'y avais pas pensé, c'est une bonne idée, tiens ». Non, par contre, quelqu'un qui y a pensé, s'il se sent écouté, entendu, il va peut-être en parler. Et à partir du moment où il en parle, et bien il s'exprime, tu vas voir, tiens, il est dans une phase suicidaire. Donc la première étape, c'est de détecter ce qu'il a dans une phase suicidaire ou pas. Si la personne dit « Non, non, je ne veux jamais me suicider, j'ai une famille », bon, c'est bon, mais s'il dit « Oui, j'y pense, tous les jours j'y pense ». Là, la deuxième étape, c'est de voir combien concret est le plan. C'est-à-dire que c'est différent une personne qui te dit « Ouais, j'ai envie de mourir, mais bon, ça me passe dans la tête un peu tous les jours », que quelqu'un qui te dit « Ouais, j'ai envie de mourir et j'ai le pistolet avec les balles dans ma chambre et je sais qu'à un moment, je vais mettre une balle ». Tu vois, la gravité n'est pas la même. Donc en fait, il s'agit de poser des questions pour mesurer la gravité. Et plus le plan est précis en relation avec le suicide, plus la personne est en danger, en fait. Donc là, après, c'est la troisième étape, c'est de savoir qu'est-ce que je peux faire, et chacun a des qualifications différentes. Moi, je ne suis pas psychiatre ou psychologue, donc quand je vois que c'est vraiment grave, je vais appeler des professionnels, quoi. Mais si je vois que je peux écouter la personne et que je peux l'aider à changer d'avis, alors je vais l'écouter. C'est que de l'écoute. En fait, c'est simplement de l'écoute, mais sans jugement, sans rien, simplement accepter. Ouais, t'as envie de mourir, t'en peux plus. Et en fait, ce que je vais faire, moi, c'est je vais parler de la mort, justement. Oui, t'en peux plus. Je vais parler de ce que vit la personne, son expérience, son désir de mourir. Et parce que c'est le seul, souvent les gens qui sont suicidaires sont dépressifs. Et c'est le seul désir qu'ils ont. Donc, si on veut entrer dans leur monde, il va falloir entrer dans ce monde du désir de mourir. Donc, entrer dans ce monde de désir de mourir, ça veut dire l'accompagner là où il est. T'as envie de mourir, t'en peux plus, la vie n'a pas de sens pour toi. Vraiment l'accompagner dans cette souffrance de vide, quoi, de sans désir et juste arrêter la souffrance. Parce que les gens qui se suicident, en général, c'est des gens qui souffrent énormément, quoi. C'est pas des gens qui sont heureux. Donc, accueillir cette souffrance. Et parfois, en accueillant cette souffrance, parfois, il y a une petite émotion qui se réveille. Par exemple, la personne va dire « Ouais, puis de toute façon, ce monde est injuste. » Et là, « Ah ouais, t'es un peu en colère avec le monde. Oui, c'est pas juste. » Et dès qu'il y a une émotion, je vais, au lieu de souffler sur la mort, je vais commencer à souffler sur la vie, puisqu'il y a une émotion qui se réveille. Je vais m'intéresser à cette émotion, cette colère, cette frustration. Souvent, la dépression, c'est une colère réprimée. Donc, si je peux réveiller cette colère, alors il y a quelque chose qui va se passer. C'est la troisième étape, c'est réveiller une émotion dans ce milieu mortifère, là. Et une fois qu'une émotion est déclenchée, il y a de la vie, l'émotion, ça veut dire qu'il y a de la vie. À ce moment-là, je vais demander à la personne de prendre un engagement avec moi ou avec lui. L'engagement, ça peut être « Ok, tu rentres chez toi, tu prends ton pistolet et tes balles, tu les donnes à ton voisin ou tu les jettes ou, et tu te désarmes. » Ou alors, écoute, quoi qu'il arrive cette nuit ou si tu te sens pas bien, tu t'engages à m'appeler demain matin à 7h. Tu t'engages à me téléphoner, quoi qu'il arrive cette nuit, parce qu'il se peut qu'il aille mieux, parce que je l'ai écouté pendant... une heure ou deux, je l'écoutais, il va mieux, mais il se peut qu'il rentre chez lui, au milieu de la nuit, il a envie de se mettre une balle, quoi, il se la met. Donc je vais lui demander de prendre un engagement. Et en prenant un engagement de m'appeler à 7h, si à minuit il ne va pas bien, comme il a pris un engagement, souvent les gens qui veulent se suicider veulent se débarrasser de tout, régler leurs problèmes. Et comme j'ai pris un engagement avec Lionel, si je me suicide, il y a un peu de culpabilité. Donc cette culpabilité, en fait, cette émotion, va l'empêcher de se suicider. C'est un piège un peu. Hein. Mais en fait, l'inverse de la vie, c'est pas la mort. L'inverse de la vie, c'est quand il n'y a plus d'émotion, c'est la dépression, en fait. Donc si on peut réveiller une émotion, même de culpabilité, ça va permettre à la personne de tenir la nuit et de me rappeler le matin et dire « Ouais, Lionel, j'ai vraiment failli me suicider cette nuit, mais comme je t'avais promis, ok. » Et de continuer à l'accompagner si je suis qualifié. Ou encore une fois, référer la personne à des professionnels, c'est-à-dire des psychiatres, des psychologues qui peuvent l'accompagner.
2: Je dois mettre la ceinture, c'est obligé, non ?
1: Ça, tu peux mettre la ceinture si tu veux. Par contre, sur le chemin, c'est pas obligatoire. Après, il y a l'arbre.
2: C'est grisou.
1: Ah oui,
2: grisouille.
1: C'est ton âne ?
3: Il y a deux ânes mâles, tous les autres c'est des femelles. Imagine, ils ont 18 femmes.
1: 18
3: deux
1: femmes.
3: Ânes, 18 femmes.
1: On les laisse pas toujours ensemble, sinon il y aurait plein de petits ânons. Ouais. Mais de temps en temps, on les lâche. Ils s'éclatent.
2: Tu penses que c'est chanceux d'être un mâle ?
1: Je pense pas que c'est chanceux d'être un âne. Parce que l'âne, il va voir la femelle et quand elle n'a pas envie, elle lui met des coups de sabot et lui, il continue, tu sais. Elle lui met des coups de sabot, il continue, c'est un âne, quoi.
2: Mais alors, est-ce que tu crois qu'on est chanceux d'être un homme ?
1: C'est pas mal, déjà. Disons que si j'avais le choix entre l'homme et l'âne, je prendrais l'homme, quand même.
2: Je vais dire l'homme et la femme.
1: Non, l'homme et l'âne, j'ai dit.
2: L'homme et l'âne.
1: Ah, tu parlais de ça, toi ? Homme et femme ?
2: Ouais.
1: Qu'est-ce qui est mieux ?
2: Alors là, pas facile, hein. Les avantages et les inconvénients dans les deux, je veux dire. T'as une femme, elle fait des enfants, c'est quand même une expérience qui doit être assez extraordinaire. Accoucher, toi, faire un enfant, quoi, qui grandit dans le ventre et tout, t'allaiter, toutes ces choses-là, c'est quand même. Après, il y a quand même pas mal de contraintes chez la femme que l'homme il a pas. Quoi.
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1: Donc il y a des. C'est à savoir ce que chacun est capable de faire. Dans les séminaires, moi j'enseigne beaucoup l'écoute. Donc j'accompagne les gens à accompagner. Si quelqu'un a les capacités d'écouter, d'accompagner, de faire prendre une décision à la personne, un engagement, il y a des chances que la personne elle traverse la phase suicidaire.
4: Et quelles sont les premières questions de l'ordre de l'écoute que tu poses ?
1: Mais au début, c'est pas vraiment des questions, c'est plus si quelqu'un m'approche, il dit ouais, je suis pas bien dans ma vie et tout, je vais simplement entrer dans son monde et reformuler la reformulation basique. Tu te sens l'émotion parce que ouais, t'as pas de goût à la vie, parce que ça se passe pas comme tu veux, ou je sais pas. Donc, vraiment reformuler quand viennent les questions. Si je sens qu'il y a un désir de suicide, la question, ça va vraiment être directement ça. Ça va être t'en es où avec la vie et la mort ? T'as pensé à te suicider ? C'est quelque chose qui te vient dans la tête ? Je vais être vraiment précis dans la question. Ça va vraiment être est-ce que tu y penses ou pas ? C'est une question fermée, mais je veux savoir. Parce que si tu me dis non, c'est quelque chose que je ferai jamais, c'est pas la peine de faire de la prévention du suicide, c'est pas quelqu'un de suicidaire. Donc la première chose, c'est vraiment détecter cette question taboue dont tout le monde a peur, qui est la question la plus importante. Où t'en es avec la mort ? Est-ce que t'as pensé à te suicider ? Ce qui terrifie les gens, ça fait peur de demander cette question. Moi, je la demande au moins une fois par semaine, parce que j'ai beaucoup de personnes qui demandent de l'aide, de l'accompagnement et qui sont là. Et je dirais qu'une fois par an, il y en a un qui me dit « Ouais, je pense vraiment à me suicider, quoi. » Donc, les 99% où j'ai demandé, si je le demande 100 fois, eh bien, c'est une bonne nouvelle. Non, je ne suis pas suicidaire. Moi, ça me dit « Ok, bon, on peut bosser, alors on peut travailler sur autre chose que sur la prévention du suicide. » C'est pas que tout le monde est suicidaire. Il y a très peu de gens qui sont suicidaires. En même temps, si on regarde les statistiques, 200 000 tentatives de suicide par an en France, 200 000. Il n'y en a que 10 000 qui réussissent. Ça veut dire qu'il y a 190 000 personnes qui tentent de suicider et qui échouent. Ça veut dire que ce n'est pas facile de suicider. Ça demande beaucoup de courage. C'est pas facile. Ce n'est pas un acte qui est... On a tous le choix, hein, mais ce n'est pas un acte qui est anodin. Quoi. Quelqu'un qui suicide, il fait un effort qui est énorme. Il y a une souffrance derrière qui est énorme. Il y a une motivation pour mourir, qui est souvent de la dépression... maladie mentale ou alcoolisme, dépendance. Mais cette force qui pousse à mourir, elle est énorme, cette force. Parce que pour arriver à mourir, c'est pas facile, hein, pour se donner la mort. Donc les gens, il y a une force derrière, et cette force, au lieu d'être canalisée vers la vie, elle est canalisée vers la mort. Donc ça veut dire que si on arrive à choper cette force du désir de mourir, elle peut être réinjectée pour donner de la vie. En même temps, ça prend du temps et ça prend un peu d'expertise.
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0: répondre à mes questions d'une façon honnête?
1: Non.
0: Je peux pas.
1: Je veux bien, mais je peux pas.
0: Non, je peux, mais ça veut pas dire je veux.
1: Mais je peux, si je veux. Tu voudrais que je sois honnête?
0: De façon honnête, sans te prendre pour un prophète, un magicien, un philosophe ou un psychologue.
1: Ouais, je peux, ouais. Si je veux.

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2: Alors il y a des... Souvent je donne l'exemple quand je dis la distinction, je dis, je sais pas moi, tu as un homme qui travaille, il va travailler à 8h du matin, il rentre à 6h du soir et la femme elle tente de se suicider à 5h57, tu vois, 3 minutes avant qu'il arrive. Et l'homme il lui sauve la vie. Ça c'est plus un appel à l'aide. Elle choisit, elle avait toute la journée pour se suicider mais elle choisit le moment où le mari va arriver, donc c'est un appel à l'aide. Après, tu as une femme qui, le mari va travailler à 8h du matin, il rentre à 6h et elle tente de se suicider à 10h du matin. Mais l'homme, il a oublié son ordinateur, il rentre chez lui et il lui sauve la vie. Là, ce n'est pas un appel à l'aide. Il l'a sauvée par accident, mais il l'a sauvée parce que elle voulait vraiment mourir. Et là, il l'a sauvée par accident parce qu'il avait oublié son ordinateur, donc c'est distinct. Après, quelqu'un qui menace de se suicider, la plupart des psys disent quelqu'un qui te menace, qui te fait du chantage affectif, qui veut se suicider... Pratiquement jamais ils se suicident, ces gens-là, parce qu'il y a de l'émotion, il y a de la colère, justement. C'est pas une dépression. Ça arrive, mais c'est très rare. Il n'y a rien d'absolu dans ce que je dis aussi, il y a toujours des exceptions, mais en général, quelqu'un qui veut se suicider ne menace pas, quoi. Il passe à l'acte. En même temps, ils envoient des messages, les gens qui vont se suicider. Dans la prévention du suicide, on apprend aussi à lire ces messages.
3: Et quels sont ces messages?
2: Alors, il y a plein de messages, par exemple. On s'est aperçu qu'il y a de plus en plus de jeunes qui suicident. De jeunes adolescents. C'est les jeunes qui suicident, les jeunes humains et les personnes âgées. Les personnes âgées ne veulent plus vieillir et les jeunes ne veulent pas vivre. Donc, c'est inquiétant pour la société. Donc, par exemple, un jeune, on s'est aperçu qu'un jeune qui va, un jeune adolescent qui veut se suicider, va donner ses affaires. Par exemple, il va donner son scooter à son pote ou son iPhone ou son ordinateur, des choses. Donc, si quelqu'un a un enfant, si vous avez votre enfant qui revient avec l'iPhone ou le scooter de son copain et qui vous dit de vous la donner, appelez les parents. Peut-être que les parents sont très riches et tous les 6 mois, ils changent d'iPhone, tu vois. Ou peut-être que lui, il a décidé de se suicider. Enfin, il commence à donner ses affaires. Donc, il y a des legs qui sont faits. Quelqu'un qui veut partir, souvent, veut partir en paix, donc il va donner ses affaires. Donc, si quelqu'un, je sais pas, il donne sa voiture, ça coûte rien d'aller demander aux parents ou même à la personne, tiens, t'as donné tes affaires, qu'est-ce qui se passe? Ça coûte rien d'explorer un peu. C'est des questions qu'on pose pas toujours, mais souvent quand quelqu'un se suicide, on se dit, ah, il y avait quelque chose, j'avais pas vu. Je me rappelle une fois, il y a un ami qui s'est suicidé et j'habitais dans un ashram, un monastère, quoi. Et une semaine avant, il nous avait renvoyé son chapelet, en fait, au monastère. Il était parti, il avait renvoyé son chapelet. On s'est dit, tiens, il arrête de pratiquer. Et en fait, aujourd'hui, avec la connaissance que j'ai, je leur ai téléphoné tout de suite. Je leur ai dit, qu'est-ce qui se passe, là? C'est pas anodin, un chapelet, tu vois, prière. En fait, il s'est suicidé juste après. Donc, les gens, avant de se suicider, ils envoient, ils vont régler leurs affaires. Pas toujours, mais la plupart du temps, ils vont envoyer une lettre où ils vont commencer à régler leurs affaires, arranger leur maison, faire des legs, tu vois, je vais partir en voyage, donc je te laisse ma voiture. Donc d'explorer des choses, des grosses donations, surtout les jeunes, quand ils donnent leurs affaires, c'est intéressant d'aller voir qu'est-ce qui se passe. Il y a aussi, on s'est aperçu aussi que quelqu'un qui veut se suicider, en général, il ne veut pas laisser d'ambiguïté ou il ne veut pas faire souffrir les autres parce qu'il souffre déjà lui-même, donc il va y avoir des changements de comportement. Par exemple, quelqu'un qui est complètement dépressif, tout d'un coup, ton voisin, il est complètement dépressif, puis tu sors, puis il est en train de siffler, en train de tondre la pelouse, tu vois, tout super heureux et tout. Ben, c'est pas anodin, un changement de comportement, donc peut-être qu'il a trouvé un super thérapeute, et c'est bon d'aller le voir pour lui demander, c'est quoi l'adresse de ton thérapeute, ça peut servir. Ou peut-être qu'il a simplement décidé d'en finir. Donc il était dépressif, et du moment qu'il décide d'en finir, il a un but dans la vie, donc il n'est plus dépressif. Il a un sens à sa vie, c'est mourir. Donc quand on voit un changement de comportement, c'est d'aller voir la personne, lui dire, dis donc, t'as l'air d'aller bien là aujourd'hui, qu'est-ce qui s'est passé? T'as trouvé un bon thérapeute? Non, j'arrête là. Ah, qu'est-ce qui se passe, hein? Donc, ça coûte rien d'aller voir quand il y a un changement de comportement, où est la personne, et poser la question. Où t'en es avec la vie? Ou l'inverse, hein, quelqu'un qui va super bien, puis d'un coup, qui va super pas bien. En général, on s'inquiète plutôt des gens qui vont pas bien que des gens qui vont bien. Et pourtant, c'est souvent que des gens qui se suicident, juste avant de se suicider, ils ont décidé de se suicider, donc la vie reprend un sens, mourir, et du coup, il y a une sorte d'espoir, quoi, qui est trompeur. Donc poser la question, toujours poser la question.
3: Mais comment tu peux distinguer quelqu'un qui veut se suicider et qui ne peut pas se suicider parce qu'on porte tous un masque? Et tu sais bien que ce masque, on va afficher le meilleur de soi.
2: Ouais, mais quand les gens ils commencent à vouloir parler du suicide, le meilleur de soi, ils le mettent un peu de côté, tu sais, le masque. En général, quand les gens ils sont dans une dépression telle qu'ils ont envie de mourir, il n'y a pas trop de masque en général. Même si on pourrait dire que l'émotion et la dépression, ça peut être un masque, mais en général, quand il y a quelqu'un qui est vraiment pas bien, il est vraiment pas bien, quoi. Il n'y a pas de jeu, là. On est dans la dépression, donc... Bon, il y a quelqu'un qui peut dire « Non, je vais bien » et mentir et suicider une semaine après. Ça peut arriver que la personne, elle mente, elle porte le masque de « je vais bien ». Mais en général, quand on rencontre quelqu'un qui ne va pas bien, on le sent, quoi. Après, la question, il est libre d'y répondre ou pas, hein. Si je lui dis « tu veux te suicider », il peut dire « non, non ». Et puis le faire. Mais Mais la plupart des gens que j'ai vus qui ont utilisé ces outils, même moi quand je les ai utilisés, la plupart du temps la personne était sincère, elle disait oui ou non et ça s'est avéré vrai quoi. Quand elle disait oui je veux mourir, il y avait vraiment une urgence. Et moi ça, tu vois, si vraiment je décèle qu'il y a une urgence et que je peux rien faire, je vais appeler des professionnels, je pourrais appeler le SAMU ou l'hôpital, enfin un SAMU psychiatrique ou quelque chose pour accompagner la personne, même si je suis pas pour l'internement, etc. Si c'est pour sauver une vie, qu'il y a des gens professionnels. Et j'ai jamais vu quelqu'un à qui j'avais demandé d'aller voir un psychiatre ou qui avait été interné, qui revenait me voir et m'insultait, tu vois, en me disant qu'est-ce que t'as fait, tu m'as sauvé la vie, j'ai jamais vu. Par contre, j'ai vu des gens qui sont venus, ils m'ont dit merci, j'étais vraiment pas bien, je pense que je serais passé à l'acte. Mais j'ai jamais vu quelqu'un qui me dit qu'est-ce que t'as fait, tu m'as empêché de me suicider. Donc ça coûte rien. Après, c'est pas à nous de juger dans le cas psychiatrique, il y a des professionnels pour ça. Mais j'ai rarement vu quelqu'un qui mentait au point de dire je vais pas t'en parler parce que. Enfin, moi, j'ai pas vu ça. Il y a des gens qui m'ont parlé de suicide et qui se sont suicidés. J'ai rien pu faire, ça arrive. Quelqu'un qui veut suicider, suicide si vraiment il est déterminé. C'est-à-dire qu'ils m'en ont parlé, ils m'en ont reparlé, ils m'en ont reparlé, puis un jour ils m'ont plus parlé parce qu'ils étaient morts, quoi. Et moi j'ai écouté, etc. Et à un moment, je me rappelle, j'avais travaillé avec une amie qui travaillait aux États-Unis dans une hotline, là. C'est tous les gens dépressifs qui appellent. Et elle m'a dit pendant 3 ans, il y a un homme qui appelait tous les soirs. Pendant 1 heure, il appelait, je veux me suicider et tout. Et elle l'accompagnait, tous les soirs il l'appelait. Un jour il a plus appelé, elle s'est renseignée, il s'était suicidé. Le suicide est un choix, je veux dire, si quelqu'un veut vraiment se suicider, même en prison, où les gens sont hyper surveillés, ils arrivent à se suicider. Donc si quelqu'un veut se suicider, il va se suicider. Après, on peut accompagner quelqu'un qui veut se suicider, mais c'est pas complètement, c'est passager, quoi, donc il va s'en sortir. Après, si quelqu'un veut vraiment mourir.
3: Mais comment rencontrer, aider quelqu'un qui veut se suicider? Déjà, est-ce que je dois me confronter quelque part à la mort, moi-même? Donc, comme la mort peut me faire peur, je ne veux pas entendre ce que l'autre me dit. Bien sûr. Si je sens que...
2: C'est ce que tu viens de dire. Aider quelqu'un qui veut se suicider, c'est-à-dire se confronter soi-même au choix de vivre ou de mourir, ça nous parle, quoi. C'est pour ça que c'est tabou, la mort, hein. Ça nous fait peur. La mort, c'est tellement loin et tellement proche. La mort, on pense que de la mort, on pense toujours aux autres, parce que finalement, on n'est jamais mort, sinon on ne pourrait pas en parler. Donc la mort, c'est très spécial, la mort. C'est là et pas là, quoi. Demain, tu es peut-être mort, ou je suis mort, on se parle aujourd'hui, tu vas dire, ah, j'étais avec Lionel hier, on se parlait, il est mort. C'est très proche et en même temps, c'est très loin, on n'y pense jamais. Donc le suicide fait que ça, on est en face de quelqu'un qui veut se suicider, ça nous rapproche de la mort, de nous-mêmes. Donc effectivement, on a peur d'en parler. C'est ça le problème du tabou, c'est qu'on a peur de parler de quelque chose qui va tous nous arriver. Tous, et qui changerait profondément la vie de l'humanité si justement on en parlait, si on se confrontait à la mort. Mais la vie de l'humanité est basée sur la vie sans parler à la mort, et c'est la folie, quoi. C'est un peu une folie, l'humain est fou, quoi, il pense pas à sa mort. Alors que la sagesse, ce serait de penser tous les jours qu'on va mourir demain et de vivre comme si on allait mourir demain, vivre pleinement. Donc oui, on a peur de parler de suicide parce qu'on a peur de la mort. Donc ça éveille la peur de la mort. Cette chose qu'on veut repousser, mais qu'on n'a aucun pouvoir dessus, en fait.
3: Déjà, et aussi la responsabilité.

C'est une complicité, c'est une non-assistance à personne en danger. Mais si on n'aide pas la personne, on fait tout pour qu'il aille mieux, on l'accompagne, etc., et qu'il se suicide, il n'y a pas de culpabilité à avoir. Le problème, c'est que les gens culpabilisent. Mais ça, c'est encore intéressant à explorer. La personne qui culpabilise parce que quelqu'un est mort dans sa famille, s'est suicidé, le frère, les parents. Quand on parle de la prévention du suicide dans les séminaires, tout le monde parle de culpabilité. Mon père s'est suicidé, ma mère s'est suicidée. Mais c'est fort parce que cette culpabilité, elle génère des resuicides dans les familles. Ça devient transgénérationnel, toi. C'est-à-dire, on reproduit en plus. Parce que la culpabilité amène à reproduire. La culpabilité, c'est l'inverse de la responsabilité. La responsabilité, elle va nous faire changer de voie. Je change ma réponse. Mais la culpabilité, c'est je recommence la même chose. Donc si je reste dans cette culpabilité, oui, c'est toxique. Mais si on n'a pas tué la personne et qu'elle s'est suicidée d'elle-même, on n'a pas de culpabilité là-dedans. On a peut-être des responsabilités, peut-être qu'on ne l'a pas aidé assez, mais ce n'est pas une culpabilité, c'est bon, je ferai mieux la prochaine fois, mais il n'y a pas d'actes qui ont fait que sciemment j'ai aidé cette personne à mourir. Donc il y a quelque chose à distinguer là-dedans, entre responsabilité, culpabilité. Et puis, d'après moi, on devrait tous être formés à l'accompagnement, à la prévention du suicide, à la communication. Même dans les écoles, on pourrait faire ça. Nous, on fait une heure et demie dans les séminaires de prévention du suicide et on fait une journée de communication. Donc, en 3 jours, les gens, ils pourraient être formés à... Il y a 200 000 tentatives de suicide. Si vraiment on prenait des mesures comme on a pris pour la prévention routière, je pense qu'on pourrait diminuer de moitié en 2-3 ans les tentatives de suicide en France. Je pense. Après, tu vois, je travaille aussi en Amérique du Sud, en Uruguay, pareil, ils ont encore plus de suicides qu'en France. Après, les Français, plus grands consommateurs d'antidépresseurs, donc on n'est pas bien, tu vois. Donc, il y a quelque chose. Tu vois, quand on commence à parler du suicide, on commence à parler de l'état général des gens, et ça veut dire qu'il y a un certain problème d'existence, existentielle, c'est-à-dire les gens ne veulent plus vivre. Si tu veux plus vivre, c'est que tu n'es pas heureux. Si tu n'es pas heureux, c'est quelque chose qui ne va pas bien. Et s'il y a beaucoup de gens qui veulent plus vivre, c'est qu'il y a quelque chose qui ne va pas bien, mais dans toute la société, quoi. Donc, on pourrait travailler sur ça. Si c'était vraiment l'axe de travailler sur la prévention du suicide, on pourrait faire plein de choses en France, et dans le monde entier d'ailleurs. Je ne sais plus si ce n'est pas 8 millions par an de suicides. Je ne veux pas dire de bêtises, mais dans le monde, c'est assez énorme le chiffre. Ça fait peur, quoi. Je crois qu'il y a plus de gens qui se suicident dans le monde par an que de gens qui ont été tués pendant la dernière guerre mondiale, tu vois. Mais pourquoi on ne parle pas de ces choses-là? On ne parle pas parce que ça remet en question toute notre vision de la vie, comme tu dis, de la mort, du sens de la vie, de qu'est-ce qu'on fait là. Regarde les statistiques, les gens qui sont spiritualistes se suicident moins que les athées. Les matérialistes se suicident plus. C'est normal, ils croient qu'il n'y a plus rien derrière, donc qu'il n'y a rien à perdre. Il y a toutes ces choses-là, on n'en parle pas parce que ça orienterait la société dans une autre direction. Si on voulait résoudre le suicide, il faudrait peut-être plus d'éducation spirituelle. Il faudrait peut-être moins de matérialisme. Enfin, il y a des pistes, quoi. Mais oui, c'est tabou parce que ça remet en question tout un système, quoi.

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2: Nous parlons le même langage et pourtant nous avons des difficultés à nous comprendre. Quelles sont les causes de cette incompréhension?
3: Tu parles de toi et moi? Ou en général?

0: Ah, l'humain.
1: En général, l'humain, nous.
0: Je pense que. Enfin, pour mon expérience à moi, c'est. Si je comprends pas les gens, c'est parce que je les écoute pas, tu vois. Et. Avant, je crois que j'écoutais très peu les gens avant d'apprendre à écouter. Et je crois que j'ai jamais vraiment compris les gens avant de les écouter. Et même quand je les écoute, des fois, je suis pas sûr de les comprendre. Je suis obligé de répéter des fois ce qu'ils disent pour être sûr d'avoir compris. C'est bien ça que t'as dit. Et je te dis, une fois sur deux, c'est pas vraiment ça qu'ils ont dit, quoi.
1: Et comment leur comment avoir une meilleure compréhension
0: hein. Je pense qu'il y a redoubler d'écoute et vérifier à chaque fois, quoi. C'est-à-dire, si quelqu'un me dit, ouais, je sais pas moi, ouais, j'en ai marre de bosser dans cette boîte et tout, j'ai envie de changer de boîte, ben, vérifier, ouais. J'entends que t'en as marre, quoi. On est au bout du rouleau, tu veux vraiment changer de boulot, quoi. Et peut-être qu'il va me dire, non, je veux pas changer de boulot, c'est juste que je suis obligé, toi, donc j'ai pas vraiment compris, en fait. Donc c'est pas évident de vraiment être sûr d'avoir compris quelqu'un. Il y a intérêt à vérifier, en tout cas.
1: On n'a pas cet automatisme pour vérifier.
0: On n'a pas appris, ouais. Parce qu'on présume beaucoup que ce que les gens disent, c'est ce que nous, on se dirait dans le même cas. Tu vois. Et aussi, on présume beaucoup que... Ben, que quand ils parlent... Bon, enfin, la plupart des gens, ce qu'ils font... Enfin, moi, je le faisais aussi beaucoup avant, c'est que quand quelqu'un le parle, je suis en train de penser à ce que je vais dire quand il va arrêter de parler. Donc je l'écoute plus. Donc dès qu'il arrête de parler, je suis même plus là où il en est parce que ça fait un petit moment que je pense à ce qu'il a dit, les trois premiers mots, tu sais. Donc en général, je réponds quelque chose mais qui est déjà plus à voir avec ce qu'il a dit, quoi. En fait, il y a deux monologues et chacun il pense que c'est un dialogue, mais c'est pas un dialogue, c'est deux monologues, quoi. Et souvent, j'ai vu ça, moi.
1: Parce qu'on s'arrête sur quoi alors? On s'arrête, ça va? Tu vois, t'arrives à voir?
0: Ouais, ouais, ouais,
1: c'est bien. Ça va?
0: Ouais.
1: Parce qu'on s'arrête finalement on ramène tout à soi. On écoute le dialogue de l'autre. Et ah ouais. On ramène à soi.
0: Ouais.
1: Les trois premiers mots, c'est intéressant.
0: Tu sais, il y a des exercices en psychanalyse. Là, moi, j'ai jamais fait de la psychanalyse, mais où ils vont te dire un mot, puis tu vas dire un. Tu sais, je te dis nuage, et tu le dis blanc, le dis chèvre, l'autre il dit sexe. Tu vois, il pourra ça. Tu vois, il y a des choses comme ça. Et je pense qu'on fait pareil automatiquement. C'est-à-dire, quelqu'un dit trois ou quatre mots dans la phrase, et nous, ça nous amène, ça nous évoque des idées, des images du passé, du subconscient, inconscient. Et donc, dès qu'il a parlé de ça, il y a notre pensée, notre mental qui se met en route, et on commence à écouter notre mental, on entend plus que l'autre il dit, quoi. Et après, on va répondre, mais en fait, on répond pas par rapport à ce qu'il a dit, mais par rapport à ce qu'il a dit, ça nous a fait. L'affect, en fait, ce qui nous touche dans ce qu'il a dit. Et ça veut dire que c'est vachement un dialogue de sourds, quand même. Hein.
1: Alors, ça touche quoi? Ça touche quel côté de nous-mêmes?
0: Je sais pas, ça doit toucher des choses du passé, des expériences du passé.
1: Oui, alors les expériences du passé, c'est ce qu'on a en mémoire, et donc la mémoire, elle est stockée où? Dans notre cerveau, mais plus précisément, c'est surtout nos émotions. Ce seraient nos émotions?
0: Je pense que la mémoire, elle est stockée grâce aux émotions, c'est-à-dire que les émotions, c'est un peu ce qui grave. Les événements, ils sont gravés, ils sont dans ces émotions, quoi. Je sais pas, c'est comme si tu dis à un enfant quand il est tout petit, t'es un petit con, t'es nul. L'enfant, il a peur quand il entend ça. Donc il y a une émotion et le message, il rentre dans l'émotion, il est ancré en lui, enfermé dans cette émotion. Et chaque fois que l'adulte, dans sa vie, il se met à avoir un challenge, un examen ou un truc comme ça, où il se reconnecte avec le stress et la peur, bah, il se dit à nouveau, je suis nul, quoi. Il échoue. Tu vois, c'est-à-dire que l'émotion, en fait, c'est ce qui enferme le message qui a été donné, et chaque fois qu'on entend quelque chose, en fait, si on l'a vécu avec émotion avant, ben ça réveille cette croyance ou cette identité. Et en fait, je pense que chaque fois qu'on parle, même dans une conversation totalement ordinaire, il y a plein de choses comme ça qui se... C'était mon téléphone. Il y a plein de choses comme ça qui se mettent en route, quoi. Puis alors, plus on a de cultures différentes, comme toi, tu as des origines marocaines, etc., plus on a engrangé d'informations distinctes, donc c'est plus compliqué de comprendre, parce que toi, tu vas avoir un passé d'enfant, je sais pas, au Maroc, ou je sais pas où, ou la famille marocaine, donc avec une culture différente, ça veut dire que chaque fois que moi, je vais dire quelque chose, ça va éveiller des trucs que moi, je connais même pas, parce que je suis pas de ta culture, tu vois. Alors, pour se comprendre, après, c'est vachement difficile, quoi.
1: Bah, à la limite, c'est mieux, parce que je vais pas éveiller en toi, vaut mieux se connaître, avoir un métissage qu'on connaît pas.
0: Ça dépend si mon père a fait la guerre d'Algérie ou pas, tu vois, la complication. C'est si moi j'ai un père qui a fait la guerre d'Algérie et que le mec il commence à me parler de l'Algérie, peut-être qu'il y a toutes les connotations de la guerre et tout, je vais me sentir coupable, je sais pas, mon père est culpabilisé beaucoup sur ça. Tu vois, et ça réveille le. Tu vois, ça devient un truc vachement complexe, c'est-à-dire au moment je deviens raciste, parce qu'en fait j'ai peur de sentir la culpabilité que mon père. Tu vois, ça devient assez, vachement codé le truc. C'est pour ça que c'est tellement simple d'écouter.
1: Tu veux répondre?
0: Ouais, je vais répondre, mais attends.
1: Vas-y, vas-y.
0: C'est tellement simple d'écouter. C'est tellement simple d'écouter. Mais on le fait rarement. En tout cas, c'est un super exercice d'écouter. Moi, j'encourage tous les gens à écouter au moins 3 minutes sans répondre les autres, tu vois. Ou une fois par jour, écouter une personne 3 minutes sans répondre. Je parle pas d'écouter la télé, hein. Parce que les gens, ils restent devant la télé, écouter la télé, ils ne répondent pas. Quoique mon père, il regardait la télé et quand il y avait les politiciens, il disait « Quel con celui-là !» Il les insultait et tout. Mais la plupart des gens, ils regardent la télé, mais ils sont capables d'écouter la télé pendant des heures sans rien dire, mais ils ont du mal à écouter leurs propres enfants pendant des heures sans rien dire, hein. Moi, je proposerais des exercices comme ça. Écoutez votre femme, votre mari, vos enfants pendant, je sais pas, 5 minutes par jour sans réagir. Juste écoutez, écoutez. Boum. Sans penser.
2: Tu veux répondre ou... Le regard de l'autre est important. Donc comment arriver à dire qu'on ait une envie de se suicider quand justement le regard de l'autre est plus important?
0: La plupart des gens qui se suicident, ils n'en parlent pas, tu vois. Ils en parlent si quelqu'un leur propose d'en parler. C'est-à-dire, s'il y a une oreille qui est là pour... Il y a beaucoup de honte, de culpabilité à vouloir mourir. C'est sale. Et puis, il y a toute la religion. Le suicide, c'est condamné. Il y a quelques années encore, quand tu te suicidais, tu n'avais pas le droit d'aller à l'église enterrer des fosses communes, quoi. Il y avait un tabou. Donc, effectivement, c'est encore en nous. Donc, quelqu'un qui est suicidaire, il y a des gens qui vont chercher de l'aide, hein. Il y a beaucoup de gens qui vont voir des psys, j'en peux plus, et tout. Il y en a énormément. Mais les gens qui suicident, c'est des gens qui ne vont pas y aller parce qu'il y a ce tabou. C'est pour ça que la première chose, c'est de briser le tabou, c'est-à-dire en parler. C'est-à-dire que dès que je perçois quelqu'un qui va pas bien, lui poser la question, t'as envie de te suicider, t'en es où là? Et là, il va en parler. S'il sent qu'il y a une oreille qui est prête à l'écouter, qu'il ne juge pas, il va dire, ouais, j'y pense. Ok. C'est ça le truc, c'est de poser la question. Sinon, lui, il va pas en parler lui-même. T'imagines le poids qu'il y a là derrière, la honte, la culpabilité, c'est horrible.
2: Mais tu disais tout à l'heure, il va pas oser les voir à un psychiatre.
0: Il y en a qui vont pas les voir.
2: Parce que c'est tabou, le sujet est tabou. Mais toi, par exemple, tu n'es pas un psychiatre. Et pourquoi à toi on t'en parlerait?
0: Alors moi les gens, mais c'est marrant parce que moi les gens se réfèrent par rapport à d'autres gens qui ont fait des stages, qui ont fait de... Et les gens viennent me voir parce qu'ils me connaissent. Et en général ils viennent parce qu'il y a un copain qui leur dit hey, il y a un copain qui m'a dit t'appeler, je vais pas bien. Mais ils me parlent pas de suicide les gens. Toi je vais pas bien donc il m'a dit t'appeler, est-ce que tu peux m'aider? Et moi je dis ouais, on se rencontre et au bout de deux trois phrases je lui dis mais t'en es où avec la vie, la mort là? Tu m'as l'air un peu déprimé, tu as pensé à te suicider? Mais ils s'y attendent pas les gens en général que je leur pose cette question. Et il y en a 1/10, je te dis à peu près, ou 1/100, je sais pas fait de statistiques, il va dire ouais j'y pense tous les jours. Ok, on va travailler là-dessus, qu'est-ce que tu as besoin comme aide? Et là je jauge si je peux l'aider ou si j'ai besoin d'un professionnel. Mais ces gens-là l'auraient jamais dit si j'avais pas posé la question, tu vois. Mais comme ils sont référés avec des gens, ils ont déjà une certaine confiance en moi, tu vois. Il y a un truc qui se passe, puis je suis justement pas psy. Tu vois, je ne vais pas leur donner des médicaments, je suis pas psy, Les gens ont des appréhensions envers les psys, pas tous, mais il y en a qui ont des appréhensions, donc ça permet de. C'est pour ça que tout le monde devrait avoir ses outils.
2: Oui, mais justement, avoir ses outils, tout avant de passer chez le psy, quelle est la limite? Avant de passer dans un cabinet psychiatrique, quelles sont les limites qu'on ne doit pas dépasser, mais qui nous permettent d'aider?
0: Tu sais, il n'y a pas longtemps, il y a un ami qui m'a appelé, il était en Espagne, à Madrid, côté de Madrid, il habite, et puis il venait de faire le stage avec moi un mois avant, et il m'appelle, et il me dit, ouais, il vient de m'arriver un truc incroyable. Il a appelé une nana qui était à Toulouse, une amie à lui, puis elle n'était pas bien, elle lui dit, ouais, je vais pas bien, j'en ai marre, et tout. Et lui, à un moment, il lui a dit, mais t'as pensé à te suicider? Et la fille, elle lui a dit, ouais, j'ai les pilules. En face de moi, je viens de passer à la pharmacie, j'ai les pilules. Lui était à Madrid, tu vois. C'est ce qu'il a fait, le gars. Il a dit, ok, bouge pas, il a continué à lui parler, il a pris sa bagnole, il est allé jusqu'à Toulouse de Madrid en lui parlant au téléphone, sans couper le téléphone. Et il a débarqué chez elle, il lui a sauvé la vie. S'il n'avait pas fait le stage, il n'aurait jamais posé la question. Elle serait morte. Tu vois, donc, lui, il n'a pas appelé un psy, il est allé, quoi. Après, peut-être que si moi, je suis au bout du monde, et je vais peut-être appeler le SAMU avec un autre téléphone, tu vois. J'ai déjà fait ça, appeler le SAMU à un autre téléphone qui est allé défoncer la personne avec qui je parlais, tu vois. Ça m'est arrivé. Quelqu'un à Paris qui m'appelle, je dis, ouais, peut-être pas bien, appeler le SAMU. Et le SAMU qui dit, oui, mais il faut des preuves, allez-y, va se suicider. Tu vois, là, c'est chacun voit ses limites, c'est personnel tout ça. Moi, j'aurais pas fait Madrid-Toulouse, tu vois, j'aurais pas eu le. Enfin, j'ai trouvé que c'était super ce qu'il avait fait, tu vois. Enfin, je l'aurais peut-être fait, mais il faudrait vraiment que j'ai confiance en moi ou je sais pas, tu vois. Lui, il a eu confiance en lui qu'il allait tenir jusque-là, tu vois. Imagine qu'elle se suicide quand il arrive, ou... c'est risqué. En tout cas, il a réussi, mais c'est personnel, ça. Jusqu'à combien je peux donner? Puis il y a deux sortes de gens qui sont suicidaires. Il y a des gens, c'est chronique, c'est-à-dire toutes les années. Au mois de novembre, au mois d'octobre, ils ont envie de se flinguer, tu vois. Et toutes les années, ils vont venir te voir s'ils ont besoin d'aide. Et si toi, tu es solide, tu peux les accueillir. Des jours et des jours. Ils ne vont pas se soigner en une heure. Hein. C'est des jours et des jours. Les gens qui sortent de la dépression, c'est des années, des fois des mois. Et puis, tu as quelqu'un, il y a une catastrophe dans sa famille, tu vois. Il y a eu un accident d'avion, sa femme est morte, ses enfants sont morts. Il est suicidaire, mais ça va durer 2-3 ans. Et après, il n'est plus jamais dans sa vie, il va être suicidaire. Donc, c'est important de voir à qui on a affaire aussi. Sinon, tu as des gens qui vont débarquer chez toi, mais tout le temps, dès qu'ils vont pas bien aller. Puis un jour, ils vont se suicider, et puis ouais, tu vas dire, merde, à cause de moi, je n'étais pas là ce jour-là, ils se sont suicidés. Ben non, c'est à toi de doser. C'est cette relation avec la mort, justement, d'accepter que quelqu'un peut se suicider. C'est acceptable aussi. Tu ne peux pas juger quelqu'un. Il y a, je crois que c'est au Japon, on juge les gens qui se ratent, tu sais. Il y a un pays où quand quelqu'un se rate du suicide, il est condamnable.
2: Ben, tu avais à l'époque aussi ceux qui se suicidaient, on ne les enterrait pas au cimetière.
0: Ça, c'est toujours comme ça, mais quelqu'un qui se rate. T'imagines, il y a 190 000 tentatives de suicide en France où les gens se ratent par an. Et ben ces gens-là, il y a des pays où on les condamnerait. T'as intérêt à pas te rater, ou alors, tu vois, je sais pas, peut-être que ça freine les gens de se suicider, j'en sais rien, faudrait regarder les statistiques. Ce que je veux dire, c'est que savoir où est la limite, c'est toi, tu vas accueillir des gens, tu vas les sauver, que moi je sauverai pas, puis l'inverse aussi, il y a des gens que je vais sauver, que toi tu vas pas sauver, c'est tellement personnel ça. Toi, l'affection que t'as pour la personne, si c'est, je sais pas moi, c'est quelqu'un de ta famille, ce que tu vas investir comme énergie va pas être le même que si c'est un étranger ou l'inverse. Hein. Tu donnes plus aux étrangers qu'à ta famille. Il y a tellement de facteurs, donc c'est vraiment personnel de savoir jusqu'à quand je peux accompagner une personne et l'aider. Imagine si la personne vient tous les jours pendant 3 heures te parler, à un moment tu vas dire écoute, tu prends ton flingue et tu flingues, hein, c'est bon quoi.
2: Ça, tu peux te le permettre de le dire à quelqu'un?
0: Moi, je dirais pas. Mais il y a un gars qui s'appelle Fratellini, je crois, qui fait la thérapie provocative aux États-Unis, au Texas. C'est le genre de choses qu'il fait. Il met le flingue, il dit, bon, écoutez, moi je veux bien vous soigner, c'est 150 $ de l'heure. Vous avez une demi-heure passée déjà, donc vous me payez la demi-heure, vous flinguez ou vous flinguez pas, mais faites-le vite parce que. Mais le gars, il a une chakti, tu vois, il a un pouvoir. Il fait 1m95, tu vois, c'est un Texan, il a la chemise à carreaux. Il a quelque chose d'un charisme, d'un amour, ce gars-là, qui fait que quand il provoque la personne, elle le fait jamais. Et moi, j'ai pas ça, donc je le ferai pas. Je ne donnerai pas un flingue à quelqu'un, il va te flinguer et puis on verra après. Je ferai pas. Mais il y a des gens qui ont pas des pouvoirs, mais un charisme qui fait que la personne, elle a tellement confiance dans cette personne que pour cette personne, elle va pas tirer, quoi. Alors, c'est tellement personnel. Moi, j'ai des outils de base, comment accompagner, comment déceler quelqu'un qui se suicide. Après, chacun peut faire de son mieux. Je n'avais pas ces outils. Si je comptais les gens que j'ai connus qui sont suicidés, j'ai pas assez de mes 10 doigts, moi. Parce que comme tu dis dans le séminaire, quand je dis tout le monde ici a connu quelqu'un qui s'est suicidé, au début les gens me disent oh non, puis une heure après, ah si, ah mais, ah oui, ah oui, ah oui. Donc souvent moi je repense quand je fais mes séminaires, j'en ai fait plein des séminaires, et maintenant je au moins 10, peut-être plus que 10 que j'ai connu qui sont suicidés. Mais je n'avais pas encore fait de formation. Par contre, depuis que j'ai fait la formation, je ne connais pas une seule personne qui s'est suicidée dans mon environnement. Par contre, j'ai beaucoup parlé de la mort avec des gens. Donc je pense que seulement en parler, même si on pratique la prévention, même si ce n'est pas directement avec la personne concernée, il y a quelque chose qui... Le fait qu'on en parle fait que les gens se... Tu as vu le séminaire, tu as vu les gens en parlent. Quand on arrive, tu as vu, tout le monde est en larmes. Et les gens se... Mon père, ma mère, mon frère, moi-même. C'est quelque chose qu'on a tous proche de nous. Donc quand les gens peuvent en parler déjà, le fait d'en parler fait que ça apaise la pression et ça élimine une partie du problème, en fait. L'autre fois, j'étais en Uruguay et j'avais une émission de télé à faire et c'était le jour de la prévention du suicide en Uruguay. Et le gars, il était à la télé et il disait, ouais, le présentateur qui d'habitude présente le football, tu vois, il disait, ouais, est-ce qu'on doit parler de la prévention du suicide? Est-ce qu'on doit parler du suicide aux gens qui sont suicidaires ou pas? C'est une bonne question. On va demander aux téléspectateurs qu'est-ce qu'ils en pensent. Ils vont demander à une foule de gens qui savent rien de voter pour un truc, tu vois. Et après, c'était à mon tour de parler. J'avais pas parlé de la prévention du suicide, mais j'ai commencé tout de suite. J'ai dit, écoutez, là, vous demandez à des ignorants de choisir quelque chose dont ils savent rien, les gens. Ils n'ont pas de formation. Demandez à des professionnels. Dès que quelqu'un est suicidaire, on lui parle du suicide, oui. C'est la base même de la prévention du suicide. Donc, je voudrais le dire, puisque je suis à la télé, si quelqu'un est suicidaire, parlez-lui du suicide. Parlez des mots, n'ayez pas peur, c'est pas tabou. Et là, il a réagi, attends, mais tu peux pas dire ça. Si, je dis ça parce que je connais, vous vous connaissez pas. C'est que les gens, ils ne savent pas. Il suffirait d'informer les gens, de les former comme on fait dans le séminaire. Et après chaque séminaire, j'ai des gens qui m'appellent et qui me disent, tiens, il y a quelqu'un qui m'a appelé, je lui ai demandé s'il allait se suicider. Il m'a dit oui, je l'accompagne, il ne s'est pas suicidé. Chaque séminaire. Ça fait des centaines de gens, tu vois. C'est pas très difficile, on pourrait former les gens, on pourrait faire des cercles de prévention du suicide dans toutes les villes et tous les villages de France pendant, je sais pas, 3 heures, une fois par an, ça suffit. Hein. Simple, très simple. Et moi, je garantis qu'on divise par deux le tentative de suicide sur un an en France, j'en suis sûr. C'est plus facile de contrôler le suicide, je pense, que de maîtriser, de limiter le suicide est plus facile que d'empêcher les accidents de la route. En plus, il y a des gens qui se suicident avec des accidents de la route, donc ça c'est aberrant aussi. Il y a des gens, moi j'ai connu des gens qui se sont suicidés avec une voiture, tu vois. J'ai connu des gens qui, quand ils pètent un câble, ils prennent la voiture, tu vois. Ils roulent à fond, tu vois. Donc il y a des gens qui se suicident en voiture. C'est comme ça, la famille touche l'assurance et tout. Donc on pourrait limiter aussi les accidents de la route, en parlant du suicide, il y en aurait rien, une partie qui serait limitée. En tout cas, c'est pas des outils, il n'y a pas besoin de faire un bac plus 9, doctorat, pour protéger des gens et prévenir le suicide, ça, c'est sûr.
2: J'ai posé la question un jour à un conducteur de train, il m'a dit dans la vie d'un conducteur de train, on tue quelqu'un au moins une fois. Ouais. Et tu as dû sûrement prendre le train plusieurs fois et tu t'es rendu compte qu'on a eu déjà du retard à cause d'un suicidé sur la voie. Ouais. Et on continue notre route après.
0: Tu sais, tu reviens de Montréal, là, du Québec. Et ben, tu sais, au Québec, quand ils ont installé le métro, ils ont vraiment protégé parce que c'est là qu'il y avait le plus de suicides. Les gens se balançaient sous le métro à la fin de l'hiver, tu vois. Le suicide au Canada, il est énorme, la quantité de suicides, énorme. Et j'ai plusieurs copains qui étaient au Canada qui sont suicidés au pont qui est sur la rivière, là,
2: le Saint-Laurent.
0: Le grand pont qui est à Montréal, il y a des caméras en haut. Ils ont mis des caméras parce qu'il y a tellement de gens qui sautent, ils ne peuvent pas les empêcher de sauter, ils montent et ils sautent. Mais par contre, quand quelqu'un a disparu, ben, ils regardent les caméras, les mecs. Et un jour, moi, j'avais un ami qui avait disparu, et on était allé à la police, ils ont regardé les caméras, ils nous ont montré le film, et c'était lui, il s'est ouvert les veines, il a sauté, tu vois. Et on l'a retrouvé 15 jours après. Donc, les mecs, ils savent que c'est des lieux de suicide. Je crois qu'il y a, si tu vas sur Internet, il y a les plus grands lieux de suicide où il y a le plus de morts. Il y a le Japon, je sais pas quoi, des ponts, des trucs comme ça où les gens se suicident. Ils mettent des caméras parce qu'ils peuvent pas empêcher le suicide. Mais c'est énorme les quantités à Montréal et tout, c'est énorme les quantités. Il y a 200 000 tentatives de suicide en France. Ça fait je sais pas combien par minute, tu vois. C'est un truc énorme. 200 000, c'est un truc énorme. Bah, regarde, en ce moment, on nous parle du coronavirus. Et on en est à quoi, 7 000 morts, 8 000 morts en France?
2: Plus,
0: on n'en parle pas.
2: Oui, 11 000,
0: mais ça change tous les jours. Oui. Mais même 11 000 morts par rapport à 200 000 tentatives de suicide par an, mais on ne parle jamais du suicide. Je veux bien qu'on parle du coronavirus, c'est important ce qui se passe, tu vois. C'est important que les gens ils prennent conscience du problème, ça c'est juste. Mais pourquoi on ne parle jamais du suicide qui est 20 fois plus meurtrier chaque année? C'est-à-dire le coronavirus, ça a commencé au mois de janvier en France. Ça va durer, mettons que ça dure un ou deux ans, si tout va bien. Avant qu'on ait les anticorps ou les médecins, ou j'en sais rien. Mais on va l'arrêter ce truc-là. Mais le suicide, on n'a jamais pensé à l'arrêter. Jamais personne n'en parle. Dans 5 ans, il y aura eu 1 million de tentatives, tu vois tout. C'est quand même un truc assez extraordinaire qu'on ne parle jamais de ce qui tue le plus, pratiquement. Bon, je ne parle pas des cancers qui tuent plus, encore mieux. Donc la prévention du suicide, ça me semble quand même, pour un être humain qui veut faire du bien à la planète, aux êtres humains, c'est pas un tabou, c'est un truc à faire face, quoi. Puis c'est la mort, c'est super la mort. C'est génial de putain, mais se lever le matin et savoir que je vais mourir, c'est quand même un avantage, non? Tu vis pleinement, quoi. Moi, je pense que la vie, ma philosophie à moi, c'est la vie, c'est un apprentissage. C'est fait pour apprendre à mourir. Quelqu'un qui a vraiment appris à mourir, le moment où il meurt, il y a quelque chose, il fait juste un passage, quoi. Par contre, celui qui n'a pas appris, ouf, la souffrance, elle est terrible, quoi. Tout, on apprend à mourir tout le temps. Il y a des gens qui meurent, il y a des familles, les divorces, etc. C'est sans fin, quoi. Donc, c'est pas tabou. Ça fait partie de la vie. Donc, bienvenue.
3: 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Pour ma part, je vous donne rendez-vous la semaine prochaine dans Le Voyage Intérieur, la série d'émissions de messages de vie MES plus loin sage. Ciao.

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Bonjour à toutes et à tous et bienvenue sur ce Corde Sensible numéro 115, la playlist qui vous fait voyager dans l'actualité musicale en tout genre. Tout d'abord, on va plonger dans l'univers sombre de Tricky, ex Massive Attack, mais ce nouvel opus I Am Yours revient vers la lumière en compagnie du jeune chanteur Mitch Sanders. Voici deux titres, I Still See Me There et I Am Yours. Elles, leur point de commun, c'est la grâce. Les deux lyonnaises Célia Kameni et Claire Days nous proposent un moment suspendu, Best Cards. Avec la même justesse et sensibilité, Kaikili Norby célèbre ses 30 ans avec Blue Note sur un double vinyle, My Blue Note Days, ici ce Wild is the Wind, tout en délicatesse avec son guitariste fétiche Lars Danielsen. On retrouve l'artiste sud-africain Bonjewise Mabandla sur deux titres, Ukuyeka et AML, comme une référence à l'expression As Me Living. Un nouveau single de Dominique A, La Terre est à personne. Nous sommes de passage sur une terre à personne. Un autre titre du Sting au musée d'Amsterdam, Every Breath You Take. Et on retrouve aussi le bel univers de Beth Orton pour deux titres, Waiting et Celestial Light. Ses maîtres sont Bill Evans, Michel Legrand, le pianiste Tristan Melia nous régale sur ce nouvel opus, The Bird in My Heart, ici Happy People. Un autre grand pianiste, Omar Sosa et son Quartetto Americanos, enregistré en studio comme dans les conditions du live. We are not the headline, nous ne sommes pas la tête d'affiche. Aujourd'hui, Dance on My Heart. Juste 20 ans pour Sienna Spiro, mais une maturité et maîtrise vocale exceptionnelle. Material lover du film Le Diable s'habille en Prada, puis la chanson-titre de l'album The Visitor. Un nouveau titre du pianiste David Krumel avec Olivier Kunduno au violoncelle, Ishia. Et un nouveau titre du duo Baptiste Herbin Minino Garay, Évidence, avec le contrebassiste Felipe Cabrera. Mais repartons au début avec Tricky, I Am Still There, puis I Am Yours avec le falsetto de Mitch Sanders.

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2: Et salut, bonsoir, bienvenue dans ce Global Metal Warming, dernier de cette saison, avant bien sûr nos retrouvailles en septembre, juste avant le festival Bridge to Hell, qui aura lieu à Cray. Alors c'est terminé pour les émissions hebdomadaires avant la reprise de septembre. Par contre, vous pouvez bien sûr retrouver tous les podcasts de cette dernière côté radiosynfé.com. Et puis, des rediffusions estivales de ci, de là, côté Erdiwa ou Radio Zigzag, pour les plus nostalgiques. Ce soir, et pour la dernière, j'ai finalement tranché à coup de hache. J'ai décidé, car si vous suivez l'émission, vous le savez, j'hésitais entre une dernière émission sur un festival de black metal qui aura lieu début juillet et qui s'appelle le Forest Fest, ou de refaire une dernière mise au point sortie d'album. Les deux étaient très tentants. Bon, voilà, j'ai craqué, j'ai sombré, ou plutôt j'ai plongé dans le Forest Fest, avec sa programmation exclusivement black metal. C'est pas si courant, et ce nom, plus qu'alléchant, le Forest Fest, ça sent bon les arbres, ça sent bon la fraîcheur, dans un lieu visiblement fort sympathique, 10 minutes après la frontière suisse, à la cabane de Chevenay. Une programmation très black metal donc. On ne pourra pas écouter 15 000 groupes durant une heure d'émission, puisque, si vous aimez le black metal, vous le savez également, généralement ce ne sont pas des titres courts, on n'est pas du tout dans le punk. On est plus dans le format un peu plus long. Que du bonheur! Alors c'est parti pour un petit survol de la programmation du Forest Fest qui aura lieu les 10 et 11 juillet prochains, organisée par l'association La Horde Sécan. Il reste encore quelques places, alors n'hésitez pas à surfer du côté de leur page Facebook, par exemple, pour vous munir de billets si ça vous tente, parce qu'il n'en reste pas beaucoup, en fait. Belle soirée à vous, un Global Metal Warming Black Metal, pour apporter de la fraîcheur sur les ondes. On en a besoin, ça nous fera pas de mal. Embarquement immédiat.

Alors voilà, cette petite mise en bouche ou entrée en matière, un morceau dans les quasi 8 minutes, c'était le groupe South of Hell qui nous l'a offerte. South of Hell, c'est dans les styles des groupes Hypocrisie ou encore Decide, avec en line-up Yves Farge, Nicolas Lacroix, tous deux à la guitare, Maël Servanton au chant, Pierrot de Marco à la batterie et O.J. à la basse, un groupe français qui nous fait du bon death metal avec touches de black metal old school. Ce groupe a vu le jour dans les années 2000, formé par trois amis d'enfance fans de métal. Et leur première démo, elle est sortie en 2006. 2015, premier album Rising of Hate. Et là, tout récemment, est sorti, enfin tout récemment, début 2026, le nouvel album Helfernum. Avec celui-ci, on peut lire dans une chronique de métallurgie que South of Hell ne vogue pas très loin de ses premières amours. Entendre par là Death avec touche de black, un peu style Decide. Mais avec celui-ci, on se rapproche désormais de formations telles que Suffocation. Plus axé donc Brutal Death, avec quand même toujours ses pointes de black metal, un peu plus acérées que d'habitude. Le titre qu'on s'en est écouté ce soir en introduction de cette émission de Global Metal Warming est celui éponyme à l'album, Helfernum, qui termine, par contre, leur opus, finissant ainsi en trombe. Après un joli voyage alternant entre de la noirceur intense, comme avec le titre Voice of War, et quelques poches d'air. En somme, on peut lire que cet album est un retour de très bonne facture. On peut lire également qu'on les attend de pied ferme, sur scène, et ça tombe bien, puisque sur scène, on va pouvoir les retrouver au Forest Fest à Chevenay, en Suisse, le 11 juillet. Comme je l'indiquais plus tôt dans cette émission, on ne pourra bien sûr pas écouter tous les groupes du festival, on survole juste comme ça la programmation du mieux possible. Et comme toujours, il faut bien choisir, et ce n'est pas évident, parmi tous ces groupes de qualité. Mais sur deux jours de programmation, bien sûr qu'on ne pourra pas tout évoquer. Pour toucher un mot du Running Order, ordre de passage des groupes, de ce Forest Fest. Alors attention, je vais vous citer une horde de groupes avec mon accent toujours plus magnifique. Pour le vendredi 10, il y aura dès 14h20 Conquerors, 15h20 Trogne, 16h20 Oro, 17h30 Execration Rites, 18h40 Werewolf, 19h55 Drudensang, 21h25 Hierophant et 22h55 Manviera. Ça, c'est pour le vendredi. Je pense qu'on va faire une petite pause symbolique avant d'évoquer les groupes du samedi. Et cette pause, on va la faire avec le groupe Alchemia. Alchemia qu'on n'a pas cité, et non, parce qu'ils joueront le samedi 11. Tout comme South of Hell qu'on a écouté en début d'émission. Alors n'attendons pas davantage et tout de suite on s'écoute Toxicon par Alchemia avant d'en parler un peu plus.

C'était Alchemia à l'instant, un groupe de black metal lillois assez récent, enfin tout est relatif, mais un groupe formé en 2020, actuellement composé de Alex à la batterie, Maxime à la guitare, James au chant, Assa à la basse et Marbas à la guitare. Leur tout premier album, c'était Abraxas, sorti en 2024. Le dernier à signaler, c'est Hexen, sorti en 2026, soit 2 ans après Abraxas. Visuellement, la pochette de cet album s'inscrit dans une esthétique sombre et ésotérique, en phase avec le titre de l'album et son obsession pour la figure de la sorcière et des marginaux. Teinte froide, symbole occulte et atmosphère de menace latente composent ainsi un écrin qui prépare l'auditeur à un voyage où la spiritualité déviante se mêle à une critique d'un monde en décomposition. On ne dira pas l'inverse par les temps qui courent. Une image de pochette qui suggère et laisse deviner un rituel en cours. Un second album qui globalement est décrit comme d'une maturité rare. Plus riche, plus nuancé et plus profond que Abraxax. Il confirme cette formation Alchemia comme un des groupes les plus intéressants peut-être de la scène black metal actuelle. Une production pensée dans les moindres détails, une écriture exigeante et une identité thématique forte. Avec cet opus, on coche un peu toutes les cases de ce qu'on pourrait attendre en tout cas d'un grand album de metal extrême de 2026. Du genre violent, certes, mais surtout habité, réfléchi et capable de hanter longtemps après la dernière note de Remnants. Et d'ailleurs, précisons que, même si généralement j'essaye de diffuser les titres plus récents des groupes, ce n'est pas toujours une obligation bien sûr, ni le cas, et le titre qu'on s'en est écouté là ce soir, Toxicon, était extrait, lui, de leur premier album, Abraxas. Alors pour plus de détails, d'infos et de titres, vous savez ce qu'il vous reste à faire. Vous pouvez également lire cette chronique complète qui détaille bien chaque titre du dernier album du côté de francemetalmuseum.fr/alchemia. À ce stade, ce que nous allons pouvoir faire, eh bien, c'est passer à la suite. Et la suite, alors je vais probablement faire un peu de steak tartare de Sharpie avec les noms de groupes. Et je m'en excuse. Là, on va s'écouter du Gornt. Groupe suisse, album Blutgraf, sorti

Le black metal, toutefois, bien sûr. Avec celui-ci, on est plongé dans la seconde vague du black metal, à savoir celle d'obédience scandinave. Une totale dévotion à l'art noir. Des vocaux gutturaux. 7 morceaux pour une durée de 30 minutes, donc on va plutôt là à l'essentiel. L'album démarre à fond avec le titre qu'on s'écoute justement ce soir et qui a donné son nom à l'album, Bloodcraft. Ce qui signifie le conte sanglant, à savoir Nosferatu. Une pochette concoctée par Julian, membre du groupe. Un visuel en noir et blanc, en osmose totale avec cette musique proposée. Un groupe suisse qui devrait faire parler de lui et qui va certainement faire danser nos tympans du côté du Forest Fest le samedi 11 juillet. Alors, écoutons-nous-le tout de suite, ce titre éponyme à l'album Bloodcraft.

Après les Gaunt, on va passer dans la tête d'affiche, une des têtes d'affiche de ce festival, le Forest Fest, qui aura lieu les 10 et 11 juillet prochains. On n'allait pas ne pas les écouter, les Primordial. Mais avant, retournons un petit peu sur l'ordre justement de passage des groupes. On avait évoqué plutôt le vendredi 10. Alors pour le samedi 11, sachez que ça commencera dès midi avec Host. Et puis après, ça enchaîne grave. 13h, Solfatare. 14h05, South of Hell, qu'on a écouté plus tôt. 15h05, Alchemia, qu'on a écouté plus tôt aussi. 16h15, Gaunt, qu'on vient d'écouter. 17h25, Schotze. 18h40, Decline of the High. 20h, Dark and Old. 21h30, Pestilential Shadows. Et Primordial, dont il est question là présentement, joueront pour clôturer tout ça dans un joyeux rituel, ou dans un rituel tout court, à 23h, le samedi 11. Primordial, vous les connaissez forcément, ou quasi forcément, mais rappelons quand même que c'est un groupe initialement formé en 87, sous le nom de Forsaken, par Paul Mac Hamley et Ciaran Mac Ulliam. Alors avec tous ces Mac, on pourrait s'en douter si on ne le savait pas déjà, il s'agit d'un groupe de black metal irlandais, originaire de Skerries. Les deux membres fondateurs du groupe sont toujours actifs dans cette formation, avec Nemzanga au chant, Simon O'Loger à la batterie et Mikkel O'Floin à la guitare. Du black metal qui peut être aussi décrit comme atmosphérique. Un style mélodique et épique qu'ils n'ont cessé d'affiner au cours de leur évolution de groupe, avec des racines folk, celtiques et bien sûr black metal. Eh bien oui. Leur dernier album à signaler, là, sauf erreur de ma part, c'est How It Ends, sorti en 2023. Alors ce qu'on va faire, parce que les morceaux ce soir sont riches et développés, on va s'écouter tout de suite ce titre, To Hell or the Hangman, sur les ondes du Global Metal Warming, bientôt au Forest Fest, quasi à la frontière suisse.

Continuons notre folle aventure au sein de la programmation du Forest Fest, festival black metal, du moins relativement axé black metal quand même. On continue avec la formation Hierophant, un groupe italien de death metal originaire de Ravenna, qui existe depuis les années 2012-2013. Au tout début de leur carrière, ce groupe jouait plus dans les styles punk, hardcore, sludge metal, mais quand même déjà influencé par le crust, le black metal et le grindcore. Et puis, leur évolution est allée vers des sonorités plus proches du death, en intensifiant les sons noirs, se rapprochant du coup du black need, death metal, dans leur plus récente production. Par exemple, leur cinquième album intitulé Death Siege est décrit, lui, comme un mélange de ces styles avec des morceaux typiquement dark, alternant avec d'autres sons plus proches du death. Leurs chansons sont caractérisées par, je cite, des percussions chaotiques, des voix piquantes et denses, et des guitares hurlantes. Comme influence principale, les membres du groupe citeraient Morbid Angel. Death Siege est sorti en 2022 et on va s'en écouter là tout de suite ce qui est le titre éponyme des Hierophant qui joueront eux, attention, si vous ne voulez pas les manquer, le vendredi 10 à 21h25.

L'avantage avec ces programmations de festivals black et de titres, du coup, black metal, death metal, c'est que les titres sont plutôt longs, alors vous avez plus de musique ce soir que de blabla. Ça peut être sympa aussi, je pense. Et puis pour cette dernière, comme je le disais plus tôt, le black metal apporte une fraîcheur non négligeable sur les ondes. En tout cas, c'est mon ressenti. J'espère que vous le partagez, au moins en grande partie. On va continuer ce partage et cette fraîcheur avec la formation Wretched, groupe américain de death metal, qui vient de Caroline du Nord, de Charlotte plus précisément, fondé par Marshall Wieczorek et Steven Funderburk en 2005. Dans leur style, les Wretched, alors je vais les peler quand même parce que si vous voulez le retrouver, ça va être plus simple, Wretched, incorporent dans leur style musical du death mélodique, du deathcore, mais aussi du technique death metal. Un joyeux programme, et parmi les membres actuels, on peut citer au chant Billy Powers, à la basse Andrew Grevey, batterie Marshall Wieczorek, membre fondateur du groupe donc dès 2005, avec Steven Funderburk, toujours bien présent lui aussi, à la guitare. Côté titre, on va s'en écouter ce soir et sans attendre davantage, parce que le temps passe très vite. Cette mélopée qui répond au doux nom de Pestilential Shadow.

Eh bien voilà qu'on arrive en fin d'émission, chers amis humains. Alors j'espère que, déjà, vous aimez le black metal et le death, sinon vous n'êtes peut-être plus avec nous, mais je suis sûre que si, pour cette dernière et pour ce fest, qui fait envie, ça fait du bien aussi, on n'en avait pas encore parlé, de celui-ci, de parler de différents festivals, et pas que les énormes monstres, bien sûr, dont au final, on n'a pas tellement besoin de parler. Même si on est ouvert, on aime tout, hein. Enfin presque. Le Forest Fest, pour rappel, avant de vous laisser avec le dernier groupe de la programmation qu'on pourra évoquer ce soir, un festival organisé par la Horde Sekan, que vous pouvez retrouver notamment via leur page Facebook où ils détaillent bien toute la programmation, tous les groupes qui formeront ce festival, camping gratuit à côté du festival, en bordure de forêt, voilà, entre deux sessions black metal ou... quand ça vous chanterait, à vrai dire. Et il doit donc être fort possible de faire un tour dans la forêt, qui, on n'en doute pas, doit être des plus sympathiques. Des concerts de black death metal dans le Jura suisse, ça fait envie quand même. Alors si ça vous fait envie aussi, eh bien, n'hésitez pas donc à aller sur la page Facebook de l'association qui l'organise, la Horde Sekan, ou de retrouver la page de l'événement, qui se tiendra à la cabane forestière de Chevenay, page sur laquelle vous trouverez le lien pour vous munir de billets. Voilà, il n'en reste pas tant. Alors si ça vous tente, allez vite voir du côté de my.withevent.com/forestfestopenair13e édition. Avec une scène qui va prendre place sous les arbres, un cadre unique pour ce festival en plein air, avec non seulement le camping gratuit comme on l'a évoqué, mais aussi le parking gratuit. Bar et petite restauration sur place. Voilà, je vous laisse surfer un peu là-dessus et vous propose de terminer cette émission avec, je n'ai pas résisté, un groupe qu'on a rencontré il y a peu au Dark Medieval Fest du côté de Lamur sur Azergues, à laquelle une émission de Global Metal Warming est consacrée avec interview, que sont les Niçois de Dark and Old. Si vous voulez en savoir plus sur ce groupe, je ne vais pas en rajouter une couche là tout de suite, parce qu'on l'a fait il y a à peu près 3 semaines, mais n'hésitez pas à écouter et partager le podcast, à retrouver sur radiosynfé.com, émission Global Metal Warming, avec interview de Cervantes et Aldébaran, des Dark and Old, et qui nous parlent bien sûr, entre autres, de leur dernier album, le magnifique Fléau du Rocher, dont on s'écoute ce soir pour terminer cette émission de Global Metal Warming, et bien ce qui en est le dernier titre, et qui s'intitule « Pour le Royaume ». Alors allons-y, terminons avec les Dark and Old à retrouver au Forest Fest, le samedi 11 à 20h, juste avant Pestilential Shadows qu'on a écouté plus tôt, et Primordial à 23h, pour clôturer cette belle programmation. En vous souhaitant donc une très belle nuit, de beaux rêves black métalleux et death métalleux et plus encore, même si c'est pas métalleux, on vous en voudra pas. Et puis pour ce qui concerne les actus du Global Metal Warming, on se retrouve début septembre, ça paraît très loin, mais ça arrivera bien plus vite que prévu, comme d'habitude, en espérant ne pas trop griller cet été, même si on sait que c'est un peu le programme, pour le futur imminent en fait. Prenez soin de vous, de tout ce qui vous entoure, bien sûr, la faune et la flore, en chie autant que nous. Excusez-moi ce terme quelque peu grossier, mais c'est un fait. Il n'y a pas que les humains, par contre, le bordel, c'est bien nous qui l'avons foutu. Mais on fait ce qu'on peut, on n'est pas des chambres à air, comme dirait mon ami Loïc. Alors prenez soin de vous. En période de forte chaleur, ne buvez pas que du liquide à bulles, mais aussi de l'eau, quoiqu'il y a de l'eau avec des bulles, me dit-on dans mon oreillette. Déposez également de l'eau pour nos chers amis, les animaux, les oiseaux, tout ça. Et sur ce, bel été à vous et à la rentrée. Si on ne se voit pas au Forest Fest, où je serai fort probablement, peut-être nous verrons-nous du côté de Cré pour le Bridge to Hell, 26 la Drôme, la maison, et pour tuer le blues de la rentrée, les 11 et 12 septembre 2026. À bientôt, place au Dark and Old tout de suite. Pour le Royaume, tel est le titre qui clôture également leur album Le Fléau du Rocher. Et quant à nous, eh bien, on se dit à bientôt et surtout, belle nuit à vous. Salut !

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